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0: corda, à la rue, no? De, oui. Et c'est l'opportunité pour tous les musiciens d'appareil dans, dans quelque part de faire les choses de la musique très spontanée. Mais aujourd'hui, c'est un autre... Je crois que toute l'évolution, c'est bien. Et la technologie vient d'apporter une nouvelle ressource voilà, musicale.
1: De la nouveauté, voilà.
0: Exactement, oui. C'est comme ça. Et il y a des musiciens qui ont maîtrisé l'utilisation technologique, mais le talent et l'exécution live, c'est différent à écouter un enregistrement. Oui. Bien sûr.
2: C'est l'évolution de l'art et en général actuellement. Hein, c'est-à-dire que de plus en plus, on peut être assisté par ordinateur pour faire telle ou telle chose, mais derrière, il y a la vision de l'artiste qu'on ne doit pas oublier. C'est sûr que là, je vois nous, notre formation, on joue avec des instruments électriques pour certains. Cette révolution électrique, par exemple, du clavier, Léo, il est au clavier, il peut sortir des sons complètement différents. Son de piano, son d'orgue, son de Fender, il peut sortir des sons de guitare saturée, il peut mettre des pédales d'effet dessus, ça a aussi été dans l'histoire de la musique une transformation complète de la manière dont on gère la musique. Là, actuellement, on est dans une révolution numérique, véritablement, avec des sampleurs, avec des octaveurs, des choses qui peuvent complètement créer aussi de la musique avec les IA qui peuvent créer des lignes de basse, des mélodies, etc. Mais à l'intérieur de ça, nous, en tant que musiciens, c'est vrai que la question qu'on se pose, c'est qu'est-ce qu'on apporte en termes de créativité.
0: Exactement.
3: Effectivement, ouais, on peut toujours exploiter ces outils-là pour on va dire, on peut exploiter ces outils-là pour pouvoir, on va dire, développer notre créativité et puis du coup s'en servir comme outil en fonction de nos besoins. Par exemple, typiquement, Loïc, si tu veux travailler un solo de trompette, avec les IA, tu peux supprimer la trompette d'un enregistrement avec une IA qui s'appelle Maurice, et en ayant supprimé l'IA de l'enregistrement, tu peux rejouer par-dessus. Et du coup, il y a plusieurs choses qui sont maintenant possibles. Et voilà, effectivement, comme tu dis, on peut aussi maintenant jouer sur les différents effets avec les claviers qui deviennent de plus en plus diversifiés, etc.
2: Et quand on apprécie un musicien, là tu parlais de Moïse, là, ce logiciel, mais il y a aussi beaucoup de musiciens de jazz, on repique des solos anciens de jazz et qui reproduisent, qu'ils apprennent. Les IA sont capables de reproduire à l'identique un solo de jazz. Moi, la trompette, je prends Dizzy Gillespie, même Charlie Parker, qui reproduit exactement à la note près, à la nuance près, tout ce qu'on fait ces musiciens.
0: Oui, c'est la partiture exacte.
2: Et en fait, c'est intéressant, c'est un super outil de travail. Et moi, je me sers des enregistrements, tout ça, comme vraiment d'un outil de travail, de compréhension d'un langage musical. Mais derrière, c'est... Le but, ça va pas être comme... parfois, c'est vrai que dans certaines jams, on parlait des jams juste avant, mais on a des musiciens qui reproduisent à l'identique les solos qu'ils ont appris par cœur. Et en fait, c'est comme ça qu'on peut se servir bien de la technologie, c'est-à-dire reprendre, se servir de la technologie qui nous enseigne, qui nous montre comment faisaient les anciens les solos par cœur, ultra compliqués, permettre de décortiquer ça, et après de se réapproprier ce langage et de réexprimer quelque chose de nouveau.
0: Je crois que le public dit « Ah ok, c'est très intéressant, beaucoup blabla, mais j'aimerais écouter en live la participation musicale. » Donc, qu'est-ce que vous suggérez? Qu'est-ce que vous allez faire maintenant?
2: Alors on va vous jouer, mais justement on parle un peu de l'histoire du jazz, de tout ça, peut-être un des morceaux les plus anciens qu'on joue régulièrement, un morceau qui a été popularisé par Louis Armstrong. Voilà, on repart un peu dans les bases du jazz, St. James Infirmary Blues, voilà ce que je vous propose d'écouter maintenant.
0: Allez-y, yes. Pues aquí tenemos la participación.

0: les applaudissements, ce n'est pas interdit. Bravo. C'est une chose très, très, très.
1: Merci, bien. Merci.
0: Je viens de voir que la trompette a une force tremante. Si tu, si tu joues le plus loin, c'est bien, mais c'est une des compositions très anciennes qui a été interprétée presque en tous les rythmes que je connais. Même funk, même rock, même a été vraiment exploré cette partiture, cette composition. De qui s'agit? Qui est le compositeur?
1: Alors, le compositeur, je ne l'ai pas. Je crois que c'est vraiment un traditionnel de la Nouvelle-Orléans. Ensuite, ça a été réarrangé maintes et maintes fois. Je ne suis même pas sûr que dans l'histoire du jazz, on retrouve le compositeur de ça, parce que, parce que ça fait partie vraiment des morceaux des années, peut-être 1910, dans ces eaux-là. Et donc, les premiers enregistrements, ça doit dater des années 20.
0: C'est toujours c'est une très intense pièce, morceau comme ça c'est en français. Et bueno, tout commentaire.
2: Et ouais, et du coup effectivement, on a interprété ce morceau qui a aussi été joué par qui avait été rejoué par Armstrong. On a réinterprété ce morceau qui avait été rejoué par Armstrong et puis on a profité pour faire des solos et pour faire des 4-4. En gros, Juanito qui nous accueille a pris un petit solo d'harmonica en faisant un 4-4 avec la trompette, ce qui ajoute une dimension qui est souvent utilisée en jazz et qui ajoute un peu de nuance et tout dans le morceau.
1: Ouais, et puis ça illustre exactement ce qu'on disait sur les jams. Voilà, l'écoute. Le 4-4, c'est exactement ça. C'est l'art de l'écoute, de laisser la place à l'autre par rapport à ce qu'il a exprimé.
2: L'écoute, le partage. Chacun joue à son tour au bon moment. La bonne chose.
1: Et la Rouane, est-ce que tu veux un deuxième morceau? D'accord.
0: Bien sûr, oui, yes.
1: Ah, bah alors on peut te proposer un autre blues, parce que je crois que notre hôte adore le blues, avec un blues de Milt Jackson. Alors Milt Jackson, juste pour l'histoire, c'est un vibraphoniste, qui a composé beaucoup de choses et qui était très actif dans les années 40-50. Le morceau qu'on vous propose qui s'appelle Bach's Groove, c'est un morceau aussi qui a été rendu un peu célèbre par Miles Davis, par le quintet de Miles Davis. Nous on le joue dans un enregistrement très différent, mais j'espère que ça va vous plaire.

0: Bax Groove.
1: Vous pouvez applaudir aussi. Oui. Le musicien. Qu'est-ce que tu passais dans la main?
2: Écoute, je me suis fait, je suis tombé sur le dos récemment et du coup je me suis blessé au poignet. Et là du coup je suis en, heureusement j'ai beaucoup récupéré, du coup ça me permet de jouer aujourd'hui. J'ai eu peur de pas pouvoir jouer.
1: Fantastique aussi. Je peux, il y a quelques jours que nous avons communiqué par internet. Et, non, Léo a un accident. Comment? Ah oui. Que je suis très content de te voir. C'est une expérience très enrichissante pour le public qui connaît qu'est-ce qui passe derrière de toute la présentation publique des artistes. Et des fois, on dit, ah, est-ce que je n'imaginais pas comme ça? C'est la histoire plus intéressante, c'est connaître les personnes qui font la musique. Donc, comment est-ce que vous avez trouvé l'instrument, la trompette?
0: Ah, la trompette, c'est une longue histoire pour moi.
1: Oui, bien sûr.
0: C'est une très, très longue histoire. Non, parce que j'ai commencé la musique, je devais avoir 7 ans, quelque chose comme ça. J'ai commencé d'abord en faisant que du solfège en conservatoire, puis ensuite j'ai fait de la clarinette et de la trompette. En gros, je l'ai commencé, j'avais l'âge de 8 ans. Et à 8 ans, tenir une trompette entre les mains, c'est pas possible. On est trop petit. Donc j'ai commencé au cornet.
1: Ah, waouh!
0: Voilà.
1: Mais les cornes sont complètement différents.
0: Oui, c'est complètement différent le cornet. Même dans l'architecture de l'instrument, le cornet, c'est un instrument conique, la trompette, pas du tout. Donc c'est très étrange, même au niveau de l'embouchure, au niveau de la bouche, la musculature, c'est pas la même. Voilà, je suis passé un peu plus tard à l'adolescence à la trompette véritablement. Donc c'était presque un nouvel apprentissage. Et puis voilà, en conservatoire classique.
1: Vous avez mentionné un petit détail, les choses de la bouche. Il y a de certains instruments comme l'harmonica précisément, que on fait le plus de sons, pas les sons de 10 petites touilles, sino les choses de la position de les lèvres, l'amplitude de la bouche et toutes les musculatures qui viennent à être une extension de la corde vocale. Donc, c'est difficile,
0: c'est,
1: non
0: ça, c'est ça, dans les instruments avant, bah, tu parles de l'harmonica. L'harmonica, en français, on parle parfois de ruine babine. Voilà, ça fait très mal aux lèvres. La trompette et les instruments cuivrés, c'est un peu pareil. C'est-à-dire que moi, par exemple, si je ne joue pas pendant quelques jours, je suis obligé de refaire des exercices de musculation parce que j'ai perdu de la musculature, j'ai perdu de la densité au niveau de la lèvre.
1: Oui, c'est ça.
0: Et il faut comprendre aussi physiologiquement dans le corps humain, on a un muscle qui s'appelle le diaphragme et
1: la respiration,
0: elle est
1: abdominale.
0: Abdominale, exactement. Et c'est un des muscles les plus puissants du corps humain, cette respiration, parce que c'est toujours en continu, c'est un muscle qui ne s'arrête jamais.
1: Et ça, c'est pour ça qu'elle ne boit pas beaucoup de bière, non,
0: oui. Non. Exactement, oui, c'est ça. Okay. Et face à ce muscle-là qui est ultra puissant, on a les lèvres. Les lèvres, c'est ultra fin, c'est un muscle qui est tout petit. Et c'est ce muscle-là qui vient en opposition au diaphragme. Donc, on a besoin d'avoir une musculature qui est tout le temps constante, parce que sinon, on n'arrive pas à jouer.
1: Philippe, au niveau de les doigts et de la basse, ton histoire. Je sais que c'est une très longue histoire, et nous pouvons parler ici beaucoup de temps, mais l'histoire.
3: Alors, moi, comment je suis venu à la musique? Avant tout, c'est à partir de 13 ans. Et en fait, je crois que j'étais dans la rue et puis j'ai croisé un copain qui avait une guitare sur le dos. Et je me suis dit, ah tiens, mais c'est vrai, ça m'a mis la puce à l'oreille. Je me suis dit, mais c'est vrai que la guitare, c'est un instrument que j'aime bien quand j'écoute à la radio. Et c'est comme ça que du coup, je me suis mis à la guitare. Et d'ailleurs, mon père avait une guitare et en avait fait un petit peu avant. Donc je me suis inscrit dans un conservatoire. Et je me rappelle de mon professeur qui s'appelait Raul Maldonado.
1: Oui. C'était latino-américain ou quel...
3: C'était un péruvien peut-être ou quelque chose comme ça, voilà. Et donc j'ai commencé par le classique, je suis allé jusqu'à moyen 1. Et puis après j'ai fait un peu d'autodidacte, c'est-à-dire j'ai joué dans des groupes, tout ça. Et donc ce qu'il faut dire aussi, c'est que mon instrument c'était la guitare à l'époque. car j'ai commencé par la guitare. Donc voilà, donc j'ai expérimenté, j'ai fait plusieurs groupes. Et puis dans les années 90, j'ai fait une école de jazz qui s'appelait le CIM, C-I-M, Centre d'information musicale, qui était la plus réputée de Paris à l'époque. Je crois qu'il n'existe plus, mais à l'époque, voilà. Et donc j'ai fait une année, et c'est là que j'ai appris toute l'harmonie. Tous les modes, tout ça. Enfin, là j'ai fait un pas en avant, quoi. Et puis après, ça m'a donné un bagage pour apprendre pendant des années. Et puis, donc après, j'ai fait divers groupes.
1: Je veux dire au public que nous sommes ici avec un trio de jeunes hommes, ils ne surpassent les 50 ans, donc on dit que sont des musiciens de formation. Je me rends compte que je débutais à la musique un petit plus tard, à 65 ans, mais wow.
0: À tout âge, c'est possible.
1: Oui, mais les corps ne respondent pas de la même manière, c'est bien sûr.
0: Oui, mais l'expérience.
3: Et puis la basse, ça fait que quelques années que j'y suis venu. C'est parce qu'en fait, il nous manquait un bassiste dans un groupe. Et donc, la basse, ça m'a toujours plu. Donc, je m'y suis mis. Et j'ai beaucoup aimé. Et je me suis rendu compte d'une chose, c'est que ce que j'avais appris à la guitare, à la basse, ça m'a ouvert d'autres horizons. Parce qu'en limitant ma vision sur quatre cordes seulement...
1: Et aujourd'hui, il y a des basses de 5, 6 cordes.
3: Cordes, oui, je sais. Et justement, j'ai réadapté ma guitare un peu comme une basse. C'est-à-dire, je ne suis plus dans l'accordage standard, je suis passé tout en quarte. C'est la basse qui m'a permis de découvrir qu'il y avait une certaine facilité en mettant tout en quarte. Parce que les schémas se répètent.
1: Ah oui. Et Léo.
0: Que Philippe là joue avec une basse fretless. Donc ça aussi, hein, au niveau du son, au niveau, enfin, tu peux
3: oui,
0: en parler.
3: Oui. Hein. Oui, c'est vrai, parce que le son de la fretless est quelque chose que j'aime beaucoup, notamment après avoir écouté le groupe Weather Report avec le bassiste Jaco Pastorius, qui m'a pas mal influencé, ouais. Effectivement. Il y a eu d'autres influences aussi. Comment il s'appelle déjà? Ah bah j'ai plus son nom, là ça me vient plus à l'esprit. Qui jouait avec Carl Ablé, le bassiste qui joue au Mediator. C'est pas grave.
0: Mais et ça apporte en fait une forme de son très rond, plus groove, un peu moins métallique.
3: Oui, tout à fait, oui.
1: Léo, ton tour pour dire comment est-ce que vous avez trouvé ton instrument.
2: Alors du coup, moi j'ai commencé en école de musique quand j'avais 6 ans. J'ai commencé par la guitare classique, comme Philippe, c'est un point commun. J'ai commencé par la guitare classique avec un enseignant qui s'appelait Hiroki Terashima à l'école de musique de Bruyères-le-Châtel. J'ai commencé aussi avec eux le solfège à ce moment-là, du coup guitare classique, solfège à l'école de musique de Bruyères-le-Châtel, du coup, qui est un village du 91, du coup un village pas très loin d'ici, finalement à 35 km de Paris. J'ai fait 7 ans de guitare classique, 7 ans de solfège. Et après avoir fait ces 7 années-là, j'ai fait 6 ans de piano jazz. Du coup, j'ai eu un enseignant qui s'appelle Christian Déduit.
1: Il y a une connexion entre la habileté développée dans les doigts, même pour le piano que pour la guitare.
2: Oui, tout à fait. Dans les deux cas, on se fait travailler les doigts, pas exactement de la même manière, parce qu'avec le piano, on va dire qu'on va utiliser le pouce de la même manière, par exemple, parce qu'à la guitare, il y a le pouce qui a un peu son rôle sur la main droite, le pouce va gérer les cordes graves, par exemple. Et sur le piano, on n'a vraiment pas du tout le même rôle des doigts. Et du coup, ça permet de travailler les doigts d'une autre manière. Et du coup, effectivement, passer d'un instrument à l'autre, comme dit Philippe, quand on a développé une certaine musicalité avec un instrument, avec autre instrument, on peut réappliquer cette musicalité. Et on a surtout l'aspect technique.
3: Et ça ouvre les horizons sur d'autres... on découvre d'autres choses en changeant d'instrument, effectivement.
2: Ouais, c'est ça, exactement. On découvre d'autres choses, puisque chaque instrument a, on va dire, son timbre, son timbre propre. Et après, du coup, il faut essayer d'exploiter les caractéristiques du son de chaque instrument, l'intervalle de notes, etc. Par exemple, la basse va jouer beaucoup les graves... la guitare et piano ont un range très large de notes. Du coup, ouais, c'est un peu différent, mais effectivement, c'est une approche différente. Par exemple, la guitare, on a des écarts de cartes entre les cordes. Bon, après, il y a une différence entre de la 3 et le piano. On a vraiment une vision plus visuelle. On va dire que c'est un aspect plus visuel de la répartition des notes, par exemple. Et du coup, voilà. Du coup, ça m'a fait 13 ans d'études de musique. Et après, j'ai rejoint divers groupes. Et puis, comme j'ai dit tout à l'heure, il y a eu aussi tout ce qui est jam session, etc.
1: Je crois que le principal conseil qu'on pourrait donner à les musiciens qu'on aime s'introduire à la musique, c'est la discipline, la pratique, la constance.
3: Oui, et puis la curiosité aussi.
1: Oui.
0: L'écoute, la curiosité, elle est écoutée beaucoup, beaucoup, parce qu'on apprend tellement, on a la voix des concerts. En écoutant des disques, en écoutant des MP3, pourquoi pas, mais en allant voir des concerts aussi, c'est hyper formateur.
3: En live, oui.
2: Parce qu'en concert, tu comprends en live comment ils font pour en fait bien s'écouter et puis interagir ensemble. Et parfois, en s'écoutant, ils font des transitions et ils ont des codes pour un peu se repérer. Et après, comme on disait tout à l'heure, il y a tout ce qui est relevé de solo qui est très utile pour apprendre des codes. Moi par exemple, j'ai fait ça sur l'artiste Michel Petrucciani.
1: C'est ce qui m'est arrivé à moi. Et maintenant que je participe avec toi, les petits morceaux, je sais une chanson au Susanna en l'harmonica. Ça vient, mais je ne peux pas jouer ça en ce moment-là. Donc, c'est trouver aussi le sentiment de l'escale de musique. Comment est-ce que nous pouvons ensemble différentes sortes de sons de chaque instrument dans tout un comment ça se dit, un groupe, une composition symphonique. No? Chacun sa partie, chacun son tonalité, mais tous dans le monde de la création. C'est comme un petit univers.
0: Oui, et en fait, un musicien aussi se doit d'écouter les autres, d'écouter les autres et d'adapter aussi son jeu par rapport aux autres et par rapport à ce qu'il fait.
3: Oui, à l'ensemble.
0: À l'ensemble. Oui. Moi, j'ai fait beaucoup d'orchestre symphonique également. Je pourrais adapter mon matériel, c'est-à-dire jouer avec une autre trompette, jouer avec une autre embouchure, avoir quelque chose de plus symphonique. Mais en fait, c'est la façon d'attaquer la note, la façon de la jouer. C'est ça qui va faire que je vais avoir un son plus classique. Et que ça va bien donner dans un orchestre symphonique ou dans un orchestre de chambre, je vais jouer différemment. Dans un trio de jazz, je joue différemment. Et puis j'ai fait aussi du big band. Et en big band, on ne me demande pas de jouer de la même manière, de timbrer pareil. Et c'est ça aussi, c'est pour ça que l'écoute, le travail, c'est hyper important. Et en plus, je le dis, l'écoute, c'est un travail. Et on n'est pas obligé de travailler son instrument en étant sur son instrument tout le temps.
2: Oui, l'écoute tout à fait contribue au travail parce qu'on peut analyser un peu, et puis, que ce soit automatiquement ou on va dire volontairement, on peut un peu analyser ce qui se passe, et aussi automatiquement on acquiert des choses dans notre langage naturel, c'est-à-dire on comprend un peu comment est-ce que les sciences sont utilisées, comment les instruments sont utilisés dans tel ou tel cas. Du coup, on peut faire de l'analyse active et de l'analyse passive.
1: Bueno, qu'est-ce que vous suggérez maintenant pour la partie musicale?
0: Ah oui, alors maintenant, on va jouer un morceau de John Coltrane. Voilà, on s'attaque à un gros morceau, hein, John Coltrane. Il y a certains qui parlent de la musique avant JC et après JC. Donc, avant John Coltrane et après John Coltrane. On va vous jouer Down May Dance, c'est une composition assez simple, comme souvent les fait John Coltrane, mais qui est derrière... au niveau modal, au niveau harmonique, c'est beaucoup plus complexe.
1: Bueno, pues, c'est une séance de jazz moderne avec mes amis. Et aussi, je veux demander après d'expérimentation musicale pour connaître les sons des instruments. Et je te rappelle que c'est exactement. Donc, allez-y.

0: Écoute, bravo!
1: c'est super agréable, c'est magique. Et c'est une chose que c'est partout. Maintenant, nous avons reçu la visite de l'amie de l'émission qui suit. Et elle a dit, wow, je pensais que c'était un enregistrement. Ah, c'est un livre directo, directo desde la sala de invitados de Frecuencia París Pluriel, una radio local sin fronteras, en el 106.3 del FM, www.rfpp.net. Es Nous sommes ici, ici nous sommes. C'est une émission depuis Frecuencia París Pluriel dans le 106.3 FM, aussi por l'internet www.rfpp.net. Radio locale sans frontières, y nous sommes ici de très, très, très, très heureux de présenter à le groupe Philolela. Et ya me salió, c'est sort bien prononcé, Philolela. Yes!
2: Oui, c'est ça.
1: presque toute cette sorte de situation musicale a été un... Vous répétez souvent ou non?
3: Pas souvent, non.
4: Non, on répète
5: quand on peut, on va dire, parce que parfois on a chacun nos on répète quand on peut, parce que parfois on a chacun nos indisponibilités.
4: Oui, nos impératifs. On a nos agendas, mais.
5: Par exemple, parfois Philippe, tu dois partir, par exemple, loin de Paris.
4: Oui, c'est vrai.
1: Combien la réclamation.
5: Parfois, Loïc et moi, on a aussi des choses, etc. Du coup, on peut pas répéter tout le temps, mais par contre, on fait en sorte de répéter quand même déjà pour préparer les occasions et
3: voilà,
5: ensuite
3: préparer les concerts.
5: Préparer les concerts. Et puis après, parfois, pour préparer des morceaux, en fait, on fait des répètes un peu utiles, ouais. Avec des objectifs, quoi.
4: C'est ça. En fait, on répète quand on est prêt, quand on sait ce qu'on va faire. On sait qu'on va avoir un concert bientôt, donc on répète, on prépare la setlist en amont, avant la répète. Et puis comme ça, à la répète, on sait ce qu'on va jouer.
1: C'est la partie professionnelle voilà. de la musique, non ?
4: Complètement,
1: et voilà. Savoir que chacun a très, très, très habile, très... Es que yo regarde a la cabine parce que c'est difficile d'être le technicien y aussi dans la salle de invités. Yo dois courir.
4: Et bravo, d'animer et d'être à la technique en même temps.
1: Eh bien, ensuite, la chose de la composition, comme toujours, pour parler de jazz, il a un très ancien lieu commun avec le blues. C'est oui. Une évolution musicale différente, mais on avait le principe de l'expression, de l'oppression spirituelle et des choses à dire anciennement, car l'organisation sociale a été différente. Mais aujourd'hui, parler de jazz, c'est une chose que pour l'imaginaire général, on dit, ah, c'est le jazz commercial ou c'est le jazz classique, ou les personnes, on aime toujours mis une étiquette.
3: Tout à fait. Oui.
1: Pourquoi ? Qu'est-ce que tu peux dire ? Comment est-ce que nous pourrons regarder le jazz comme une expression culturelle qui a plusieurs de formes ?
3: Je sais pas, je pense que c'est dans la nature humaine de toujours essayer de mettre toutes les choses dans une case, donc une étiquette sur chaque chose.
5: Oui, effectivement, ça permet de simplifier. Quand tu mets dans des cases, ça permet un peu de simplifier, on va dire, la vision qu'on a de certaines choses, mais après, effectivement.
3: Oui,
4: mais le jazz, finalement, c'est une des seules musiques qu'on peut pas mettre vraiment dans une case.
3: Voilà,
4: parce qu'elle est protéiforme.
3: Large,
5: voilà. Parce qu'il y a énormément de nuances, par exemple. Est-ce qu'il y a un chanteur et ça va changer un peu la dynamique ? Est-ce qu'on va jouer un instrumental, est-ce que ça va être de la fusion, du coup un peu rock en même temps, est-ce que ça va être du jazz
3: Mais je crois que le plus important, c'est de garder l'esprit ouvert, en fait. Voilà.
5: Oui,
3: oui.
1: Je crois aussi que tous les styles musicaux, maintenant, on avait des influences dans des autres styles. Que, il y a le principe pour le jazz, que c'est le temps, c'est l'ensemble des instruments, et aussi la influence que chacun des musiciens on avait pour interpréter son morceau.
4: Oui, cette part-là, mais même dans toutes les musiques, il y a quand même. Enfin, quand on voit, il y a des très bons musiciens, même en musicien de pop. Enfin, j'ai joué sur des choses. J'ai joué avec des musiciens pop à The Voice, enfin, des choses comme ça, mais qui ont quand même leur son, qui ont quelque chose. Mais je dirais que dans le jazz, ce qui est un petit peu différent, c'est que le jazz va piocher dans toutes les musiques plutôt que. En fait, elle va être le jazz. C'est ça qui est intéressant, c'est que c'est une musique qui est influençable. Et qui est pas forcément influencé, enfin qui influence pas forcément, mais qui est plutôt influençable, qui va aller piocher dans plein de musiques. Je connais des musiciens qui jouent Django Reinhardt parfaitement, qui jouent Manouche, mais derrière, oh bah tiens, il y a un morceau là qui est sorti, je sais pas moi, un morceau pop qui sort. Ils disent, ah bah attends, c'est sympa, ah, c'est quoi les accords? Ah tiens, on peut les jouer avec une pompe. Et hop, d'un seul coup, bah, on se retrouve avec du Madonna version Django. Et ça sonne d'enfer.
1: Oui.
4: C'est ça aussi qui est très intéressant dans le jazz.
5: C'est vrai qu'effectivement, beaucoup de projets parfois reprennent des morceaux et les mettent en jazz, typiquement Disney en jazz. Et après, il y a aussi d'autres projets qui mélangent plusieurs styles. C'est-à-dire, il y a un artiste qui s'appelle Monty Alexander qui a mélangé du reggae et du jazz dans ses compositions. Mmh. Et du coup, ouais, on peut faire beaucoup de choses, c'est-à-dire reprendre un morceau qui à la base est dans un style, reprendre un autre style ou encore mélanger des styles directement. Et après, on a aussi l'artiste Ibrahim Malouf qui mélange des styles, par exemple.
4: Mais oui, mais c'était l'histoire dès le départ du jazz. C'est-à-dire que le jazz, il est parti d'un côté un peu, on va dire, fanfare Nouvelle-Orléans. Il est allé dans le gospel, il est allé dans le blues, il est allé ensuite chercher des influences caribéennes, il est allé chercher des influences plutôt africaines, il est allé chercher le rock. Il est allé chercher le hip-hop. Voilà, c'est ça aussi.
3: Et c'est ça qui l'enrichit, en fait. Voilà, c'est comme une entité qui grossit, quelque part.
1: Et Philolela, on avait des compositions?
4: Non, on n'a pas mis de composition dans notre répertoire.
3: On n'a pas de composition en commun. Mais chacun, je pense...
5: Chacun a des compositions de son côté. Et on n'a pas encore, réfléchi à l'idée.
1: Chacun de vous... On a fait composition et on a mis dans le groupe en certaines occasions.
4: Non, pas encore.
1: Non.
5: J'ai déjà eu des groupes avec lesquels on fait des compos. D'ailleurs, typiquement avec Loïc, notre premier groupe qu'on a eu ensemble, c'était des compositions d'un chanteur et du coup on avait tous mis notre patte. Moi, j'étais arrivé avec lui, j'avais mis du piano sur son chant et après Loïc avait mis sa trompette et tout.
4: C'était des compositions collectives.
5: On avait fait des compositions collectives déjà dans un projet et ensuite avec Philippe aussi, parce que finalement quand on jouait avec Eric de Koning, un guitariste qui nous avait amené des compositions et nous on s'était calé dessus. Mais du coup effectivement dans plusieurs cas on a composé en groupe et après on a aussi des compositions individuelles qu'on n'a pas encore forcément mis dans les groupes, peut-être qu'on en fera un moment à trois d'ailleurs.
4: Oui.
5: C'était une des pistes qu'on avait, on verra avec autant.
1: Yes.
4: Notre répertoire s'enrichit de plus en plus. Donc notre répertoire s'enrichit et on va... À force de travailler des morceaux aussi, c'est parfois compliqué de composer en groupe parce qu'on a tous des personnalités différentes et je pense que c'est important de travailler d'abord la cohésion avec des morceaux qu'on reprend, qu'on réarrange, parce qu'on parle de composition, c'est bien,
3: mais on peut aussi réarranger.
4: C'est ce qu'on fait en répétition, c'est-à-dire qu'on prend des morceaux, des classiques, plus ou moins classiques, mais dans ce, on l'entend pas souvent d'ailleurs, mais on réarrange tout ça, on fait une intro, on teste des choses, et pour moi ça c'est de la composition. Et d'ailleurs le jazz, improviser, c'est composer en temps réel.
1: C'est sur la marche, c'est exactement.
3: Prendre un thème, le réharmoniser.
5: On fait des solos. Et puis après, en studio, on réarrange les morceaux pour que ça passe bien dans notre format de trio. Que par exemple, on l'écoute dans un format avec une batterie, avec une guitare, et puis on va le refaire à trois d'une autre manière un petit peu. Quoi. Du coup, on doit s'arranger entre nous, bien s'écouter, comme on a dit tout à l'heure, etc.
1: Ouais. C'est une administration de talent et de possibilités. Donc, pour faire un concert, c'est précisément ça. Concerter toutes les choses qu'on fait. Je rappelle, le concert que vous m'avez invité, c'est que toutes les personnes passent par la rue et on dit oh, okay, c'est une chose qui attire beaucoup, no, la manière d'interprétation de la musique. Et le dernier concert que vous avez fait, où? C'est ce que vous m'avez invité.
4: Oui, c'est ça. C'était ça le dernier vrai concert qu'on a fait ensemble. Après, on a voulu faire la fête de la musique, mais bon, Léo a eu son petit accident depuis.
1: Léo, s'il vous plaît.
4: Ah, voilà.
5: Et du coup, ouais, effectivement, j'ai eu mon accident et on a dû annuler le concert au dernier moment parce que je suis tombé le 17 juin pour un concert le 21. Du coup, j'étais vraiment blessé à ce moment-là.
1: Ça arrive. Donc, C'est à vous. Qu'est-ce que vous suggérez?
3: On a un autre qui est prévu bientôt.
5: On ne sait pas, mais on a peut-être un concert le 24. Mais le truc, c'est que ça n'a pas encore été fini de négocier. Voilà. C'est ce qui nous a proposé des dates. Et puis voilà, nous, on a dit oui, mais on ne sait pas si c'est validé parce que c'est un process qui est un peu lent.
1: N'hésitez pas de même vous dire l'information pour informer au public et qu'on peut voir live votre participation musicale.
5: Potentiellement,
1: c'est là, ici, à Paris, non ?
5: Oui, potentiellement, on a un concert à Belleville le 24 juillet, mais ce n'est pas encore sûr. Il faut qu'on valide la date.
1: Je suis ouvert, et vous savez comment nous pourrons contacter pour faire comme
4: c'est
1: ça.
4: Fait. Ça marche.
5: D'accord, bah, merci.
4: Alors là, le prochain morceau, on ne s'était pas encore concerté sur le prochain morceau. Mais
1: C'est une interprétation improvisée. Pense si je peux jouer avec l'harmonica.
4: Sinon, j'allais proposer Armageddon. Tant qu'on était dans les compositions pas très connues.
5: Ah oui, effectivement, c'est un morceau moins connu, un peu spécial, très intéressant.
4: Alors, Armageddon, c'est un morceau de Wayne Shorter. Wayne Shorter, c'est un saxophoniste, très grand compositeur de jazz. Hein. Il a laissé beaucoup, beaucoup de grands classiques dans l'histoire du jazz. Il était saxophoniste pour un des premiers quartets de Miles Davis. Il est passé par Art Blakey et les Jazz Messengers. Ensuite, il est parti dans Weather Report. Il a connu toute cette fusion rock. Il a fait partie de toutes les grandes révolutions du jazz des années 50 aux années 70.
1: 70, non ?
4: Voilà, exactement. Et surtout, c'était quelqu'un qui a été très marqué dans sa vie par des événements personnels qui ont fait qu'il s'est converti au bouddhisme, qu'il a été très spirituel. Il a une façon de penser la musique extrêmement spirituelle. Et une façon de penser la musique véritablement comme étant en apesanteur. C'est lui qui a... son concept, c'est la gravité zéro. C'est-à-dire que quand on improvise, et pour tout improvisateur, je pense qu'il y a un moment donné, on sent ça. On ne sent plus sa dimension corporelle, physique.
1: Exactement.
4: On devient la musique. C'est-à-dire que son corps devient musique parce qu'on n'est plus que de l'improvisation. Et cette gravité zéro, c'était toujours ce qu'il recherchait, lui, cette dimension spirituelle de la musique.
1: Très intéressant, très intéressant. Elle est aussi une petite encyclopédie dans la tête, non, pour savoir toute cette histoire. Oui. Mais c'est intéressant parce que c'est la manière de comprendre la musique et de transmettre ce que les sentiments de différents auteurs, non. C'est vraiment une masterclass d'histoire. C'est ça.
4: Oui, c'est ça. Bon, après, moi, c'est des formations professionnelles parce que j'ai fait des études d'histoire aussi. Mais.
1: Toujours, il y a une petite. Comment s'appelle en français? Une petite lumière derrière de chaque commentaire. No? Donc, dans quelle tonalité va être là?
3: En si bémol.
1: Non, d'aller, si bémol. Órale.

0: intense de jazz que on vient comme dit avant de l'histoire de la musique de jazz ici dans le monde entier. C'est fantastique. Et ensuite de voir que on profite la musique, on sent la musique, on fait le plaisir d'être ici en train de jouer cet morceau.
1: Jouer, c'est jouer.
0: Exactement, oui, c'est une chose qu'on peut dire. Regarde, l'autre jour, je suis en train de penser de la différence de langue et aussi de la signification des mots. En allemand, en français, on dit jouer l'instrument. Au Mexique, nous disons toucher. Tocar l'instrument, toucher. Mais il y a de différentes connotations pour, OK, je toque d'une manière amable, je touche d'une manière gentille, ou je joue avec toi d'une manière gentille. Et tout ça, différentes, la même expression pour dire les mêmes choses d'exécution d'un instrument, mais on peut approfondir dans les sentiments, dans les messages, qu'est-ce qui passe. Et jouer, toujours, c'est je jouais avec toi, jouais avec. C'est une signification différente.
1: Ouais. Oui, enfin, je sais pas, jouer, je pense que oui, à Toka, il y a quand même quelque chose qui est intéressant dans.
0: Ah oui, bien sûr, les deux, non?
1: Parce que la musique, c'est impalpable, mais ce côté vouloir la toucher, mais c'est aussi vouloir toucher les gens qui écoutent.
2: Aussi, oui.
3: C'est une métaphore du toucher qui n'est pas le même toucher que.
0: Oui, oui. Dans les deux langues, dans les deux significations et tout ça, il y a la profondité.
1: C'est
0: non
1: parce que oui. Quand on dit jouer, on joue ensemble, mais on joue pour nous. Et nous, on fait de la musique aussi pour les autres, pour le public qui écoute, les auditeurs. Voilà. C'est pour eux qu'on joue de la musique. Donc on joue ensemble, mais pour les toucher, eux.
3: Oui, c'est ça.
2: Exact.
0: C'est ça. Fantastique. Hey, Philippe, j'ai écouté que vous avez aussi une influence de funk. Funk.
2: De qui?
0: Funk.
3: Le style de musique funk.
2: Ah, de funk.
0: Funk.
2: Ah oui, oui. Ah bah oui, c'est vrai. Vous l'avez senti dans ma musique un peu?
0: Oui.
2: Oui, c'est parce que c'est vrai que j'ai exploré beaucoup de styles. Et je ne suis pas venu au jazz directement, voilà. J'ai exploré beaucoup d'univers, notamment le rock aussi et la funk également. Et peut-être effectivement que ça se ressent un petit peu dans mon jeu.
0: Oui, voilà. C'est ça. Et bueno, nous sommes ici nous sommes, c'est une émission, la première émission du mois de Juliet. Juliet, c'est bien dit.
2: De juillet.
0: De juillet. Oui, c'est le premier dimanche. Donc, il y a beaucoup de surprises pendant toutes les émissions de ce mois et de toujours, parce que après le retour du mois de juin, que j'étais ausente trois dimanches, c'est la première fois que je manque de venir ici très souvent. Déjà après de 7 ans, je crois que. Chaque année a 52 semaines, 52 dimanches. Je crois que je manquais 10 ou 15 en 7 ans, mais toujours je suis très inquiète quand je dis « Ah, wow !» Mais aujourd'hui, je viens avec le projet « Les blues en Europe / Espagne / Paris » qui m'a donné l'opportunité de trouver beaucoup de bons musiciens, très professionnels, et de faire un petit tour pour l'Espagne. Et aujourd'hui, c'est ouvre un chapitre plus, también relié au projet de blues, que c'est le jazz. Donc, vous avez toujours une invitation ouverte pour les jours que tu n'as rien à faire, bien toujours jazz, parce que je suis sûr qu'il y a beaucoup de public qu'on aime ce style de musique. Maintenant, nous avons plus de temps pour vous écouter une autre interprétation.
3: Non,
0: si, d'accord.
3: Ouais, ok, vas-y.
1: Pour la Marsala.
3: Ouais, vas-y, on fait ça.
1: Je préfère demander à Léo.
0: Hein, ah oui, parce que c'est...
1: Il est encore un petit peu handicapé de la main, on va dire. Il a eu une entorse au poignet droit, donc ça empêche de jouer vraiment des accords un peu compliqués.
0: Oui.
3: Sur Armageddon, c'était un peu dur, en fait, à cause de deux, trois trucs. Mais Monine, ça sera mieux, je pense, ouais. Je le sens mieux.
1: Tu fais le thème ?
3: Ouais.
0: C'est... Comment s'appelle ?
1: Alors, le prochain morceau s'appelle Monine, pour le matin. Alors, là encore, je vais faire mon professeur d'histoire. c'est une composition de Bobby Timmons. Bobby Timmons, c'était le pianiste des Art Black et Jazz Messengers. Et en fait, Bobby Timmons, entre deux morceaux, pour meubler, hein, le temps que les musiciens se mettent en place pour le prochain morceau, au piano, il jouait deux, trois thèmes, des trucs comme ça qui lui passaient par la tête. Et puis souvent, régulièrement, il jouait le thème de Monine, le thème qu'on va entendre au piano au départ. Il jouait ça régulièrement, le temps que tout le monde se mette en place, donc pour le public, ça meuble un peu. Et puis Art Blakey a trouvé ce thème super, il a dit il faut que tu fasses quelque chose avec ce morceau-là, compose un truc autour, et puis fais un deuxième thème que tu peux mettre avec ça. Et puis au bout de quelques temps, Bobby Timmons, il a travaillé le morceau, il s'est dit alors je pourrais rajouter ça, ceci, cela. Et finalement, c'est devenu un grand classique des Jazz Messengers.
0: Fantastico. C'est l'histoire et l'information avant d'écouter à Filolera.
3: Let's go.
0: Let's go.

0: ¡Yay! ¡Bravo! Ahora sí, ahora sí. Te va a prevenir esa final. C'est une chose, c'est très intéressante. Mais bien sûr que, como tú viens de dire, a été un morceau que a été très fameux aussi, interprété aussi dans plusieurs de ces styles. Et bien sûr, je crois que hasta de grandes bandes, on a été joué cette morceau-là avec différents effets dans le public.
1: Oui, oui, c'était joué en big band, c'est vrai, oui, c'était joué avec des orchestrations énormes, c'était joué aussi en tout petit groupe, mais vraiment, voilà, c'est drôle parce qu'en fait, ce morceau, c'était juste Bobby Timmons au piano tout seul qui jouait et qui jouait juste entre deux morceaux, qui jouait juste ce petit riff. C'est ça, se dégourdir les doigts. Et c'est un riff, on parlait de funk tout à l'heure, et c'est un riff de funk, hein, quasiment.
0: Il y a des compositions que, bien sûr, il y a 12 ou 3 accords, et c'est tout le morceau, les mêmes des accords, mais la manière de les jouer, les tempes et l'interprétation des instruments autour sont les effets qu'on fait fantastiques. Non,
2: même avec les mêmes accords, on peut changer beaucoup de choses au niveau de l'orchestration, au niveau du rythme, mais ça va complètement être différent au niveau du ressenti global. Quoi.
0: Oui, c'est ça. Bien!
2: Un exemple, c'est le blues où on a beaucoup de morceaux avec les mêmes accords, mais par contre, il y a des subtilités qui vont changer d'une voix à l'autre.
0: Oui, c'est ça.
3: On peut aller très loin d'ailleurs, parce qu'il y a certains blues, on a presque du mal à reconnaître que c'est un blues.
2: Parfois, c'est pas la grille de blues standard, c'est une autre grille qui s'apparente un peu à la grille du blues, quoi. Comme justement St. James Infirmary ou Daomi Dance qu'on a joué aujourd'hui, qui ont un côté blues, mais qui sont pas la grille de blues de base, quoi.
1: Et là, si on regarde bien, on vient de jouer Monin. Tout à l'heure, on a joué Back's Groove. Et on pourrait très bien mettre le thème de Monin sur Back's Groove et inversement. Le thème de Back's Groove sur Monin.
2: Oui, c'est ça. Dans le blues, tu peux faire des citations des autres thèmes. Quand tu passes en solo, par exemple, tu peux reciter un autre thème si tu as envie. Et hop, ça passe parce que forcément, c'est la même grille, du coup.
1: Exactement.
0: Bueno, pues toujours l'assassine de l'étape de programmation, c'est l'étape. Nous avons 10 minutes pour un nouveau morceau, si vous pourriez faire.
1: Oui, on pourrait faire un nouveau morceau, un autre morceau. Ou c'est pas possible.
0: C'est un rythme de blues, comme tu dis. Un rythme de blues, c'est très, très simple.
1: Allez, Naïma.
2: Ah oui, mais je m'en souviens pas bien.
1: Sinon, il y a Footprints, on peut jouer tout simple.
2: Ouais, vas-y, fais dans ça.
1: Allez, c'est simple, Footprints. Et Rohan, tu nous accompagnes?
0: Si tu veux, oui. Est-ce qu'aujourd'hui, je n'ai porté toutes les gammes des harmonicas pour... Tadam.
1: C'est en do.
0: Oui, fantastico.
1: Ça te va?
0: Yeah.
1: Donc, on va vous jouer Footprints, encore une composition de Wayne Shorter. Mais là, c'est du 3 temps. C'est pas forcément quelque chose... qu'on a l'habitude d'écouter, mais voilà, Footprints.

0: momento. Yes, bravo, bravo, bravísimo. Aquí somos, aquí estamos. Bueno, pues, le dernier tour de mots pour le public. Qu'est-ce que vous voulez dire?
1: Merci, merci avant tout.
2: Merci de nous avoir invités. C'est un plaisir, toujours un plaisir de jouer ensemble et puis un plaisir de vous présenter notre travail.
1: Voilà.
2: Donc, Léo Jean, hein, Philippe Anderson et Loïc Laborde forment le groupe Philoléla. Et donc, on va tenir informé Juan de notre actualité, nos prochains concerts. J'espère que vous serez nombreux à venir nous voir en vrai.
0: J'espère aussi que vous avez l'enregistrement d'un CD prochainement.
2: Alors, un enregistrement de CD, ça se fait plus tellement, hein, tu sais, maintenant, avec, à l'ère du numérique.
3: Maintenant, il y a des gens qui font des
2: mais,
3: à droite à gauche.
2: Mais pour les prochains concerts, pour les choses comme ça, on va faire des vidéos. Bon, on va essayer de faire des vidéos. La dernière fois, on a déjà fait quelques petites vidéos qu'on a postées sur les réseaux.
0: Dis-moi, dans les derniers concerts, vous avez fait une vidéo. Il y a des publics qu'on peut aller à un site de YouTube ou les réseaux sociaux que vous avez pour chercher l'information de Philoléla.
3: Moi, la dernière fois, toi, Juanito, tu nous as fait une vidéo qui était très bien et moi, j'en ai aussi fait. Et du coup, on a tous les deux pu faire un peu de pub via les réseaux. Et puis après, Loïc aussi, lui a fait des pubs aussi de son côté. En utilisant des vidéos qui étaient sur Facebook aussi.
2: Ouais, sur les réseaux Facebook, les réseaux Instagram. Voilà, à terme, peut-être qu'on va faire un Instagram ou quelque chose pour le groupe. Voilà. Il faudrait qu'on puisse faire ça pour... pour poster nos dates et nos vidéos et puis quelques audios pour ceux qui voudraient avoir un souvenir d'un concert ou nous entendre.
3: Oui, ouais. on va pouvoir ajouter encore des médias, même si on commence déjà à le faire sur Facebook, Instagram. On n'a pas encore utilisé d'autres supports que ces deux-là, il me semble. Mais bon, on va continuer.
0: Bueno, pues yo remercie beaucoup votre présence ici à Fréquence Paris Pluriel et je dis au public que on va faire comme toujours les vidéos que vous pourriez consulter, de voir dans le site officiel de Juanito Guanabacoa, Super Bon Fly, Super de Superman, Bon de James Bond, Fly de Mosh. Bien sûr que il manque des images parce que des fois la caméra a souffri un accident. Aujourd'hui aussi, et waouh, elle a survécu beaucoup des aventures. Aquí estamos, llega al final en esta ocasión, y bueno, pues los dejo con esto, y nos veremos la próxima semana. Nous verrons ici en Fréquence Paris Pluriel la semaine prochaine, le dimanche 12 juillet.

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1: Eh bien voilà, nous venons de consacrer une minute au folklore. Et il me semble déjà entendre un peu plus d'un million de Marseillais dire « ça y est, ça recommence, on ne nous prend pas au sérieux, nous les Marseillais ». Eh bien non, nous savons très bien que cette carte postale, il fallait la donner pour s'en débarrasser en quelque sorte et pour que le folklore soit mis à part de cette émission qui se veut sérieuse et qui va traiter des problèmes d'une grande ville de France.

C'est une longue histoire que celle du port de Marseille. Commencée avec l'arrivée des Grecs au VIe siècle avant Jésus-Christ, elle a connu deux grands moments, tout d'abord avec les croisades, puis au siècle dernier avec le percement du canal de Suez qui devait faire éclater les limites du Lacidon, plus connu sous le nom de Vieux Port. Aujourd'hui, le port de Marseille, le voici, 20 km de quai, où les 65 millions de tonnes de marchandises qui passent chaque année en font toujours le plus grand port de France, cela malgré la fermeture de Suez, la perte de l'Extrême-Orient et la modification des rapports avec l'Afrique du Nord.

Stadium Marseille, c'est Foss, mais je ne suis pas de ceux qui pensent que Foss aura tendance à vider Marseille de sa substance. Au contraire, c'est le port de Marseille qui a fait Foss, qui a fait tout au moins la zone industrielle portuaire de Foss. Mais je crois que cette zone industrielle rendra au port en trafic ce qu'elle lui a coûté en investissement. C'est le pétrole qui nous a permis de préparer la plateforme sur laquelle nous recevons dès aujourd'hui des industriels. Nous n'aurions jamais pu engager les crédits qui ont été nécessités par les infrastructures que nous avons réalisées si le pétrole n'avait pas été là pour le justifier et en même temps pour partiellement le financer.

0: Marseille, il faut qu'on joue à quelque chose. Alors, si on ne joue pas au boule, on joue à autre chose. Mais en fait, il faut qu'on joue. Et j'estime que le jeu de boule, c'est une passion comme une autre. Il faut qu'on joue. Je crois que c'est le tempérament des méridionaux. Alors, le mercredi, on joue à la Ligue nationale. Le dimanche, on joue au tiercé. Mais dans la semaine, il joue au boule. Une fois que la nuit est tombée, on se retombe sur les cartes.
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0: À chaque fois qu'il me frappait, c'était pratiquement c'était l'hôpital, quoi. Plus possible, c'était plus possible. Il y avait trop de tension dans la maison.
1: Et moi, je me mettais devant à chaque fois pour la protéger.
0: Donc, mais bon, elle prenait des coups, quoi.
1: Ouais. Mais c'est pas ma place, c'est vrai, mais je me faisais tellement de soucis.
2: C'est difficile de refaire sa vie après, enfin, de refaire confiance à un homme après ce qu'on subit.
3: Simone de Beauvoir disait « On ne naît pas femme, on le devient. » Un combat de toujours où la meilleure des armes reste la parole.

0: De nouvelles infrastructures ont transformé le cœur de Marseille, comme le musée du Mucem ou le Vieux Port, rénové et rendu aux piétons.
1: Mais il faut être clair, hein, la rénovation de la ville de Marseille aujourd'hui, c'est fait pour quelques nantis et du tourisme. Hein, mais c'est des intérêts qui ne sont absolument pas ceux du Marseillais lambda. C'est pas vous, c'est pas nous.

0: 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Il est inquiet.
1: En quelques heures, ça s'est aggravé. Ça empire.
0: À 8h51, Abdelghani fait une dernière vidéo. Les murs de l'entrée s'effritent sous ses yeux. Il part immédiatement alerter son syndic.
2: Voilà, ça c'est fort.
0: Soudain, un immense fracas. Comme un séisme en plein cœur de Marseille. Deux bâtiments de 5 étages réduits à un tas de gravats en quelques secondes.

0: même si les vols arrache sont en baisse permanente et constante, malheureusement, il y en a toujours qui se produisent et il suffit d'un vol à l'arrache pour nuire à l'image de Marseille. Hein.
1: Si les vols à l'arraché diminuent, le trafic de stupéfiants est, lui, florissant dans le 3e arrondissement de Marseille. L'essentiel du trafic est alimenté par la seule et immense cité du quartier, Félix Pia. Un supermarché de la drogue qui génère 5 000 euros de chiffre d'affaires par jour.

0: Les cités de Marseille sont armées, c'est pas une légende?
1: Ah non, c'est pas une légende, bien sûr. Nous, on mène une guérilla urbaine contre eux, contre le trafic. Mais entre dealers, c'est la même chose. C'est vraiment des guerres de terrain pour pouvoir prendre possession d'un point de vente, puisqu'il y a tellement d'argent en jeu.
0: Si la Kalachnikov est l'arme la plus connue à Marseille, c'est la carabine qui fait le plus de victimes. Elle est utilisée dans la majorité des règlements de compte.
2: Quartier Nord, Quartier Nord, j'ai le cul, la place est morte.

0: Marseille est une ville qui se nourrit de plaisirs simples.
1: C'est quand même une ville merveilleuse de générosité, de chaleur et de confort de vie.
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5: Bonjour, vous êtes bien dans l'actualité des luttes du lundi au vendredi de 12h30 à 13h30, mais exceptionnellement aujourd'hui de 12h30 jusqu'à 14h. Et dans cette émission, nous vous diffuserons un second montage réalisé sur la base des enregistrements effectués lors de la mobilisation du 12 au 15 juin dernier, mobilisation contre le salon Euro Satori à l'initiative de la coalition Guerre à la guerre. Vous pourrez donc entendre une partie des prises de parole réalisées lors de la déambulation du samedi, un montage de la première table ronde qui avait lieu ce samedi 13 juin, mais aussi des interviews réalisées lors de la journée et un reportage effectué lors de l'action du lundi matin. On vous laisse donc écouter tout ça.

0: sommes la Pride Radicale de Paris. Depuis 2021, nous rassemblons plusieurs dizaines de milliers de personnes lors de marches des fiertés anticapitalistes, antifascistes et anti-impérialistes dans une initiative portée par des personnes queer, noires et racisées, musulmanes, migrantes et handies. Nous appelons nos adelphes et nos alliés à nous rejoindre demain, place de la République, sous le mot d'ordre anti-guerre et contre les génocides, pour la dignité de tous les migrantes et une décolonisation globale. Pour une marche des fiertés qui ne se laissera pas instrumentaliser par les colonialistes, les impérialistes et les fascistes. Nous avons choisi ce mot d'ordre car nous savons que le processus de décolonisation est loin d'avoir abouti et régresse dans un système qui renforce les centres et exploite, violente et tue les personnes, groupes et peuples qu'il relègue à la marge. Nous constatons une marche effrénée vers la guerre en France avec une explosion des budgets dédiés à l'armée au détriment des services publics. La loi de programmation militaire 2024-2030 prévoit un budget de 413 milliards d'euros. Cette militarisation augmentée annonce quelque chose. La France se prépare à une guerre de grande ampleur. Nous le disons très clairement. Nous refusons de participer de quelque façon que ce soit à des agressions impérialistes qui, sous couvert d'idéologie progressiste ou de protection du territoire national, cachent en réalité les vieilles ambitions coloniales de prédation des ressources.
1: Les conflits, génocides et crimes contre l'humanité actuels sont motivés par la volonté d'extraction des ressources et d'expansion des puissances impérialistes. Les minerais de la République démocratique du Congo, les hydrocarbures vénézuéliens, le pétrole iranien et l'or soudanais sont au centre des bombardements, actions militaires et génocides en cours. Le Nord global, à savoir les États européens et nord-américains, qui se pensent être le centre du monde, ne sont cependant pas les seules forces impérialistes auxquelles nous devons résister. La Chine, les Émirats arabes unis et la Russie en sont d'autres exemples. Cuba est asphyxiée par l'embargo militaire des États-Unis, avec des morts massives dans les hôpitaux et une famine complètement passée sous silence par les médias conventionnels. Israël continue le génocide et bombarde Gaza. L'Iran agresse le Liban et continue sa colonisation en Cisjordanie. Ces logiques d'exploitation sont révélatrices d'une conception ségrégationniste du monde qui se retrouve aussi aux échelles régionales, nationales et européennes. Le colonialisme se manifeste structurellement sur les territoires dits d'outre-mer. La vie chère constitue entre autres une injustice ancrée historiquement car son modèle économique a été organisé sous la colonisation officielle. La ségrégation raciale imposée aux communautés roms, complètement banalisée par les politiciens et les médias. Le projet de Retailleau qui souhaite renforcer la ghettoisation des classes populaires en mettant les quartiers populaires sous blocus H24 avec des checkpoints tenus par l'armée. Le règlement retour récemment adopté par le Parlement européen qui accentue les logiques racistes, ségrégatives et fascistes d'une Europe forteresse. Dans une gestion capitaliste des flux migratoires, l'Europe délocalise et assume de déporter des humains en masse. Enfermer et expulser des personnes selon leurs origines ou nationalités, c'est ça le vrai séparatisme.
0: Le mouvement queer doit à tout prix combattre la politique d'une Europe des frontières, spécifiquement dans un contexte où les lois LGBT-phobes se durcissent dans le monde, notamment dans plusieurs pays africains tels que le Burkina Faso, le Sénégal ou encore le Ghana. Plus largement, nous devons combattre le fascisme urgemment. Les violences dans la rue, au travail et dans l'intime sont décuplées car encouragées par des politiques conservatrices et racistes. Ces attaques sont de plus en plus fréquentes. Guet-apens homophobes, ratonnades anti-migrantes, attentats racistes et islamophobes, tabassages LGBT-phobes, assassinats xénophobes, transphobes et putophobes s'ajoutent aux violences policières et administratives. Nous ne pardonnons pas à la gauche institutionnelle et au mouvement LGBT mainstream d'avoir fermé les yeux face à la loi contre les séparatismes qui contraint nos collectifs queer racisés à œuvrer dans la discrétion et le manque de moyens. Désormais, nos lieux de vie et de rencontres communautaires sont attaqués et ferment les uns après les autres sans qu'un mouvement préparé au fascisme n'ait pris forme.
1: C'est dans ce contexte que nous devons faire front et continuer de lutter pour une riposte queer et décoloniale. Il est urgent de ne pas dissocier ces luttes, car nos adelphes queer se trouvent partout sur la planète et souffrent autant des conséquences que nous dénonçons plus haut. Nous appelons à une riposte queer, féministe, anticapitaliste, antivalidiste et décoloniale. Nous nous voulons porteuses d'espoir et de révolte, que cette marche soit une étape dans la construction d'un mouvement solide et structuré contre l'impérialisme et pour une révolution au nom d'un monde plus juste.
2: Salut à tous, ici l'Observatoire Terre-Monde. Alors nous, à la base, on est une association qui s'est formé il y a 6 ans sur des sujets d'écologie décoloniale dans les territoires d'outre-mer français. Plus généralement, on s'attaque en fait aux problématiques coloniales liées au territoire des Outre-mer et au sud global. Et je viens vous parler ici et vous alerter sur le fait que toute l'accélération au niveau de la militarisation et tout le discours impérialiste français, il va aussi et toujours s'appuyer sur des intensifications dans les territoires dits d'outre-mer, notamment en termes de recrutement, au niveau de la sécurisation des bases militaires, au niveau des replis colonialistes sur certains territoires, notamment la Kanaky. Et ce n'est pas un hasard si les accords de Matignon ont été méthodiquement démantelés ces dernières années et où la France revendique encore plus un discours notamment sur l'Indo-Pacifique et sur sa présence dans tous les océans pour prétendument protéger l'intérêt national et sa population. Donc les territoires des Outre-mer sont notamment des victimes en fait de ces discours-là. Et il faut bien noter que historiquement, la France, elle a en grande partie construit sa puissance, notamment grâce à des expérimentations en fait, dans les territoires des Outre-mer. C'est le cas, par exemple, des essais nucléaires qui, au départ, avaient eu cours au Sahara algérien. Et dès lors qu'en fait, l'Algérie a accédé à l'indépendance, ce sont des essais qui se sont déportés en fait, au large des territoires polynésiens et qui a engendré donc, de 1975 à 1996 des dégâts immenses, donc à la fois via des radiations qui ont affecté la santé humaine, mais qui ont aussi détruit durablement et endommagé en fait la biodiversité dans ces territoires. Et il faut vraiment savoir que, par exemple, pour nos camarades polynésiens, c'est d'une violence inouïe parce qu'ils ne font pas de séparation en fait entre eux et leur habitation terrestre, et la continuité en fait maritime de leur habitation, la mer fait partie de leur habitat, fait partie de leur âme. Et en fait, quand ils observent la destruction de l'habitat naturel des êtres vivants avec qui ils cohabitent, c'est aussi en fait des séquelles énormes du colonialisme qui sont combattues là-bas. Donc il y a vraiment en fait des expérimentations dans les territoires dits d'outre-mer qui reposent sur la déshumanisation de ces populations-là au prix d'enjeux géostratégiques qui va renforcer la prédation coloniale. Et il y a des outils, par exemple, qui sont développés par l'État français, notamment en termes de recrutement et de militarisation des populations dites ultramarines. Par exemple, le RSMA, donc c'est le Régiment du Service Militaire Adapté. Et en fait, pour vous en dire quelques mots, donc ça a été créé en 1961 donc par Michel Debré, qui par ailleurs est bien connu notamment à La Réunion, mais dans plusieurs territoires d'outre-mer pour justement des politiques en fait coloniales qui viennent verrouiller les départements ultramarins, les empêcher en fait d'accéder à l'indépendance, réprimer certaines dissidences. Et en fait, le RSMA, ça va se présenter de manière assez noble comme un outil en fait de recrutement qui va venir insérer des jeunes marginalisés en fait dans la société. Parce qu'il faut savoir que notamment aux Antilles, en fait, où j'ai grandi, il y a un chômage des jeunes qui est absolument massif. Il y a des perspectives, il y a un marché de l'emploi qui est très contracté. Il y a une vie chère qui est extrêmement importante. Et ça fait qu'en fait, on a une population jeune qui est très précarisée, qui est soumise à beaucoup de tentations, notamment en termes de délinquance, en termes de consommation de drogue, etc. Et du coup, le RSMA, ça vient comme l'outil en fait du colon pour sauver ces jeunes-là, pour les réintroduire en fait dans la société. C'est un petit peu quelque part le dernier rempart contre la marginalisation en fait qu'ont ces jeunes. Et cet outil qui est développé aux Antilles mais aussi en Polynésie, à Mayotte, à La Réunion, donc ça va recruter des milliers de jeunes chaque année pour les réinsérer dans le marché de l'emploi. Et du coup, ça représente une réponse vraiment disciplinaire à une crise sociale et économique qui est entretenue en fait vis-à-vis des jeunes. Et ça vient à la fois agir comme un outil de militarisation, mais aussi quelque part un outil de civilisation aussi pour ces jeunes-là, parce que c'est vraiment pensé comme ça. C'est à la fois un dispositif d'insertion sociale, mais aussi pour apprendre le savoir-être en fait à ces jeunes, le savoir-vivre. Il y a notamment la caste Béquet aux Antilles qui se porte partenaire de ce type de projet, une fois que les jeunes sont intégrés au RSMA, qui viennent ensuite donc les projeter dans des secteurs qui sont contrôlés par les Béquets. Donc les Béquets, pour les personnes qui ne savent pas, ce sont les descendants et descendantes directes en fait des esclavagistes aux Antilles, absolument directes, hein, Donc en fait, ils se reproduisent entre eux depuis 300 ans. Ils possèdent encore un oligopole économique en Outre-mer. Ils sont en grande partie basés en Martinique, où ils possèdent pas moins d'environ 52% des terres, dont environ 90% des terrains plats. Donc cultivable et constructible. Donc vous comprenez bien qu'en fait c'est une caste de suprématie blanche qui a encore la mainmise majoritaire sur l'économie en Outre-mer. Et en fait ils viennent profiter de ces dispositifs de militarisation pour pouvoir intégrer des jeunes disciplinés par l'État colonial dans leur secteur pour permettre aussi en fait la persistance de leur propre système. Donc je vous dis tout ça pour vraiment vous alerter et vous dire, bah, quand on parle de l'impérialisme français, on parle aussi des conséquences que ça a en fait sur les territoires ultramarins par le repli colonialiste et par la militarisation qui se fait dans ces territoires-là, et pour aussi interpeller les forces de gauche qui parfois ont des discours en fait ambigu sur la grandeur de la France à ce sujet, qui continue en fait à vouloir sauvegarder à bout de bras cette ZEE qui nous place au deuxième rang mondial, qui continue en fait à fantasmer l'idée que les Outre-mer sont une richesse pour la France, mais à quel prix ? Voilà, n'hésitez pas en fait à lutter aussi contre ces dynamiques qui sont vraiment internes à notre pays.
3: Contre Loïc, en tant que porte-parole de Guerre à la Guerre, on a aussi choisi de s'arrêter ici aujourd'hui parce que le nouveau centre de police municipale est aussi un centre de sécurité ou de surveillance urbaine, le CSU, qui a été équipé par une entreprise bien française de haute technologie qui s'appelle Thales. Et donc nous, pour rappel, pour ceux qui ne le sauraient pas, en janvier, on a lancé une campagne contre Thales. Ce Thales se présente comme de haute technologie, c'est surtout une boîte de répression intérieure et de guerre. Thales fabrique des canons, des mitraillettes, des fusils, etc., des bombes, et il fabrique aussi de la vidéosurveillance, des smart cities et compagnie. Donc vraiment, Thales, c'est une entreprise très concrète qui a 62 sites en France, qui fabrique les outils qui nous répriment ensuite dans les cités, dans les quartiers populaires, au travail, dans les manifs. Et cette campagne porte ses fruits, puisque pas plus tard que hier, le journal Les Échos s'inquiétait au moins du risque réputationnel, parce qu'on a allumé et affiché Thalès pour dire effectivement Thalès est complice du peuple, enfin, du génocide du peuple palestinien, Thalès est complice de la répression à Saint-Denis. Donc, on l'a dit tout à l'heure, de Saint-Denis à Gaza, c'est le même Thalès qui arme et le génocide et la répression. Et ce matin, cette nuit, il y a des militants en Haute-Savoie qui sont allés effectivement stiquer, peinturlurer le site de Nicomatic, qui est un sous-traitant de Thalès. Ils ont été accueillis par 12 quarts de CRS. Ils ont été braqués avec des armes, mis au sol comme si c'était des gangsters, effectivement menottés et envoyés en garde à vue, donc violentés. Quoi. Donc là, il y a une campagne, faire sortir nos camarades qui sont dans les commissariats de Haute-Savoie, dans le cadre du G7. Donc voilà, c'est la répression pour tous et toutes. Et cette répression, elle se fait avec des armes, avec de la technologie. Donc effectivement, on est aussi là pour dire qu'on fait la guerre à la guerre, on fait la guerre à Thalès. Donc je vous dis juste ça, et après on avance. Quoi. Guerre à la guerre et guerre

0: Merci d'être là en ce samedi matin, de vous être levé pour vous mobiliser tout le week-end contre Eurosatory, contre le salon de l'armement. On va commencer avec une première table ronde. Dans cette table ronde, on va réfléchir un peu à la façon dont la militarisation et la fascisation s'accélèrent et se met en place de plus en plus dans toutes les strates de la société. Face à cette militarisation qui se voit à travers aussi bien l'intrusion de l'armée dans les collèges et les lycées, la police dans les écoles, les discours natalistes sur un pseudo réarmement démographique, le nouveau service national volontaire, etc. Il existe des résistances syndicales, féministes, antiracistes, enfantistes, étudiantes et populaires. Et c'est de ça qu'il va être question aujourd'hui avec nos intervenants, intervenantes. Et je vais commencer avec toi, Pascal. Tu travailles donc dans une entreprise d'armement. Est-ce que tu peux nous expliquer quelle forme prennent l'accélération militariste sur ton lieu de travail? Comment tu le vois? Comment ça se ressent chez les collègues? Et quel est le rôle que peut avoir un syndicat face à ces questions de guerre? Je te passe le micro.
1: Merci beaucoup. Déjà, bonjour à tous. Donc voilà, Pascal. Je dire la société. Je travaille chez Airbus. En région parisienne, donc une entreprise qui fait beaucoup d'avions, mais qui fait beaucoup de défense aussi, puisque c'est l'une des plus grosses entreprises françaises, européennes même, de défense, ou du monde aussi. Donc voilà, mais je veux aussi parler pour l'ensemble des entreprises d'armement, parce qu'elles fonctionnent tous à peu près de façon similaire, et leurs méthodes sont exactement les mêmes. La première des choses, je pense qu'il faut considérer l'entreprise, mais bon, je pense qu'on est tous au clair dessus, c'est que son but principal, c'est de développer le capital et de le protéger. Donc, de faire du fric. Donc, tout ce qui va pouvoir lui amener du fric, elle va saisir les opportunités. Et évidemment, en Europe, il y a un plan qui s'appelle Rearm Europe. C'est un plan de 800 milliards d'euros qui est en train de se déployer. Donc c'est énormément d'argent que l'entreprise veut capter. Et pour Airbus, pour toutes les entreprises, c'est une opportunité. Et donc il faut la saisir au vol. Et donc ils vont utiliser plein de mécanismes pour que les salariés, évidemment, marchent derrière cet objectif. Donc elle va développer des idées très patriotiques dans un premier temps, le nationalisme, etc. Et surtout, elle va essayer de capter les marchés européens, nationaux, parce que voilà, il faut récupérer cet argent. Donc elle va utiliser notamment proposer de plus en plus de conférences aux salariés, mais aussi et en faisant des vidéos promotionnelles de ses produits. Vous imaginez même pas à quel point c'est ridicule. C'est-à-dire que c'est une vidéo avec beaucoup de théâtre militaire, avec des images de guerre, des images d'avions, de drones, etc. Et avec souvent l'hymne européen, c'est au service de l'Europe, quoi. Il faut se défendre. Donc voilà. Voilà, le changement, tu en parlais, mais le changement actuel, c'est vraiment ça. C'est faire marcher les salariés, éviter qu'ils se réunissent pour et qu'ils aient des idées internationalistes et tout ça. Donc, sur le syndicat, alors je pense que le syndicat, faut pas passer beaucoup de temps ou beaucoup d'énergie à convaincre le patron. On n'y arrivera jamais. Lui, il a des actionnaires, il sait très bien où il va. Nous, ce qu'il faut, c'est passer du temps avec les salariés, les convaincre de pourquoi on est là, de décrypter un peu les stratégies patronales. De leur montrer pourquoi elle fait ça, est-ce que c'est vraiment pour l'Europe ou est-ce que finalement elle en a rien à foutre de l'Europe ou de la France, et finalement c'est le but, c'est juste de s'enrichir. Franchement, elle veut capter les marchés européens, mais elle veut aussi capter les marchés américains, asiatiques, africains, tout ce qu'elle peut, elle va le faire. Donc tout ça, c'est de la propagande qu'il faut pas tomber. Et en fait, donc nous ne passons pas de temps dessus et passons du temps avec les salariés en créant du lien au maximum. Ça va permettre de combattre en fait cette division que l'employeur met en place. Par exemple, dernièrement à Airbus, ils sont en train de diminuer l'accès au télétravail. Ils vont augmenter le temps de travail. Ils vont mettre en place de l'intelligence artificielle pour augmenter la productivité, enfin la rentabilité, etc. Ils vont mettre en place des nouvelles chaînes, sans employés, sans mettre de l'emploi. Donc Voilà, donc c'est vraiment une mise au pas des salariés. Et donc ça aussi, c'est combattre le capitalisme. Je pense que c'est la première chose à faire, c'est d'aller dans ces luttes et de créer du collectif pour combattre tous ces petits éléments qui nous amènent à produire plus. Et de toute façon, on va produire pour la guerre. Et donc, c'est pas possible. Après, je peux faire une cartographie des salariés. La majorité des salariés, c'est ils ont peur de perdre leur travail. Donc, politiser leur travail, ce qu'ils font, que ce soit des armes qu'ils vont vendre à Israël ou etc., c'est trop difficile parce qu'ils ont peur de perdre l'emploi. C'est un peu, souvent, ils nous disent, bah ouais, mais moi, il n'y a que ça que je sais faire, en fait. Donc, en fait, ils ne vont pas aller dans ce sens-là. Ils vont se dire, bah, de toute façon, il faut que l'entreprise fasse du fric. Comme ça, moi, je vais garder mon emploi. Et pourtant, l'entreprise Airbus fait 5 milliards d'euros de bénéfices. Ça ne les empêche pas de faire des plans de licenciement. Donc, pourtant, c'est facile à démonter, mais bon, ils ont toujours cette peur-là. Il y a les salariés, évidemment, qui sont patriotes. Il y a des petits drapeaux français qui fleurissent un peu plus, de plus en plus souvent dans les open space, dans les ateliers. Évidemment, il y a les salariés. Moi, j'ai des salariés, alors je ne vais pas donner leur nationalité, mais qui sont de nationalité de pays qui sont réprimés, qui subissent des génocides, ou voilà. Et dont Airbus a des projets pour leurs agresseurs. Enfin, ça peut être l'Arabie Saoudite, le Qatar, Israël, enfin peu importe. Et donc eux, ils se retrouvent à travailler sur des projets de leur ennemi, enfin ennemi entre guillemets. Et c'est très difficile pour eux. Ils savent pas comment se positionner. Est-ce qu'il faut partir d'Airbus parce que c'est trop dur, ou est-ce qu'il faut s'engager dans la lutte au sein d'Airbus? Donc voilà, c'est toutes ces questions qui se posent. Et aussi, l'armée est présente dans toutes les entreprises d'armement, au sein de l'entreprise. Ils font des expositions de leurs produits, ce qu'ils attendent, ce qu'a fait Airbus, ce qui est super, hein, etc. Il y a aussi des salariés réservistes. Ça, c'est très, très important. Il y en a beaucoup. Ils ont Airbus leur accorde 2 semaines, je crois. Enfin, les entreprises d'armement accordent du temps pour qu'ils passent du temps dans les exercices militaires, à côtoyer les différentes armées du monde. Et évidemment, ils propagent cette idée qui est propagée dans l'armée de que l'armée française, ça serait une armée un peu pour la démocratie. Enfin, c'est très colonial, hein. Donc voilà. Et c'est inconscient. C'est pas parce que ce sont des gens qui sont plutôt sympas d'ailleurs. Mais malheureusement, ils diffusent une armée qui est humaniste, en fait. Voilà. Je vais m'arrêter là.
0: Merci, la fameuse armée humaniste qu'on connaît bien. Merci Pascal. Une deuxième petite question pour être dans un optimisme quand même raisonnable. On a vu partout dans le monde des travailleurs travailleuses s'organiser contre la guerre. On a vu des initiatives incroyables, les dockers de Gênes qui refusent de changer les armes. À France, on a vu les dockers CGT à Fos-sur-Mer qui bloquent des conteneurs de composants militaires qui allaient partir pour Israël. C'est en 2025. Donc, selon toi, qu'est-ce que ces mobilisations disent de la place centrale des travailleurs et des travailleuses dans les chaînes de guerre, des perspectives d'organisation collective, et comment est-ce qu'on peut un peu s'inspirer de cette dynamique qui est mondiale, quoi?
1: Déjà, félicitations aux dockers du monde, hein, parce que moi, il y a les Européens, Gênes, tu as parlé, mais j'en avais vu dans l'Ouest, aux États-Unis. Qu'est-ce que ça nous dit? Ça nous dit déjà que les travailleurs produisent tout dans la société, que c'est eux qui font les armes, qui font les voitures, qui vont faire les drones. Drone de Renault, hein, Renault qui va diversifier sa production pour de l'armement, parce que, comme on disait, ça rapporte. Et donc, on a un vrai pouvoir de blocage. Alors, évidemment, la logistique, c'est le rapport de force suprême, je pense, actuellement. En tout cas, toutes les chaînes logistiques, hein, que ce soit chez Amazon ou quoi que ce soit, on a moyen de leur faire très, très mal en bloquant ces chaînes-là. Donc, ça, c'est sûr. Bon. Mais il y a tous les autres secteurs. Alors, le secteur de l'armement, c'est évidemment, on est au cœur de la production des armes. Donc, évidemment qu'on pourrait bloquer. Mais alors, c'est évidemment pas facile, hein. Il y a beaucoup de répression, peur de perdre son emploi. Mais il n'y a pas que ça. Il y a tous les autres travailleurs. Moi, je vois les travailleurs du textile qui peuvent faire produire pour faire des habits militaires ou, je sais pas, l'hôpital, l'éducation. Et l'éducation, c'est voilà, produire les futurs, la chair à canon ou la chair à patron. Donc je pense que voilà ce que ça nous dit, c'est qu'on produit tout, c'est à nous d'agir et de bloquer leur production, et je pense qu'on y arrive. Mais c'est une conscience à avoir. Je pense que pour combattre la militarisation et la fascisation, je pense qu'il faut se cultiver, lire, faire des rencontres.

passer sous silence. Les gardes prennent un plaisir vraiment pervers à terroriser et à frapper, à entasser les gens dans des cellules, à les priver de sommeil, de nourriture. Et ils rient en frappant les femmes. Ils cassent leur matraque à force de donner des coups. Et peu de médias parlent des Kenya, du Kenya à l'international. Encore moins pour prendre le point de vue des masses opprimées. Et combien, par contre, d'articles avons-nous vu sur la visite de Macron à Nairobi ? Beaucoup trop. Et je pense fermement, vraiment fermement, qu'il est honteux qu'il faille qu'un blanc se fasse tabasser pour mettre enfin en lumière ces crimes. Mais nous savons comment le système néocolonial et fasciste fonctionne. Alors si ça permet d'ouvrir une fenêtre pour en parler, moi je veux l'utiliser pour dire aujourd'hui à toutes les forces progressistes en France et dans les autres pays impérialistes, unissons-nous contre ces crimes. Nous en sommes largement capables. Le peuple kényan meurt étouffé par le fascisme de Ruto et par sa clique, mais aussi par le pillage et la militarisation néocolonialiste, impérialiste. Il est impensable que ma sécurité soit davantage mise en avant que la leur. Moi, je peux vous dire tout ça aujourd'hui parce que je suis rentré, parce que je suis en France, je suis en sécurité. J'ai reçu l'aide de l'ambassade là-bas. Depuis notre libération, les manifestations, il y en a encore, il y en a tous les jours. Contre la montée des prix de l'essence, le 18 mai, il y a au moins 4 personnes qui ont été abattues pendant des manifestations. Les États-Unis construisent en ce moment un complexe médical de quarantaine pour leurs citoyens et leurs militaires atteints d'Ebola, à Nanyuki, dans une de leurs bases militaires. Et il y a des mobilisations contre ça, elles sont sauvagement réprimées. Et le camarade avec lequel j'ai été arrêté le 12 mai, Julius Kamau, a encore été arrêté, détenu et torturé pendant 48 heures. Le voilà, le quotidien des militants et des masses au Kenya. Être habitué aux arrestations, être habitué aux violences fascistes, ne pas craindre la mort dans la lutte. Ils ont la tête haute parce qu'aucun choix ne leur est donné, et dès leur plus jeune âge. Nous parlons souvent de fascisme en France. Et ceux qui ne l'ont pas expérimenté, comme nos camarades kényans par exemple, le vivent au quotidien, et comme tant d'autres le vivent dans le monde, ne peuvent pas savoir pleinement ce dont il s'agit. Et les 69 heures que j'ai passées détenues ne me permettent pas non plus de le savoir. Ici, ou au Kenya, les peuples en lutte sont nos frères et nos sœurs, comme tous les peuples opprimés. Le capitalisme, à son stade impérialiste aujourd'hui, assoiffé de profit et de sang, il nous prive de notre humanité, il nous pousse à l'individualisme. Mais tout ça, ça sert leurs intérêts. Ça sert les intérêts des classes dirigeantes. Si on divise le peuple, ils luttent moins. Et il faut que ça cesse. Donc nous devons dire aujourd'hui aux camarades kényans, aux masses africaines opprimées, à tous les peuples opprimés en fait, nous sommes avec vous. Et plus qu'avec des mots, plus qu'avec les mots que je dis aujourd'hui, on doit agir contre notre propre impérialisme. On doit consolider la solidarité internationale, comme on le dit tout le temps. Est-ce qu'on le fait ? Beaucoup trop difficilement. On se bat pour vous, on se bat avec vous, et on ne sera pas libre tant que vous ne l'êtes pas. Aujourd'hui, je veux conclure en disant à bas l'impérialisme, mort au colonialisme, et vive la solidarité internationale. Je vous remercie de m'avoir écouté, camarades.

0: on va continuer avec des petites questions pour Mimi. On va parler un peu fémonationalisme et réarmement démographique. Donc bon, qu'est-ce que ça raconte pour toi sur les corps des femmes et du traitement différencié des femmes non blanches, des femmes trans, etc.
1: Tant que ça rapporte de l'argent, tant que l'industrie de la guerre est très rentable, fatigue ou pas fatigue, on va vous amener quand même à la guerre, on va vous amener quand même dans la chaîne de patrons pour profiter, pour faire augmenter les profits de ces patrons. Du coup, déjà, c'est une hypocrite en soi. Et quand il s'agit aussi, comme ce que tu viens de nous dire, comment les femmes non blanches, les femmes racisées, sont touchés ou frappés ou attaqués directement par ces genres de campagnes à la militarisation. Déjà, on voit très bien qu'en fait, ils aimeraient bien renfait-il une certaine population, peut-être la famille nucléaire hétérosexuelle, blanche, etc. Mais quand il s'agit de familles pauvres, des gens qui viennent de Mayotte, qui traversent la mer afin de trouver un avenir meilleur, on va les stériliser de force. Et ce n'est pas la première fois que l'État colonial a produit ce genre de pratiques vis-à-vis de populations féminines racisées qui a été colonisée. Et aujourd'hui, on voit très bien que le processus de la colonisation n'est pas encore fini en soi, et on voit très bien comment les personnes

0: Ceux qui viennent du Comores, etc., ont été maltraités. Et du coup, si on voit les familles, les mères isolées, racisées, qui bossent tellement dur, on n'a rien à foutre de leurs conditions de travail. On ne va pas parler d'augmentation de SMIC, on ne va pas parler d'augmentation de salaire, etc. Et en même temps, conditions de travail, ils s'en foutent. Le travail pour eux, c'est le travail pour répondre aux besoins de grand patronat, c'est-à-dire que le patriarcat travaille coûte à coûte avec le capitalisme afin de nous exploiter au maximum. C'est ce qu'on va dire tout à l'heure sur la question de la libération de nos corps, en fait. Pourquoi la question de l'autodétermination des personnes trans, non-binaires, c'est aussi central dans cette lutte? Parce que déjà, dans le monde patriarcal qui veut quand même transformer tout le monde en machine à la guerre, le rôle de la femme dans cette société, c'est de faire des enfants. Et le rôle des mecs, bah, on va les transformer en chars à canon. Et du coup, à l'école, on essaie d'interdire toutes les éducations affectives, sexuelles et n'importe quoi, etc. Et en même temps, on essaie d'interdire les traitements de la transition sociale et médicale pour les enfants trans, en disant que on va protéger les enfants.
1: Merci Mimi, je te pose une deuxième question. Donc effectivement, on voit bien comment tout est lié. Et on voit depuis plusieurs années qu'il y a une vraie tentative de normalisation de discours comme ceux du groupuscule fémonationaliste Némésis, qui instrumentalise les droits des femmes au nom d'un agenda sécuritaire et xénophobe. On a pu voir ça aussi très récemment avec les récentes mobilisations sur le drame de Liana, sur le meurtre de Liana, enfin comment tout le discours pédocriminalité, discours sécuritaire qu'on voit fleurir ces derniers jours. Comment combattre ces discours fémonationalistes et cette récupération ou tentative de récupération?
0: Face à cette montée de discours fémonationalistes, à la montée de la transphobie et du racisme, de l'islamophobie, bah déjà en tant que collectif trans ou association trans avec qui je travaille, je vois très bien qu'en fait, on essaie de nous diviser, surtout l'État. Notamment l'État aujourd'hui, la France et comme ailleurs, essaie de nous diviser entre guillemets pour dire qu'en fait, la lutte LGBT ne doit pas associer à la lutte décoloniale, antimilitariste et antifasciste. Et du coup, avec le chantage qu'on va te couper la subvention, ou par exemple la marche de fierté, par exemple l'année dernière, on a vu très bien qu'il y a une affiche qui voilà, qu'on a vu quelqu'un qui a traîné les fachos par terre, par cravate, ou même un petit truc palestinien en bâche, etc. Et ils sont pris très cher, la DUCRA, le gouvernement, ils ont coupé la subvention à l'inter-LGBT. C'est-à-dire que la marche de fierté cette année, c'est pour vous dire que c'est devenu nul. Face à ce chantage institutionnel, il faut qu'on garde une autonomie politique, communautaire et antifasciste. C'est-à-dire qu'on va y aller peu importe ce qu'ils nous disent de ne pas le faire. On va le faire. Et même si c'est la marche de fierté institutionnelle de Paris, on va y aller quand même avec les drapeaux palestiniens pour montrer qu'en fait, ils ne peuvent pas nous arrêter et les trans pédéquines sont avec la libération de tout le peuple palestinien parce que je viens de vous dire que la libération de corps, déjà les femmes trans, on veut pas se transformer en soldats militarisants, masculinisants pour aller mourir pour le profit. Non, on veut sucer la queue, on veut lécher la chatte, on veut pas mourir et crever comme des grenouilles tuées, assassinées comme ça au fond de la guerre. Non, on n'en veut pas ça. Et c'est pour ça que les trans médecines de tout le monde entier, on doit questionner que si vous vous occupez pas de cette question de antimilitarisme, par exemple, ils vont venir vous chercher, ils vont vous criminaliser à nouveau. On va commencer par interdire l'accès aux hormones et après l'éducation sexuelle affective, oublie, on va mettre la croix, travail, patrie, famille. Et après, voilà, vous êtes presque proche au front de la guerre. C'est pour ça que je pense que toutes les collectives, pas que trans pédicure, mais les féministes aussi, doivent montrer que, en fait, la question trans, le soutien et la solidarité au combat des femmes trans, c'est important parce que les masculinistes, ils sont là pour s'en prendre à nous. Et même pour nous aussi, les femmes trans, les personnes trans, on doit être très solidaires et être au même front de lutte antiraciste, notamment surtout aujourd'hui, ce qu'ils sont en train de faire avec les femmes musulmanes, l'islamophobie d'État qui est de plus en plus sévère. Et si on ne reste pas ensemble, c'est sûr qu'ils vont venir nous chercher tous et tous, soit ils vont nous envoyer à la camp, ils vont nous stériliser, ils vont nous envoyer au front, parce qu'aujourd'hui, là, ils cherchent à maximaliser le profit et on va pas laisser faire. On va rester transpédicune, queer, fier et révolutionnaire.
1: Merci Mimi.
2: Et voilà, on est à Saint-Denis aujourd'hui, ce samedi 13 juin 2026. C'est le week-end de mobilisation contre Eurosatory, le supermarché de la guerre et du contrôle. Et là, on va parler de l'enfantisme. Parce que, comme vous le savez, il y a beaucoup de questions qui se passent autour après, notamment la mort de Liana. Mais c'est pas nouveau, hein. Les questions d'atteinte aux enfants sont de plus en plus importantes. Alors, on entend beaucoup de choses dans le milieu institutionnel, de mobilisation. Elles sont là, elles doivent être, mais il y a peut-être une autre réflexion à amener sur ces questions-là. Et avec notre interlocutrice, on va en parler, mais je vais laisser le soin de se présenter.
3: Bonjour, donc moi je m'appelle Juliette. À la base, je suis créatrice de contenu militant sous le nom de Macho Boulot Dodo, sur Insta notamment. Et je fais aussi partie du collectif Boussole Féministe, qui est un collectif féministe et enfantiste qu'on a créé à la base pour la Palestine, pendant plein génocide, parce qu'on constatait le silence de nos communautés féministes et enfantistes sur le sort des Palestiniens, des Palestiniennes, des enfants à Gaza. Et on trouvait ça insupportable, et donc on avait monté ce collectif avec des collègues. Donc depuis qu'on a monté ce collectif, notre objectif c'est que le milieu féministe et le milieu enfantiste prennent à bras le corps la question antiraciste, la question décoloniale, mais aussi la question antimilitariste, et soient vraiment des mouvements d'intersection et de convergence des luttes. Donc ça c'est pour la présentation. Nous, ça fait des années qu'on prévient que la question des droits de l'enfant, la question de l'enfantisme, qui est un mot qui n'est pas encore assez utilisé, qui est vraiment la lutte pour les droits des enfants, ça inclut la lutte contre la pédocriminalité, contre les violences sexuelles, mais pas que, contre tous les types de violences, et pour les droits et l'affirmation de l'enfant en tant qu'individu. Il va falloir se saisir du sujet enfantiste au sein de la gauche, au sein des mouvements progressistes, parce que ça va être clé et parce que sinon on va en être dépossédé. Et là, c'est ce qu'on voit se confirmer, mais ce n'est pas nouveau, mais ça s'est accéléré avec l'affaire Liana, où on a vu que avec cet émoi populaire, voilà, cette indignation populaire qui a résulté, avec cette volonté des gens d'aller dans la rue, ça a créé des grands rassemblements qui se voulaient apolitiques. Déjà, il n'y a rien d'apolitique en ce bas monde. C'est qu'en fait, justement, là où c'est très compliqué, c'est comment mobiliser les gens sans dépolitiser quelque chose qui est fondamentalement politique. Donc, le but du mouvement enfantiste vraiment tel quel, c'est que la société prenne conscience que les enfants sont les personnes les plus vulnérables et les plus opprimés au final de la société, en particulier les enfants racisés, pauvres, etc., ceux qui cumulent plusieurs discriminations, à quel point toute la société est faite pour les écraser, pour les écrabouiller, depuis l'inceste, un mot qui n'est pas aussi beaucoup apparu dans le débat public, alors qu'il est aussi au cœur de l'affaire Liana, comme on a pu le voir avec la famille du criminel. Donc en fait, il y a des mots qu'on personne ne veut utiliser et qu'il va falloir qu'on affronte. Le problème systémique de l'inceste, le problème systémique des violences pédocriminelles, au sein même de la famille, au sein même des institutions scolaires, et non pas que avec un inconnu dans la rue. En fait, c'est comme la question du féminisme. Pendant longtemps, dans le féminisme, on a voulu coltiner les violences sexuelles à un inconnu dans une ruelle sombre, avant de comprendre que c'était un problème systémique qui concernait vraiment toute la population et qui venait des conjoints et des ex-conjoints le plus peur du temps. Donc, là, ce qu'on a vu, c'est qu'on a vu des rassemblements multitudinaires, très bien, c'est normal d'être indigné, c'est bien d'être dans la rue, de protester, tout ça, c'est bien. Mais attention, parce qu'on a soit des gens qui essayent de dépolitiser l'événement, soit on a des gens qui essaient de récupérer l'événement.
2: Et on a eu la présence... Notamment Retailleau qui demande la castration chimique, notamment.
3: En ce moment, on a un festival. C'est-à-dire que ça va devenir cette question-là des droits des enfants et de la pédocriminalité, ça va devenir un enjeu majeur des prochaines élections. Tout le monde va vouloir s'en emparer pour gratter du buzz, parce que c'est sensationnaliste aussi, et à faire des grandes propositions comme ça, de style castration chimique pour tous les pédos, on entend mort aux pédos, on remet la peine de mort carrément, hein, enfin on en est là. Donc en fait, ça, c'est des mesures qui sont fascisantes. Déjà. Et ils vont surfer sur la mort d'une enfant et les violences que subissent les enfants pour faire passer un agenda qui est fascisant, qui est répressif, qui est autoritariste. Donc ils l'ont très bien compris, ils le font déjà. On a aussi des collectifs comme Némésis qui se sont incrustés aux manifs. Donc Némésis qui est un collectif identitaire qui se fait passer pour féministe pour faire passer un agenda raciste et xénophobe, et d'ailleurs que Retailleau aime beaucoup. Il s'entend très bien avec elle. Et donc, on voit, en fait, on le voit en temps réel, hein, l'objectif de récupération. Et donc là, il va falloir être très solide sur nos appuis. Donc pour ça, que toutes les personnes qui soient sensibles à cette cause, et c'est la majorité des gens, sont indignés, sont émus, on est des parents, on ne sait pas quoi faire, etc. Il faut s'éduquer sur la question. Donc, première chose que je vous demande de faire, si vous écoutez ce message, On est un peu perdu parce qu'il y a beaucoup de mouvements et d'orgas pro-enfants. Et en fait, en creusant un peu, on peut voir que certaines orgas collaborent avec le macronisme, collaborent avec le sionisme. Il y a plein de choses qui ne sont pas claires du tout, pas nettes du tout. Parce que cette cause, elle se prétend apolitique, mais en fait, elle ne l'est pas. Donc moi, vraiment, ce que je vous conseille, les yeux fermés, c'est de suivre le travail du collectif enfantiste. Ça s'appelle comme ça sur Insta, collectif enfantiste, et sur Internet ou quoi. C'est un collectif qui se retrouve aujourd'hui très isolé, justement, parce qu'il porte une vision politique de l'enfantisme, également antiraciste et centrée vraiment sur l'enfant et non pas sur la répression des pédos. Aussi parce que les gens qui s'y connaissent vraiment savent que c'est pas la répression qui va pouvoir sauver les enfants, qui va dissuader qui que ce soit. C'est en s'attaquant vraiment au problème systémique. Et pour pouvoir faire ça, faut d'abord prendre conscience de l'ampleur du problème. Par exemple, tous ceux qui crient mort aux pédos, vu les chiffres qu'on a, les pédos en question, ils sont dans ta famille, hein. C'est ton oncle, ton grand-père, ton père, ton frère. Imaginons une société où on rétablit la peine de mort. Les enfants déjà ont du mal à parler contre les gens de leur famille. Vous pensez qu'ils vont parler pour risquer de tuer leur propre père? Enfin voilà. En fait, c'est que des paroles absurdes de gens qui ne connaissent pas le sujet, qui n'ont pas les chiffres, qui n'ont pas les études. Donc vraiment, soyons très vigilants sur qui organise les rassemblements, qui sont présents. Ne nous laissons pas vraiment récupérer cette lutte qui est primordiale. Et autre chose, au sein même de la lutte pour le droit de l'enfant, il ne faut jamais oublier la dimension antiraciste. Parce qu'il y a enfants et enfants, comme on a pu le voir, même dans les réactions. Est-ce que l'émoi serait le même face à ce qui arrivait à Liana? Est-ce qu'on a eu le même émoi général face à ce qui arrivait à Naël? Est-ce que voilà, l'enfant est borgné pendant les festivités du match PSG, qui a perdu son œil parce qu'il a fait la fête et qui a 13 ans? Est-ce qu'on voit la même indignation populaire? Donc il y a vraiment des deux poids deux mesures partout. Il y a vraiment une question antiraciste dans la question enfantiste. C'est pour ça que toutes les luttes doivent être toujours entremêlées, parce qu'elles ne vont pas les unes sans les autres.
2: Il semblerait aussi que dans cette affaire, dans la mort de Liana, il y a eu un aveuglement de l'État qui avait, nous dit-on, quelques chiffres et quelques remontées d'informations. Qu'est-ce qu'on peut en dire de ça?
3: L'État, de toute façon, n'est pas avec nous. L'État n'est pas dans la lutte enfantiste ni dans la lutte féministe. Les fois où l'État prend la parole, le gouvernement ou ses membres vont prendre la parole pour, soi-disant, défendre une cause féministe ou enfantiste, c'est toujours pour faire passer un agenda derrière. Et dans les faits, les associations de terrain savent très bien que l'État n'est pas avec nous. Et que donc, bien sûr, que l'État protège les agresseurs. Il y a des agresseurs dans les gouvernements et tout. Donc, on va pas se mentir, il faut voir les choses en face. Ce n'est pas eux qui vont nous sauver, pas dans l'état des choses actuelles. Donc oui, bien sûr qu'il y a eu des manquements, que Darmanin doit démissionner, mais depuis longtemps, pour d'autres raisons aussi. Bien sûr que la justice a d'énormes manquements aussi. Enfin, ça se fait à tous les niveaux. Au niveau scolaire, quand les enfants parlent, en fait, il y a aussi tout un truc de... On encourage les enfants à parler, mais on ne les écoute pas du tout. Quand ils parlent, ça, c'est vraiment... C'est étudié en termes de chiffres. Quand un enfant ose parler contre un adulte, ce qui est extrêmement difficile, que ce soit un adulte en qui il a confiance, de sa famille, de son école, etc., il ne sera pas cru, ce sera étouffé, ce sera, voilà, il y a tout un mythe de l'enfant menteur, de l'enfant séducteur, on entend des choses terribles,
2: affabulateur,
3: et voilà, donc c'est, en fait, il y a tout à remettre en question, à tous les niveaux, du niveau de la cellule familiale, parce que les premiers agresseurs des enfants sont dans leur famille, et ça, c'est ce qu'on n'entend pas du tout dans les discours actuels. Comment dire ? C'est très bien que ce sujet arrive au centre de l'actualité et qu'on lui accorde du temps enfin, mais malheureusement, c'est n'importe comment.
2: De manière un peu dramatique.
3: De toute façon, on a un État qui casse l'éducation, qui met son budget dans la guerre. C'est pour ça qu'on est ici dans cette mobilisation contre Rossatori, qui veut qu'on fabrique de la chair à canon. Macron, il parle de natalité, il parle de réarmement démographique. C'est pour envoyer les jeunes au front. Il n'en a rien à faire si ces jeunes sont éduqués, si ces jeunes sont violentés ou pas. Enfin, c'est vraiment, on est dans une logique effectivement capitaliste et impérialiste de toute façon. Donc, ce n'est pas étonnant que la question des violences contre les enfants n'ait jamais été un problème central. Et elle ne le sera pas tant qu'on ne forcera pas les choses. Voilà, en se mobilisant et voilà.
2: Ben, je te remercie. Et puis ben, voilà, on va continuer à suivre cette journée. Ben, merci à toi.
3: Merci à toi, avec plaisir. La lutte continue.
4: Et vous êtes de retour dans l'actualité des luttes. Et ce, jusqu'à 14h. Et on continue de vous diffuser les enregistrements réalisés lors de la mobilisation du 12 au 15 juin dernier contre Rossatori.

0: On va maintenant écouter Irène du Point Levé. On va parler lutte anti-impérialiste et répression dans les facs. J'ai une première question pour toi. En France, comme aux États-Unis, on a pu observer une énorme répression des mobilisations étudiantes contre la guerre et contre l'impérialisme. Comment est-ce que, avec le Point Levé, vous analysez cette répression et dans quelle mesure on peut la considérer comme une tentative de neutraliser une avant-garde politique dans la lutte contre l'État impérial ?
1: Merci. Bah, bonjour à toutes et tous. Nous, écoutez, avec le Point Levé, vous devez le savoir. Nous, on a fait partie de toutes les mobilisations pour la Palestine, évidemment, depuis le début du génocide. Et même avant, on a toujours été pour l'autodétermination du peuple palestinien et la fin de la colonisation. Depuis le début du génocide, avec les grosses mobilisations qu'il y a eu, nous, on a eu beaucoup de militants qui sont allés en garde à vue et qui ont été réprimés, que ce soit pour avoir organisé des actions à la Sorbonne contre le génocide, simplement pour des assemblées générales dans des théâtre. On a été empêchés de tenir des stands, des tables avec le drapeau palestinien sous prétexte que c'était un symbole de haine et que ça pouvait être perçu comme une provocation. Et globalement, on a cherché à nous silencier, on a cherché à empêcher nos réunions, à empêcher nos stands, à criminaliser toute forme de mobilisation. Et ça, on voit qu'en réalité, ça touche l'ensemble du mouvement étudiant et de la jeunesse et que l'objectif du gouvernement, c'est réellement de silencier toute une génération qui est en train de se politiser autour du génocide. Et on l'a vu plus récemment avec la loi, par exemple la loi Yadan, qui cherche à assimiler la haine d'Israël à la haine des Juifs, et plus récemment les attaques contre le droit d'organiser des meetings politiques dans les facs après la mort de Quentin Derenck. Et ça, on voit que ces attaques de la part du gouvernement, en général, elles se font aussi avec la complicité des présidences d'université et d'une partie de la communauté universitaire. Récemment, on a un camarade au Beaux-Arts qui a été convoqué en conseil de discipline avec une de ses camarades parce qu'ils sont suspectés d'avoir repeint les marches des Beaux-Arts aux couleurs de la Palestine. Nous, plus récemment, moi je suis étudiante à Paris 8, on a organisé des grosses rencontres anti-impérialistes avec le Point Levé à Paris 8 qui ont réuni 800 personnes, et en fait la présidence de l'université a interdit la venue d'Anas Kazib, qui est le porte-parole de Révolution Permanente, parce qu'il est attaqué pour apologie du terrorisme et parce qu'il passe en procès le 25 juin prochain. Donc la présomption d'innocence, on peut se la mettre où vous pensez. Mais pour en revenir à la question des universités, ce qu'on voit, c'est que ça s'accompagne aussi de très fortes mesures austéritaires qui sont en réalité le corollaire du militarisme et de l'augmentation des budgets militaires. Ces coupes, elles vont aussi dans le sens de faire de l'université un espace de plus en plus adapté aux besoins du patronat, d'empêcher l'organisation militante et la réflexion politique. Ça passe aussi par l'augmentation des frais d'inscription, la sélection, la baisse de place dans des filières qui sont considérées comme inutiles, comme les filières de sciences humaines par exemple. Ça passe par le renforcement des partenariats avec des écoles privées ou avec des entreprises, et tout ça, c'est aussi pour former des étudiants dociles qui vont être sous la pression scolaire et qui vont pas pouvoir s'organiser politiquement. La réalité, c'est qu'on voit qu'ils veulent faire des universités des avant-postes de la militarisation en multipliant les partenariats entre les entreprises d'armement et les universités, en adaptant les filières universitaires aux besoins de l'impérialisme français. Par exemple, il y avait des commissions parlementaires avec des députés de droite qui discutaient de comment faire aux étudiants de cinéma des œuvres de propagande pour l'armée française. Ça, on voit aussi que ça passe par une propagande raciste et nationaliste contre l'ennemi intérieur musulman, bien sûr, contre les étudiants étrangers plus en général, puisque je pense que vous avez dû suivre l'attaque récente du gouvernement avec Bienvenue en France, qui est une loi ultra-raciste qu'il avait essayé de faire passer en 2018 et il avait dû reculer sous la mobilisation. Et aujourd'hui, ils sont en train d'essayer de le faire passer de manière ultra-autoritaire par décret, en plus au moment des vacances scolaires, etc., et qui a pour objectif d'augmenter de manière faramineuse les frais d'inscription pour les étudiants étrangers extra-communautaires, donc c'est-à-dire ceux qui sont en dehors de l'Union européenne, donc on sait quels étudiants sont visés en réalité. Et on voit que c'est une attaque profondément raciste qui est en réalité un outil pour souder la population autour du drapeau français, et que Bienvenue en France, c'est une attaque historique qui est non seulement un moyen immédiat de refermer les portes de l'université, de faire des économies, mais c'est aussi un moyen de préparer les attaques contre l'ensemble du mouvement étudiant en s'attaquant d'abord à nos camarades étrangers, mais c'est aussi un moyen de diviser la jeunesse entre les étudiants dits nationaux et les étudiants étrangers. Donc en réalité, c'est aussi un moyen de préparer la jeunesse à la propagande nationaliste, à nous faire croire que le problème, ce serait notre voisin sénégalais ou malien, et pas du tout le patronat qui nous exploite dans des jobs payés au SMIC, et le gouvernement qui coupe l'argent pour les universités. Donc pour finir, ce qu'on voit, c'est que c'est des attaques qui se font de la part du gouvernement et du patronat, mais qui se font aussi main dans la main avec les organisations d'extrême droite, qui, elles aussi, défendent un projet d'université qui soit fermé aux classes populaires et aux étudiants étrangers. Et c'est aussi eux qui servent à discipliner la jeunesse en vue de la militarisation. Par exemple, c'est eux qui vont organiser des actions contre les blocus, qui vont s'attaquer aux actions physiquement. À Rennes, nous, récemment, on a des camarades qui ont dénoncé la présence de l'armée à la fac, et la droite et l'extrême droite ont cherché immédiatement à polémiquer et à intimider nos militants. Donc l'objectif derrière, il est clair, c'est de chercher à nous empêcher de contester les politiques réactionnaires. Et pour ça, des organisations d'extrême droite comme l'UNI ou la Cocarde, elles sont des alliés hors pair des gouvernements. D'où l'importance aussi de s'organiser contre eux, comme on le fait dans les comités d'action contre l'extrême droite, comme à Bordeaux, Paris 1, etc. Donc en définitive, ce qu'on voit, c'est que le gouvernement et l'extrême droite, ils sont très conscients que dans la jeunesse, il y a toute une génération qui s'est politisée autour du génocide à Gaza, des violences policières et autour aussi du risque de l'extrême droite, et qu'ils sont très conscients qu'il va falloir réprimer cette génération avant qu'elle passe à l'action.
0: Merci. Merci Irène. J'ai une deuxième question pour toi. Est-ce que tu peux nous parler des apprentissages que vous avez tirés sur la construction d'alliances entre étudiantes, travailleurs, travailleuses précaires, personnel technique et syndicats pour faire de l'université un lieu de contre-pouvoir plutôt qu'un espace de reproduction de l'idéologie impériale ?
1: Pour faire accepter la course à la guerre, on sait très bien qu'il faut d'abord embrigader les corps et les esprits. Et par exemple, récemment, il y avait deux militaires américains, enfin deux responsables de hauts dignitaires américains qui expliquaient que, je cite, « les jeunes soldats et les recrues potentielles ne savent pas ce qu'est la compétition entre grandes puissances. La génération Z peut se battre et le fera, mais elle doit d'abord comprendre pourquoi. » Donc c'est intéressant parce que ça montre que les puissances impérialistes, elles n'ont pas encore gagné ce qu'on appelle la bataille des cœurs des nouvelles générations, et que ça, c'est un enjeu central pour préparer les prochains affrontements. Et que c'est pour ça typiquement que ils font, en fait il y a eu plusieurs étapes, donc il y a eu la JDC, la journée défense citoyenneté, il y a eu le SNU, il y a eu un saut important en novembre avec l'annonce du service national militaire. Ça s'accompagne d'une augmentation des budgets militaire avec par exemple l'Assemblée nationale qui a approuvé un projet de loi pour actualiser la loi de programmation militaire française qui prévoit 6 milliards d'euros supplémentaires pour l'armée. Ça, on voit que c'est aussi une tendance internationale et qu'en Allemagne par exemple le gouvernement veut débloquer un investissement de 900 milliards d'euros pour la défense et face à ça on voit qu'il y a un enjeu donc de reconstruire une tradition anti-impérialiste et anti-militariste dans les universités aux côtés des personnels, des professeurs et de l'ensemble des étudiants. Et que je pense que pour ça, la première chose, c'est déjà de se poser la question de pourquoi en France, il n'y a pas de réaction face aux politiques militaristes du gouvernement. Parce que par exemple, quand on compare avec l'Allemagne, je ne sais pas si vous avez suivi, mais il y a eu des larges mouvements de grève dans la jeunesse, en particulier dans la jeunesse lycéenne, contre le retour du service militaire. Et en France, ce qu'on voit, c'est qu'il n'y a pas de mouvement similaire, alors que Macron, il a lui aussi annoncé la mise en place d'un service militaire volontaire en novembre dernier. Et il y a un historien qui est spécialiste des questions de services militaires, etc., qui expliquait par exemple en 2023, face aux faibles réactions qu'il y avait face au SNU, il expliquait qu'aujourd'hui la jeunesse, elle déteste de manière très large la police, mais que l'antimilitarisme par contre avait complètement disparu. Et en fait, je pense qu'une des raisons, c'est que l'armée, elle est vue assez largement, y compris dans les milieux de gauche, comme une institution neutre et apolitique, que y compris la présence de l'armée, elle a été totalement banalisée ces dernières années avec les différentes opérations antiterroristes et notamment l'opération Sentinelle en 2015 quant à des patrouilles qui sont déployées dans tout le pays sans que ça génère aucune réaction dans la population. Et ça, évidemment, c'est lié à la place de l'impérialisme français dans le monde, qui en réalité doit son rang mondial à l'armée. Tu le disais, la France est le deuxième exportateur d'armes au monde. Elle est présente sur les 5 continents. La France, elle est détentrice de l'arme nucléaire. Il y a une présence militaire coloniale et néocoloniale aux quatre coins du monde qui est totalement normalisée, comme au Sénégal et en Côte d'Ivoire, où il y avait des bases militaires jusqu'en 2025. Il y a une présence militaire française au Gabon, à Djibouti, aux Émirats Arabes Unis, même en Roumanie, etc. Et je pense que pour comprendre cette banalisation de l'armée, il faut évidemment remonter loin. Et il faut aussi comprendre que la gauche au pouvoir, notamment dans les années 80 avec Mitterrand, elle a joué un rôle conscient pour réconcilier l'armée et la société. Par exemple, je pense que peu le savent, mais Mitterrand a gracié et fait réintégrer par 49-3 les généraux putschistes d'Alger, de l'OAS, donc de l'extrême droite, pour qu'ils puissent toucher leur retraite militaire. C'est Mitterrand qui a mené des actions clandestines contre les bateaux de Greenpeace et notamment contre contre le Rainbow Warrior, c'est l'affaire assez connue que peut-être vous connaissez, qui avait été envoyé en Polynésie française à Mururoa pour protester contre les essais nucléaires français. Donc on voit qu'en fait la gauche au pouvoir, elle a joué un rôle important pour réhabiliter l'armée et que c'est une logique qui se poursuit aujourd'hui avec évidemment le Parti Socialiste et Europe Écologie Les Verts qui sont des partis totalement va-t-en-guerre néoconservateurs, mais aussi avec ceux qui font alliance avec eux, notamment le Parti Communiste et la France Insoumise. Donc je pense qu'une des conditions pour reconstruire une tradition antimilitariste, c'est aussi de porter un programme réellement anti-impérialiste et notamment contre l'impérialisme français. Et je pense que pour ça, c'est intéressant aussi de se réapproprier l'héritage anti-impérialiste et antimilitariste de la jeunesse des années 60, qui a mené une décennie de lutte contre l'extrême droite, contre les crimes de l'armée coloniale française en Indochine, en Algérie, contre l'autoritarisme de Gaulle et de la 5e République, que pour ça, il faut structurer une mobilisation à l'échelle internationale, construire et prendre part à des initiatives comme la coalition Guerre à la Guerre. Et c'est pour ça que un week-end comme celui qu'on a aujourd'hui, en fait, c'est important. Pour moi, il faut organiser partout des campagnes, des actions contre le service militaire, contre la présence de l'armée dans les écoles, dans les facs, dans les sociétés, contre les partenariats avec les entreprises d'armement, etc. Et c'est dans ce sens que nous, dès le début du génocide, on a participé à la création des comités Palestine. Je pense que pour ça, un élément important, c'est de voir que la lutte contre le génocide, elle est aussi allée de pair avec le combat pour l'accueil, l'inscription et la régularisation de tous les réfugiés. Et notamment, moi, dans ma fac, à Paris 8, on a réussi à inscrire des étudiants réfugiés libanais et palestiniens. Et en fait, c'est un combat qu'on mène tous les jours aux côtés, notamment du collectif des étudiants étrangers de Paris 8. Parce que nous, on pense qu'être anti-impérialiste, c'est aussi se battre pour de meilleures conditions d'études pour les étudiants algériens, sénégalais, camerounais, qui viennent en France parce que l'impérialisme pille les ressources et les richesses dans leur propre pays et leur vole toute perspective d'avenir. Donc pour finir là-dessus, je pense qu'effectivement, c'est important de comprendre aussi qu'en face, eux, ils sont organisés. En réalité, ils ont prévu de nous faire payer les crises et les guerres. Et nous, on doit être conscients que notre principal ennemi, il est dans notre propre pays, que c'est l'impérialisme français. Et que, en fait, ça ne va pas être la même situation quand ils vont nous attaquer encore plus durement si on est totalement passif ou si partout, dans les facs, dans les universités, dans les lycées, sur les lieux de travail, etc., on a des militants qui sont prêts à organiser la contre-offensive, la résistance, etc.
0: Merci, Irène. On va parler maintenant avec Cassandre du collectif contre la militarisation de la jeunesse. Le service militaire volontaire, l'armée à l'école, les contrôles de police devant les lycées, dans les facs. Comment analyser ces dispositifs comme une tentative de fabriquer une jeunesse docile et loyale à l'État dans ce contexte de crise impérialiste qu'on connaît en ce moment ?
2: Alors, merci pour l'invitation et bonjour à toutes et tous. Je vais commencer par ne pas répondre et faire une digression, juste pour préciser qu'aujourd'hui même, à quelques centaines de mètres d'ici, place Victor Hugo, il se déroulent les journées de la jeunesse et territoire au large. Et c'est organisé par la PMM, la préparation militaire marine. Donc il y a un événement militarisant voilà, aujourd'hui à Saint-Denis, place Victor Hugo. L'armée, elle est présente sur nos territoires et déjà la première façon d'y résister, c'est d'ouvrir les oreilles et d'être sensible, d'avoir un radar qui permette de voir ben voilà, qu'on est entouré de saloperies et c'est près de chez vous. Le service militaire volontaire donc, qui remplace le SNU, dans le collectif, on s'est pas tellement focalisé dessus. Donc je vous rappelle, le collectif il est contre la militarisation de la jeunesse et de l'école. Il y a pas mal d'enseignants dedans, mais pas que. Dans ce collectif. Et pour nous, le SMV, le Service National Volontaire, c'est peut-être un énième étendard médiatique qui sera peut-être éphémère, qui sera peut-être remplacé par autre chose. Nous, ce qu'on a travaillé, c'est une cartographie de la militarisation de l'école et de la jeunesse. Et on a vu qu'au-delà du SNU, donc qui est feu le SNU, encore heureux, mais au-delà de ce dispositif-là, en fait, l'armée a infiltré l'école depuis des décennies, notamment par des dispositifs très installés comme le trinôme académique qui associe le recteur ou la rectrice avec un général local, enfin un représentant local de l'armée haut gradé. Et il y a des budgets pour ça, pour faire des tas de projets et pour faire des journées citoyennes très sympas comme « Vie ma vie de détenu » à Fontenay-sous-Bois en novembre dernier. Nous, on voit deux axes forts dans l'entrisme de l'armée au sein de l'éducation ou de la jeunesse. D'abord, il y a la question du recrutement. Il faut trouver de la main-d'œuvre directe, c'est-à-dire des soldats, mais il faut trouver aussi une main-d'œuvre au sens très large. Il y a besoin de tous les métiers, de tous les corps de métiers, avec une logique de classe. Hein. Les plus diplômés vont faire les ingénieurs, l'aéronautique, les drones, et les moins diplômés vont servir de techniciens, de petites mains, mais il faut vraiment recruter très largement. Donc il faut avoir un discours qui permette de dire « vous allez tous trouver votre place au sein de l'armée ». Et au-delà du recrutement strict, il y a une question vraiment de séduction et de familiarisation. Parce que tous les jeunes ne vont pas travailler pour l'armée. Par contre, il faut que la population dans son ensemble, et que ça commence très tôt, il faut que toute une génération se dise que la guerre, on n'a pas le choix, il faut bien se défendre. Alors contre qui, on ne sait jamais. Hein, on a parlé de l'ennemi intérieur, la Russie, les méchants qui sont à l'extérieur. Et pour développer ce genre de choses, y a des outils très clairs. Par exemple, en novembre 2025, le ministre de l'Éducation nationale, qui s'appelle Édouard Geffray, ce ministre a fait publier, à destination des enseignantes et des enseignants, un guide qui s'intitule « Acculturer à la défense ». Acculturer, c'est familiariser, faire que ça rentre dans la culture commune, que la défense, c'est normal, c'est nécessaire et c'est bien. Le guide se trouve sur Internet. Hein, vous tapez « Guide acculturel à la défense », c'est pas très très long. Je ciblerai le fait qu'il y a un pan particulier sur le lycée professionnel, notamment avec les stages. L'armée ou les corps en uniforme peuvent fournir des occasions de faire des stages. Et c'est bien ça pour des élèves qui sont voués au chômage ou à des emplois précaires. L'armée est un débouché fort. J'ai parlé de logique de classe tout à l'heure. C'est le genre de choses qui confirme. A été évoqué très rapidement à un moment aussi la loi Blanchet qui est en train d'être votée en fait, qui est en train de passer et qui a un large soutien dans l'Assemblée nationale. La classe politique dans son ensemble est largement militariste. Et donc la loi Blanchet, du nom du député, vise à faire en sorte que l'éducation à la défense soit une obligation dans tous les enseignements. Ce serait plus réservé, notamment aux enseignantes d'histoire-géographie qui ont leur petit chapitre dans le MC. Non, il faut que chaque enseignant soit conscient qu'elle a une mission d'enseigner la défense à tous les élèves. Dans cette volonté d'acculturer, que ce soit un thème qui transversal, quoi. C'est pas un chapitre parmi d'autres, c'est une vision de la vie. Et ça aussi, c'est pour faire accepter ce qui a été dit. Hein. On n'a pas de politique sociale décente s'il faut se consacrer à la défense, à la militarisation. Et donc, cette loi Blanchet viserait à ce que ce soit obligatoire. Donc, est-ce que ce sera la rentrée prochaine ou la rentrée qui vient ou celle d'après ? Puis bon, 2027 va rebattre certaines cartes, mais en tout cas, il va falloir se préparer à dire non. Et ça, dans mes collègues, je vois bien qu'il y a beaucoup de désinformation, des gens qui ne se rendent pas compte. Et puis, il y a une adhésion aussi d'une petite minorité, mais qui peut être très agissante, une adhésion au militarisme, parce qu'il faut se défendre, enfin, tout ce qu'on a dit précédemment. A été évoqué dans la question aussi une crise impérialiste. Ce qu'on a vu dans le collectif, à travers tous les dispositifs militarisants, c'est qu'en plus de la logique de classe, les peu diplômés vont faire les petites mains et les meilleurs diplômés vont faire les grandes écoles, etc. Il y a une logique post-coloniale, néocoloniale, si vous voulez. J'ai apporté ici des exemplaires de notre 4 pages qui ciblent des dispositifs, si vous voulez en savoir plus. Mais pour le dire rapidement, sur cette logique coloniale, on avait visé deux dispositifs. On parle du SMV, donc le service militaire volontaire. Ça, c'est un service qui est réservé aux résidents de l'Hexagone. Mais il a son pendant qui s'appelle le régiment du service militaire adapté, qui est adapté aux Outre-mer. Donc pour les Outre-mer, on fait un dispositif spécial parce qu'il faut les prendre en charge de façon spéciale. Et c'est entre la disciplinarisation et la formation militaire. Il faut favoriser l'insertion professionnelle des jeunes qui sinon vont faire de la délinquance et vont errer dans leurs petites îles perdues. Et voilà, il faut les prendre en charge. Un autre dispositif qui existe depuis longtemps aussi, c'est les EPID, les établissements pour l'insertion dans l'emploi. Voilà, avec toujours l'idée que les jeunes, souvent ultramarins, vous m'excuserez le terme, les jeunes de l'Empire sont désœuvrés, ils n'ont pas de diplôme et dans leur petite colonie là-bas, il n'y a rien à faire. Donc on les fait venir en hexagone, on les coupe de leur réseau familial, on leur crée une nouvelle famille. C'est ce qu'on a vu à Marseille, il y a quelqu'un qui connaissait un EPID qui nous expliquait comment ils venaient du monde entier, les jeunes, ils étaient coupés d'une réalité sociale, mais ils retrouvaient une famille au sein de cet établissement. Ils retrouvent des camarades et ils ont une perspective professionnelle qu'ils n'auraient pas eue s'ils étaient restés dans leur petit coin éloigné sans civilisation.
0: Pour la deuxième question, j'allais en partie te demander de parler de la cartographie dont tu as déjà parlé, mais simplement, est-ce que tu peux nous faire un petit point sur un peu des quelles actions on peut imaginer, quelles actions d'insubordination, à quoi est-ce qu'on peut s'opposer ou non ? Enfin voilà, si tu as un peu des pistes de réflexion là-dessus.
2: Je voudrais revenir quand même sur la cartographie que je n'ai pas tant évoquée que ça. Oui, on a ciblé environ 150 dispositifs qui étaient soit infiltrés, détournés par l'armée ou la police, hein, mais c'est beaucoup l'armée dans ce qu'on a trouvé, soit conçus par l'armée. Et dans cette cartographie, il y a toute une chronologie. Déjà en 1955, il y a la CAJE, la Commission Armée Jeunesse, qui est très active encore aujourd'hui, qui a des filiales régionales et qui sollicite des organisations de jeunesse, des syndicats. Alors Solidaire n'y est pas, moi je suis membre de Solidaire, mais il y a la CGT, FO, la FSU très active dans la CAJE. La Commission Armée Jeunesse vise depuis 1955 à mettre en relation les organisations de jeunesse et l'armée pour bien les comprendre, les jeunes, et bien leur parler. J'ai évoqué le Trinôme académique qui est de 83, donc qui met en lien le recteur, la rectrice et un représentant local haut gradé de l'armée. Ma camarade précédente a beaucoup évoqué Mitterrand et c'est sous son pouvoir qu'a été créé le protocole Ernus-Avary. Donc Ernus était le ministre, je crois à l'époque on disait des armées, et Savary c'était le ministre de l'Éducation nationale. Donc c'est pour dire que ça fait plus de 40 ans qu'en fait, et c'est par des membres du PS qu'a été tissé officiellement, qu'ont été tissés ces liens. Au-delà du... Parce qu'on est parti du SNU au début, c'était notre collectif, c'était contre le SNU, donc c'était l'urgence du moment, mais en fait, en creusant, on voit que le SNU, c'est une marotte médiatique qui a eu sa fin et on en est content, mais derrière, il y a toute une structure assez perverse, parce qu'on ne la voit pas toujours, qui sollicite la jeunesse. Alors, en effet, ces derniers temps, il y a eu pas mal de mobilisations, il y en a eu quelques-unes, des mobilisations lycéennes à connotation antimilitariste. Je trouve qu'ils sont plus responsables que beaucoup de leurs profs. Et donc, les repérer, les soutenir, les informer aussi, les aider à s'organiser, c'est le minimum, mais les liens sont encore très ténus. On me demandait aussi dans les questions s'il était difficile de s'opposer à la journée défense et citoyenneté. Je pense qu'en tout cas individuellement, c'est très difficile de s'y opposer parce que c'est le sésame incontournable pour certaines études, pour le permis, pour des formations. Le jeune qui a fait sa journée défense et citoyenneté va présenter en permanence dans le début de ses études le sésame, quoi. Donc s'opposer individuellement à ça, on n'y est pas encore. Cette journée touche 800 000 jeunes par an et l'armée, il y a peut développer un discours dont elle est entièrement libre. Donc c'est une journée très précieuse pour elle. Je déplacerai le combat sur autre chose. C'est un dispositif qui date de 2005, mais qui est sorti médiatiquement pas mal ces derniers temps et qui, je trouve, suscite quand même une prise de conscience. Ce sont les CDSG, les classes défense et sécurité globale. Donc créées en 2005, elles avaient peu d'impact et depuis quelques années, là, elles ont explosé. Les chiffres sont exponentiels. Et l'armée y a vu un regain d'intérêt depuis quelques années. L'armée et les corps en uniforme, sachant que, alors, au début, c'était un an, une classe de lycée ou de collège était liée à une unité militaire locale. Si on est proche de la mer, ça peut être une unité maritime, ça peut être la gendarmerie. Il y a une convention qui est signée dans l'établissement, avec des belles photos, les militaires dans l'établissement. Et la classe va faire des cérémonies mémorielles, va visiter des lieux pour comprendre les réalités difficiles du travail des militaires. Et toujours dans une optique de familiarisation, de se rendre compte que c'est difficile et qu'il faut être compatissant vis-à-vis de ces gens qui vont nous défendre. Alors, j'ai dit que c'était un an, mais Macron a fait changer, a fait passer à 3 ans. Donc, ça veut dire que, par exemple, un élève de 5e qui se retrouve sans l'avoir choisi dans ce dispositif, ben, il a jusqu'à sa 3e, la classe défense et sécurité globale, avec un joli nom. Et je disais que c'était collège et lycée. C'était vrai jusqu'à la rentrée dernière. Mais à la rentrée 2025, il y a eu une petite innovation sympa. Il y a une classe défense et sécurité globale en élémentaire à Libourne, dans la Gironde, en Gironde. C'est proche de la mer, donc c'est lié avec une unité maritime. Et un article de Sud-Ouest que vous pouvez trouver sur Internet décrit comment c'est super que les jeunes posent des questions, ils vont pouvoir faire la sortie dans le sous-marin. Voilà, et tout l'argent, moi j'ai lu cet article à un moment où je voyais que tous les financements étaient réduits pour des voyages scolaires, culturels, linguistiques. Mais là, on nous dit, là, il y a de la thune, allez-y, vous faites des super sorties pour visiter le sous-marin. Donc c'est génial. Nous, on a créé le collectif, là, on a créé un formulaire qu'on essaie de faire circuler pour que les gens se signalent quand il y a une CDSG, soit déjà présente dans leur bahut, soit en cours de création. Alors, c'est mieux d'anticiper parce que le chef d'établissement n'a pas obligation de présenter la classe en conseil d'administration. C'est pas soumis à un vote, c'est un projet comme un autre. Il suffit d'un collègue motivé et d'une équipe qui proteste pas, enfin qui dit ok, vas-y, fais ton truc, ou qui malgré elle découvre qu'elle se retrouve, un collègue peut découvrir qu'il est dans une classe défense. Je parle pour le secondaire. Hein. Moi, je suis prof de lettres, on va pas me demander, je pense. Mais bref, on peut découvrir à la rentrée qu'on se retrouve dans la classe défense de l'établissement. Donc un moyen de lutter là, il faut créer du collectif entre parents, élèves et professeurs. Les quelques-uns qui sont bien informés et qui n'adhèrent pas au projet, parce qu'il faut les trouver, hein, c'est pas évident, mais il y en a. Et donc, il y a moyen de poser des questions au conseil d'administration, de forcer le chef d'établissement à s'expliquer et à essayer de refuser. Et parfois, quand la classe défense est installée depuis un moment, c'est plus difficile. Mais déjà, il faut savoir qu'elle existe. Hein. Parfois, on apprend incidemment que dans son propre établissement, il y en a une qui fonctionne depuis un moment. Hein. Ça peut être très discret. Voilà, et donc le questionnaire qu'on a conçu vise à recenser et à mettre en lien des gens qui voudraient lutter et des gens qui ont déjà une petite lutte pour faire dégager une classe défense et sécurité globale. En fait, il y a nécessité, comme on dit les camarades, nécessité de créer des collectifs, de repérer les gens que ça choque, les gens qui n'adhèrent pas, et informer ceux qui, la grande masse, qui pourraient être choqués, en fait, si elle prenait conscience de toutes les implications de ce genre de dispositifs catastrophiques, quoi. Dans le 93, il y a la présidente de la FCPE qui a fait une prise de parole lors d'un meeting contre la guerre. Cette prise de parole a été transcrite et a été diffusée. Et voilà, elle est très clairement antimilitariste. La FCPE, c'est une des grandes fédérations de parents possibles en France. J'ai vu passer pas mal de communiqués syndicaux aussi, intersyndicaux ou syndicaux, qui étaient souvent locaux. C'est pas encore les fédérations qui proclament l'antimilitarisme, mais il y a quand même un peu de réaction. Et il y a une pétition qui a été lancée par un établissement de 93, Jean L'Olive, qui s'appelle École contre la guerre. C'est un établissement qui se mobilise, mais qui pose des questions plus largement.
3: Et vous êtes toujours dans l'actualité des luttes et vous êtes avec nous pour écouter les enregistrements réalisés lors de la mobilisation contre Euro Satori du 12 au 15 juin dernier à l'initiative de la coalition Guerre à la guerre.

0: Eh bien voilà, ce lundi 15 juin 2026, on est devant le parc des expositions car aujourd'hui se tient le salon de l'armement et de la mort Eurosatory à Villepinte. Et bien, il y a un rassemblement devant, devant, on est devant le RER pour l'instant, devant le parc des expositions. Et bien, il y a des groupes qui ont réussi à rentrer devant. Devant le salon, devant l'une des portes du salon. Alors c'est très compliqué parce qu'il y a de plus en plus, chaque année, il y a de plus en plus de services d'ordre et du désordre qui sont là. Hein.
1: La plupart de la police est encore occupée là-bas avec boycott Israël. Et donc, s'il y a des gens, enfin, j'ai l'impression qu'il y a beaucoup de gens qui sont motivés pour le faire. Et voilà, je pense qu'on initie un mouvement vers la route pour bloquer les taxis. Ouais, ouais, ouais.
0: Donc on va tenter un blocage de la route. On va voir comment ça va se passer.
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3: Viva, viva Palestina !
2: Viva, viva Palestina !
0: Il y a un blocage qui est organisé pour essayer un peu de freiner justement l'arrivée de tous ces gens. C'est incroyable le nombre de gens qui arrivent. Ça arrive par wagon, on peut dire comme ça. Et donc, tu distribues des tracts. Je me présente, ils nous disent un peu ce qui se passe ici aujourd'hui, quoi, pourquoi on est là.
4: Alors bon, moi je suis en fait médecin à la retraite, je suis pour la défense, donc l'arrêt disons du massacre à Gaza, et je pense qu'effectivement il y a quand même de la part d'Israël, Israël est en train de se mettre au banc de l'humanité, et l'humanité perd son âme si elle ne réagit pas, c'est-à-dire qu'il y a un massacre qui se fait sous nos yeux. Et Israël, normalement, doit se retirer des territoires occupés. Il y a déjà deux résolutions de l'ONU qui ne sont pas respectées. Il y a des décisions de la Cour internationale de justice qui mettent Israël aussi comme état criminel. Donc je pense que là, les gens qui viennent au salon comme ça, en faisant fi de tout ça, mettent leur conscience de côté. Et là, il faut les interpeller. Je pense qu'en fait, on n'arrivera pas à faire grand-chose vis-à-vis de ces gens-là. Mais ce qui compte, c'est en fait qu'il y ait une répercussion dans la presse et que l'ensemble de la population, qui est généralement pour les Gazaouis, fasse des actions. Alors moi, je suis au sein aussi de BDS. Hein. Je pense qu'il est très important d'encourager le boycott, hein, d'encourager le boycott de toutes les entreprises qui soutiennent l'armement, mais aussi celles qui soutiennent Israël, comme Carrefour, ou comme la BNP et comme l'entreprise pharmaceutique Teva. Il faut boycotter ces gens-là. C'est là que ça va faire un petit peu plier, ça peut faire plier Israël, puisqu'on voit qu'avec on avait réussi avec l'apartheid, avec la campagne Outspan à faire chuter l'apartheid. Donc là, je pense qu'il faut faire la même chose et attaquer là où ça fait mal, où ça peut affaiblir cette puissance qui maintenant n'a plus aucune retenue pour écraser et pour s'étendre. Et elle va s'étendre, je pense. C'est un enjeu pour la planète entière parce qu'elle nous fait courir des risques immenses actuellement. Et là, je crois qu'il faut que les gens prennent conscience que l'enjeu est trop, trop grand pour le laisser faire.
0: Aujourd'hui, il y a au même moment, il y a le G7 à Évian qui s'ouvre avec un accueil du président américain, vraiment avec faste et des mesures, alors qu'il est quand même complice du génocide en Palestine, mais aussi il a quand même fait bombarder une école en Iran au début de la guerre avec l'Iran. Et c'est quand même assez incroyable, est-ce qu'on peut s'en étonner, mais de l'accueillir avec tant de faste en France, quoi.
4: Alors moi, je crois qu'il y a vraiment un hiatus énorme entre les gens qui nous gouvernent et les populations, que ce soit en France ou ailleurs. Hein. La plupart des populations sont contre ces guerres et en fait, et contre aussi, je pense, les actions de Trump, même aux États-Unis. Mais on a affaire maintenant à une caste qui, malheureusement, verrouille tous les pouvoirs. À qui appartient, en fait, qui possède les médias, et il est très difficile de les ramener dans le rang et de retourner à une démocratie. Je pense que les mois qui vont arriver vont être très difficiles, et j'espère que on arrivera sans trop de douleur à virer ces gens de façon à retrouver un fonctionnement démocratique. Il faut s'attendre à des mouvements sociaux importants. Le gouvernement est bien au courant de tout ça, puisqu'il a armé la gendarmerie avec des centaures et autres. Donc ils savent très bien ce qui arrive. Et Il y a toute une population, entre guillemets, inutile, comme l'a décrivé Attali, qu'il va falloir, effectivement, qu'on passe par perte et profit, on désindustrialise, et ces gens-là, on n'en a plus besoin, donc on va les laisser crever. C'est un peu comme ça que ça se passe. Donc, je crois qu'il faut réagir très profondément. Et là, on doit tous s'investir et être conscients de toutes les répercussions de notre mode de consommation sur le monde entier, puisqu'en fait, je pense qu'il y a une réflexion à avoir sur vraiment la façon dont on consomme et de qui est à l'autre bout de la chaîne et de qui on privilégie quand on consomme pas cher ou quand on prend des choses qui sont à portée de l'autre bout du monde. Et il faut commencer maintenant, je pense, à reconstruire ici sur des circuits courts.
0: J'ai aussi refusé ce que

0: En se coupant donc des ressources énergétiques avec la Russie, on achète maintenant le gaz de schiste américain. Il y a une petite caste au pouvoir qui va à l'encontre totalement des intérêts de la majorité. Et c'est là qu'est le problème, en fait. C'est que ces gens-là, il faut pouvoir les mettre dehors.
1: Et ben voilà, c'est ce qu'on va essayer, c'est ce qu'on essaye de faire un peu ici à notre humble niveau. Voilà, bah écoute, je te remercie.
2: Il y a eu l'information qui sont un peu perdues sur ce site, hein, qui est quand même assez compliqué. C'est tout est anonyme, tout se ressemble. Donc ils étaient sur un lieu qui apparemment n'était pas autorisé, ils sont fait tout de suite nasser et on les a empêchés de venir nous rejoindre. Nous, on essaye de discuter avec les autorités pour un dispersement complet avec nos camarades d'en face. C'est la discussion qu'on a en ce moment. C'est un peu tendu parce que il y aurait peut-être la volonté d'en interpeller un certain nombre. Donc on est en train de voir, et peut-être qu'il est en train de me rappeler, le commissaire. Écoutez, je vais vous faire ça en direct.
3: Oui, allô.
2: Donc là, l'intermédiaire me dit qu'il va regarder avec les collègues d'à côté pour les dénasser et qu'ils puissent nous rejoindre ici.
4: C'est quelques slogans et l'idée, c'est que pour que personne passe du temps entre quatre murs, qu'on puisse se disperser à un moment donné tous ensemble. Parce que la menace, c'est celle-là, quoi.
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0: Chers auditeurs, il est 20h33 et vous écoutez 106.3 Radio Fréquence Paris Pluriel avec les féministes révolutionnaires pour l'émission Mode d'emploi. Ce soir avec nous autour de la table des féministes révolutionnaires, ce collectif fondé en 2016 qui a pour objectif de rendre plus féministes les collectifs et la lutte révolutionnaire et plus révolutionnaire les luttes féministes. Ce soir, émission spéciale culture. Qu'est-ce qu'on emmène avec nous cet été sur la plage, ou pas sur la plage, dans la rue? J'ai avec moi deux camarades, Tony et Tito. Et ce soir, je suis Rodrigue, en direct avec vous sur Radio Fréquence Paris Pluriel. Bonsoir.
1: Bonsoir. Bonsoir.
0: Alors, d'abord, est-ce qu'on pourrait donner un peu la backstory derrière nos pseudos?
2: Oui, directement.
0: Ah, directement, ouais. Okay. Directement, on peut garder ça pour plus tard, mais on peut créer un petit sentiment de complicité avec nos auditeurs, peut-être.
2: Ok, faisons ça, quelqu'un veut commencer?
3: Je peux commencer parce que c'est vraiment pas une histoire de fou. Je voulais juste un pseudo qui soit non-genré. Et... si je peux donner une petite anecdote, je regardais The Voice quand j'étais plus jeune. Ah. Et il y avait une candidate qui chantait trop bien et qui s'appelait Tony. Et j'ai trouvé ça trop stylé pour une meuf. Donc voilà, j'ai décidé de prendre Tony.
0: Ça n'a donc rien à voir avec Tony Soprano.
3: Ni Tony Montana. Thank God.
2: Ok.
0: Attendez, c'est qui Tony Montana?
2: C'est... Attends.
3: Je sais pas.
2: Dans le film Scarface?
3: Oui, c'est ça, oui, je crois. Ça.
0: Ah ouais.
2: Ok, du coup moi c'est Tito avec un Y, c'est important. Moi je cherchais un pseudo depuis que je suis arrivée au FemRep, mais je n'avais pas d'idée, je n'avais aucune idée. Et il y a quelques mois je me suis fait tatouer une chouette sur le bras. Et ce n'est toujours pas moi qui ai eu l'idée parce que je suis pas très forte, mais la fille que je date depuis quelques mois a eu l'idée de faire un truc en rapport avec ça. Et donc le nom scientifique de cette espèce de chouette c'est Tito Alba. Mmh. J'ai pris Tito. Wow. Mais j'avais pas capté que c'était le nom du dictateur yougoslave. Du coup un peu chiant.
0: Ok. Et du coup moi c'est la première fois que j'utilise ce pseudo. Donc désolé aux auditoristes qui reconnaissent ma voix mais qui sont peut-être un peu surpris ce soir du nom que j'utilise. Rodrigue, pourquoi Rodrigue? Tout simplement parce que dans le CID, quand le père de Rodrigue demande à Rodrigue de tuer le père de sa meuf, il lui dit « Rodrigue, as-tu du cœur ?» Et c'est vrai que moi, on m'a toujours dit que je prenais les choses beaucoup trop à cœur. Et que, voilà. Donc ça me parle. Et donc régulièrement, quand je suis sur mon vélo, je me dis « Rodrigue, as-tu du cœur ?» Machin, machin. Voilà, pour me donner du courage en allant au travail. Et même si je n'ai personne... je ne dois pas suivre le père de Chimène au travail. Mais du coup, c'est un pseudo. Un pseudo qui me parle. Je propose de passer maintenant aux recommandations culturelles. Donc, on va faire plusieurs rubriques. Et on commence tout de suite avec les podcasts.
2: Ok. Tu veux que je commence?
0: Avec plaisir.
2: Ok. Bon, moi, je recommande un podcast assez basique qui s'appelle Les Pieds sur Terre, que je pense pas mal de gens connaissent. Mmh. Donc, c'est un podcast Arte. C'est cool parce que c'est des petits épisodes de genre une trentaine de minutes où, en fait, c'est juste des gens très différents qui racontent leur vie, leurs histoires et tout. C'est plus ou moins politique. Genre, il peut y avoir des trucs... très cool par exemple sur des mouvements sociaux et tout, et ça peut être juste des gens qui racontent leurs histoires d'amour. Et ce qui est bien, c'est qu'on n'entend pas les questions de la personne qui les pose, et il y a peu de coupures musicales, du coup c'est très calme. J'aime bien me mettre des petits tunnels de genre 3-4 d'affilée comme ça. Je recommande.
0: Et il y en a, t'en as un préféré
2: Oui, en vrai j'en avais noté un qui m'a particulièrement choquée. C'était un qui s'appelle Un Français détenu par l'ICE. Donc ça raconte l'histoire d'un... vraiment comme le nom l'indique, quoi. Un mec qui s'est fait choper et qui raconte sa détention et tout. Et c'était, j'étais en mode, j'étais déjà au courant, mais c'est quand même vachement chaud. Et un autre pas politique, j'avais beaucoup aimé un qui s'appelle L'attente des femmes, où c'est plusieurs histoires qui ont été dans des situations où elles ont été genre l'autre femme, et où ça a duré plus ou moins longtemps, mais souvent des années, et qui racontent leur expérience. Et c'était assez mélancolique et j'avais bien aimé.
0: Mais ces femmes, quand elles attendent, est-ce que... elles finissent par avoir quelque chose ou
2: Non, je crois que là dans...
3: J'aurais pu deviner.
2: Ouais, voilà. Je crois que ça avait rien eu, ouais.
3: Ok. C'est toujours une arnaque.
0: Ok. Du coup, sur ces belles paroles, donc ne pas être, nous vous recommandons cet été, ne pas être l'autre femme. du coup, moi, un podcast que j'avais envie de conseiller, c'est un podcast extrêmement important dans ma vie en ce moment, qui s'appelle « Le masque et la plume dans le cul ». Ma grand-mère a dit que c'était très vulgaire comme nom. Quand je lui en parlais, pardon.
3: Sorry mamie.
0: Sorry mamie. Mais oui, le masque et la plume dans le cul, pour moi, c'est un peu une petite révolution. Hein. C'est vraiment quand je vais à Basic Fit, quand je suis triste, quand je suis dans le train. Voilà, c'est direct le masque et la plume dans le cul. Donc un podcast culturel hosté par Marguerite Dutrash et Babouchka Babouche. Voilà, c'est un podcast qui n'a pas peur d'être politique, qui n'a pas peur de poser les questions qui fâchent. Et voilà, c'est un podcast qui invite principalement des personnes queer et minorisées. Et voilà, c'est très drôle. Et en même temps, ça permet aussi de mieux comprendre un peu le chemin des artistes. Et moi, je trouve que c'est vraiment un podcast qui réussit à créer de la complicité avec son public. Et ouais, c'est hyper agréable, en fait, à écouter. Et on rit beaucoup. Voilà. Et je voudrais juste dire à la régisseuse du podcast Le masque et la plume dans le cul, Ous, qui fait les génériques et tout. Franchement, merci pour les travaux. J'espère te voir un jour en vrai à un enregistrement du masque et la plume dans le cul. Peut-être mercredi prochain. Voilà, merci pour tout.
3: Ah, parce que c'est ouvert au public ?
0: Ouais, les enregistrements sont ouverts au public. Et du coup, d'ailleurs, Storytime, la semaine dernière, il y avait un enregistrement du podcast Le masque et la plume dans le cul au Rosa Bonheur. Et en fait, je pensais tellement que j'allais pas réussir à rentrer que j'ai dit à ma sœur qu'il fallait qu'on arrive une heure en avance. Et du coup, on était vraiment les deux seules personnes à être là. C'est où le masque dans le cul ? Et du coup, j'étais trop gênée de l'avoir fait venir en avance. Et en plus, du coup, c'est un podcast, ça a commencé trois quarts d'heure en retard, donc vraiment, elle en pouvait plus. Mais franchement, worth it, c'était trop bien. On a appris plein de trucs. Y avait une drag queen acadienne qui s'appelle Samy Landry qui était là. Et c'était trop, trop bien. Voilà.
3: Trop cool.
2: C'est toujours au Rosa Bonheur, les enregistrements ?
0: Non, c'est souvent dans la cave des souffleuses. Ou parfois hors les murs dans les théâtres quand elles vont interviewer des metteurs en scène, des actrices, voilà, donc au théâtre 13. Et la semaine prochaine, c'est à la Maison des Métallos.
3: Ok, trop bien.
0: Voilà.
2: Trop bien.
0: Ouais.
3: Et du coup, t'avais un autre podcast à conseiller?
0: Oui. Ouais, du coup, c'est le podcast de la drag queen qui a été reçu par le masque et la plume dans le cul la semaine dernière, qui s'appelle LP Moi. C'est un podcast acadien. L'Acadie, c'est un état d'esprit, mais aussi c'est pas vraiment une région, mais un peu une région. C'est une population en fait francophone au Canada.
3: Okay.
0: Pourquoi une population ? Parce qu'en fait, ils ont été déportés, puis après ils sont revenus, mais du coup, il y a qu'une seule partie du territoire qu'ils ont réinvesti. Donc c'est pas vraiment une région, c'est plus une population dispersée sur un territoire. Et c'est super drôle. Voilà, c'est deux drag queens, donc Samy Landry et Chiquita Mère. J'adore, vraiment c'est incroyable.
2: Trop bien.
0: Ouais.
3: Trop bien. Il y avait un dernier podcast, je crois.
2: Moi j'ai un dernier podcast, mais je ne sais pas si on a le temps. Mais
0: on a
2: peut-être
0: le temps,
2: qu'on a le temps. Ok.
0: Bah, oui, hein.
2: Alors, c'est le Queer Collectif Podcast. Je ne sais pas si vous connaissez, j'ai découvert récemment. Ça, c'est des formats d'émissions où c'est une, deux heures, je crois. Donc, c'est assez long. C'est canadien, donc il faut aimer l'accent américain. C'est un peu intense parfois pour moi. Mais du coup, c'est trop cool parce que c'est basé sur beaucoup l'histoire des communautés queer, les dynamiques queer et tout. Donc, on apprend vraiment plein de trucs. En plus, il y a un gros travail de pas inviter que des personnes blanches, donc ça c'est cool aussi. Et en même temps, c'est très fun, c'est beaucoup de blagues, ça parle beaucoup de sexe, donc moi je trouve ça très fun. Et j'ai appris plein de trucs, même si les sujets ont l'air genre assez légers. Genre, je me souviens, le premier que j'avais regardé, c'était sur les Pillow Princess et les Stone Top. En fait, t'apprends plein de trucs. Et genre, si vous avez lu et kiffé, par exemple, Stone Butch Blues, c'est un peu la même vibe en mode. Mais genre, sans tous les traumas, donc c'est cool. Voilà.
0: Ouais. Moi, j'ai posé Stone Butch Blues depuis 3 ans. J'ai pas réussi à le finir pour l'instant. Ouais, mais c'était trop.
2: C'est intense.
0: Ouais, c'est intense. Mais je l'ai gardé. Hein.
3: Moi, ça vaut le coup de finir. Franchement, c'est trop bien.
0: Ok, super. Bah, merci pour l'encouragement. Ouais. Peut-être cet été, on vous recommande Stone Butch Blues.
2: C'est pas trop un livre de plage, mais ça serait.
3: Ouais. Moi, je l'ai lu en vacances en Afrique du Sud. Okay. Parce que j'avais vraiment pas de réseau la plupart du temps et j'avais mon big livre. Et du coup, j'en ai profité pour lire tous les soirs. J'étais dans un bon mood, donc ça va, ça m'a pas
0: trop ah ouais.
3: mis le moral, mais.
0: Moi, j'étais dans un mood full VSS, donc vraiment, j'arrivais pas.
3: Ouais, bah, je comprends de ouf.
0: Ouais, c'est. Ouais, mais en même temps, très important. Major. Mmh. Voilà. Et traduit en français depuis pas si longtemps que ça, en plus, donc on a de la chance, quoi. Mmh. Alors, je vous propose qu'on passe à notre prochaine rubrique. Donc, on a pris soin de vos oreilles, maintenant, on va prendre soin de vos yeux. Sur YouTube, quelques chaînes à suivre, voilà. Donc
2: c'est encore moi qui vais vous mettre un tunnel ou quelqu'un d'autre veut dire quelque chose. Parce que ok,
3: je t'en prie.
2: Ok, bon, je vais utiliser ce moment pour parler de rendez-vous ASMR, qui est ma plus grande relation parasociale à ce jour. C'est une meuf qui s'appelle Amélie. Si elle m'écoute, je l'aime. je suis depuis que j'ai 13 ans, donc je suis pas très vieille, j'ai 22 ans, mais ça commence à faire un peu de temps. Et vraiment, je connais toute sa vie, genre c'est un peu grave. Bon, elle fait de l'ASMR, mais c'est surtout une super personne. Elle est très cool. Elle en est devenue lesbienne toutes les deux. Elle est devenue lesbienne après moi, donc j'ai l'impression qu'on a un lien par rapport à ça. Mais surtout, elle fait du super ASMR, elle est trop mimi, elle fait des vidéos de recommandations culturelles, une par saison, mais là elle en fait un peu plus. Et à chaque fois je note tout et je regarde tout, et tout est trop bien. Donc je vous conseille d'aller voir sa chaîne, et en plus elle est grave, enfin elle est woke comme nous quoi, donc c'est super.
3: Super.
0: Et est-ce qu'elle fait de l'ASMR manifestation?
2: Pas trop, c'est ton kiff?
0: Oui.
3: L'ASMR de Poutou, c'est mes préf.
2: Ouais, ça, c'est.
0: Attends, Poutou, il a fait de l'ASMR?
3: Non.
2: Le doublage en ASMR?
3: Ouais, tu sais, ils reprennent les vidéos de clash politique.
0: Ah en ouais,
2: ASMR, ouais, ça c'est. Ou aussi le mec Imran présente, je crois, il s'appelle comme ça, vous voyez ou pas?
3: Non.
2: Allez voir, c'est genre un mec trop drôle qui fait des vidéos ASMR en mode POV, tu te retrouves dans la même cellule que Sarkozy.
0: Je crois que je vois.
2: C'est genre, il a que des vidéos comme ça, c'est le prime humour, genre. Et en plus, ça endort un peu, en vrai. Donc, c'est trop bien.
3: Ouais, tu recommandes pour dormir?
2: Ouais, en vrai, ouais. Si t'es en mode envie de dormir, mais envie d'un peu de fun, c'est cool. Ce que je vais recommander une chaîne maintenant plus sérieuse, mais toujours très cool. C'est la chaîne YouTube de quelqu'un qui s'appelle Margorito. Mmh. On avait parlé entre nous récemment, je sais pas si vous connaissez. C'est une meuf qui fait des recommandations de livres. C'est surtout des romans, mais il y a aussi des essais, de la socio. Et juste, à chaque fois que j'ai lu un truc qu'elle avait recommandé, c'était super. Elle présente que des maisons d'édition qui sont pas détenues par Bolloré, typiquement, donc c'est cool.
3: Trop bien.
2: Que des trucs de gauche et pas mal de SF. Ça m'a ouvert la porte à des styles que je lisais pas de base. Et en plus, elle est queer, donc il y a beaucoup de recos queer. Donc c'est vraiment aller voir, elle est trop mimi.
3: Trop cool. Je connaissais pas.
0: Moi non plus.
2: Peut-être qu'on fait parler quelqu'un d'autre.
0: Ouais, non, mais à propos du coup de maison d'édition pas détenue par Bolloré, moi je voulais faire une petite dédicace au SLAP, le festival du livre queer et féministe, qui était organisé du coup il y a 2-3 semaines, je crois, et qui est du coup un salon du livre qui permet vraiment de donner de la visibilité à plein de petites maisons d'édition. Et c'est là que j'ai découvert qu'il y a vraiment beaucoup de maisons d'édition en fait qui sont bénévoles, genre des personnes qui veulent faire exister une autre littérature, une autre façon de, enfin une autre relation aux auteurs, aux autrices, etc. Ou enfin voilà, et du coup bénévoles quoi, genre les gens ont un autre boulot Et
2: c'est un boulot à part entière.
0: Ouais. Bah ouais. Donc vraiment, bah merci au Slap du coup pour ça. Et puis le Slap avait invité des catcheurs et des catcheuses. Voilà, donc voilà, venez pour les livres Stay for the Catch.
2: C'était trop bien, c'est super.
0: Donc voilà, merci au Slap et rendez-vous l'année prochaine, j'espère pour la prochaine édition. Et ça nous emmène tout droit vers notre prochaine rubrique. Du coup, on a parlé des yeux, on a parlé des oreilles. Maintenant, on va parler de
3: du toucher.
0: Alors vous êtes plutôt couverture croco ou couverture pour vos livres. Voilà, on va passer à la section livres. Donc livres / BD / manga. Voilà, donc... ouais.
2: Je laisse quelqu'un d'autre commencer.
0: Ok, d'accord. Alors moi j'avais plein de bandes dessinées à recommander. Bon, c'est pas forcément des bandes dessinées hyper politiques, mais je trouve que... Moi, c'est vraiment des livres qui... Donc, c'est les livres d'une dessinatrice que j'aime beaucoup qui s'appelle Vanida. C'est une autrice avec laquelle j'ai vraiment grandi, en fait. Et d'ailleurs, quand je suis devenue un peu adulte, j'ai racheté ces livres pour les avoir dans mon appart d'adulte, du coup. Et donc, elle a écrit une trilogie qui s'appelle « Celle que je ne suis pas, celle que je voudrais être et celle que je suis ». Et donc, ça suit un peu une adolescente qui se construit... et ouais, c'est un peu une quête identitaire, je pense. Et moi, ça m'a vachement touchée parce que du coup, ça parle un peu du fait d'être un peu déprimée, de pas trop réussir à se faire des amis, de pas trop savoir qui on est. Et je pense, ça m'a pas mal parlé. Et il y a plein de personnages féminins aussi qui sont, enfin, pas clichés quoi. Mmh. Et ça fait du bien. Voilà, donc si vous avez des adolescentes et pas que des adolescentes autour de vous, c'est vraiment une super BD. Et pareil, en parlant du coup de BD plus, je pense, adolescence, il y a Quatre sœurs de Malika Ferjouk et adaptée par Cathy Bor, qui est aussi une autre dessinatrice que j'aime beaucoup. Et du coup, ça parle d'une famille... de sœurs en fait qui perdent leurs parents dans un accident de voiture et du coup qui se retrouvent à habiter tout ensemble dans une maison. Et je pense pareil, ça c'est un livre qui m'a beaucoup marqué. Et quelque chose que je remarque, c'est qu'au fur et à mesure de ma vie, je commence à m'identifier d'abord de la petite sœur jusqu'à la plus grande, parce que du coup tu grandis un peu avec. Et je me rends compte maintenant en y réfléchissant qu'en fait c'est un peu une sorte d'utopie en non-mixité féminine, parce qu'il y a pas d'homme en fait dans cette histoire. Et pareil, ça m'a vachement touchée. Et puis c'est super drôle en plus. Et puis maintenant que j'y repense, ça parle quand même aussi de thématiques sociales, parce qu'il y a... Enfin, ouais, ça parle quand même d'à quel point c'est galère en fait d'élever des enfants toutes seules. Et puis il y a une partie sur des cousins qui sont immigrés à Paris, mais immigrés clandestins. Et du coup, enfin, bref, je recommande. C'est vraiment super bien.
3: Trop bien.
0: Voilà. C'est moi qui mets des tunnels, en fait.
3: Mais c'est super. J'avais pas de reco particulier.
0: Ah, t'as pas de reco ? Parce que moi, j'ai encore des choses à dire.
2: Vas-y, j'avais des choses que t'as à dire.
0: Alors sinon, j'ai un manga à vous recommander qui s'appelle Princess Jellyfish. C'est une drag queen qui s'allie avec des meufs pour lutter contre la spéculation immobilière à Tokyo. Donc c'est trop bien. Moi j'adore. Alors par contre, c'est une série qui n'a pas su très bien se finir, je trouve. Enfin, en gros, le concept est super, les personnages sont super, mais la fin, tu comprends pas trop pourquoi c'est parti par là. Mais on aime quand même. On aime quand même. C'est pas une fin ratée, mais voilà. S'il y a des gens qui ont envie de m'écrire après l'émission pour me dire ce qu'ils ont pensé de la fin de Princess Jellyfish,
3: on veut vos avis.
0: Moi, je veux les avis parce que surtout, étant la seule personne qui a acheté tous les tomes de ce manga dans les trois dernières années dans la seule librairie de Paris qui les vend, moi, j'ai besoin de savoir où sont mes semblables en fait. Et voilà, manifestez-vous. En plus, vraiment, pareil, je les ai offerts à ma sœur. Elle les a pas lus.
3: Oh là là.
0: Du coup, je dis, je peux te les emprunter pour les lire. Et genre, mois après mois, je les ramenais chez moi et maintenant ils sont tous chez moi. C'est horrible. Voilà. Marguerite, promis, je te les ramène. Un jour, tu trouveras peut-être voilà, le sens dans ce manga. Mais vraiment, je recommande, c'est super bien. Et pareil, genre, représenter des... Enfin, c'est même pas vraiment une drag queen, c'est juste un personnage... Enfin, je sais pas, moi c'est pareil, ça... j'étais là, mais je veux être ce personnage. Je veux pouvoir performer cette féminité, cette masculinité de façon complètement alternative, un jour avec, un jour sans, etc. C'est super drôle. Voilà, ça a l'air trop bien.
2: Trop bien. Trop cool.
0: Ouais.
3: Vous avez d'autres recos, livres, BD, manga?
2: Bah si on reste sur la... Je lis pas trop de BD habituellement, mais j'ai découvert il y a quelques mois celle de Quentin Zution. Je sais pas si ça vous parle. Notamment sa BD, j'ai été chercher le nom de la BD pendant que tu parlais tout à l'heure, ce qui est assez scandaleux, qui s'appelle Salon de beauté. Vous l'avez peut-être vu passer, je crois que ça a eu un peu de buzz, genre c'est bleu avec des poissons dessus. Ça, c'est assez déprimant en réalité parce que ça parle du sida, de l'épidémie du sida, et ça en parle à travers la métaphore des poissons, enfin c'est comme... comme une invasion un peu qui des poissons qui laissent des traces sur la peau de partout tout ça, mais en fait ça parle surtout de la communauté et du soin que ça apporte les personnes les uns et les unes aux autres, et c'était enfin ça m'a vraiment beaucoup touchée, je crois que j'avais pleuré à la fin alors que ça m'arrive vraiment jamais en lisant, et vraiment en plus ses dessins sont hyper beaux, c'est plein de couleurs, c'est très touchant, et ses autres BD sont aussi super, si vous voulez aller voir son travail, il a l'air enfin l'auteur a l'air très mimi, et c'était une recommandation de Rendez-vous ASMR. Voilà.
0: Bah en lien du coup avec l'épidémie du sida, moi je recommande le livre Nos désirs font des ordres de Mathias Quéré. C'est un sociologue et du coup en fait il raconte les luttes du mouvement homosexuel avant la crise du sida, et je trouve que c'est hyper intéressant pour comprendre en fait pourquoi quelle est la configuration en fait du mouvement homosexuel à ce moment-là. Et en fait c'est vrai que le sida arrive dans une phase où globalement le mouvement homosexuel est à genoux, et c'est hyper intéressant. Et d'ailleurs, un truc que j'avais trouvé hyper... je m'en douterais pas du tout, c'est qu'aujourd'hui, vraiment, le mouvement... on va dire les mouvements LGBT marchent main dans la main avec les bars et les librairies LGBT. Alors qu'en fait, historiquement, genre, le mouvement homosexuel émerge notamment de mouvements révolutionnaires anticapitalistes qui, du coup, sont contre, en fait... ces lieux-là, parce que pour eux, ils créent un peu deux classes d'homosexuels, ceux qui peuvent payer pour accéder à ces lieux-là et qui, en plus, du coup... peuvent mener une vie qui est compatible avec le capitalisme parce que du coup ils vivent leur sexualité que dans ces espaces-là, mais ils peuvent cumuler homosexualité et une vie, on va dire, hétéro compatible avec l'ordre capitaliste. Et ça m'avait vachement questionnée, donc vraiment un livre hyper utile et intéressant. En plus on a une histoire française riche, et souvent quand on pense aux luttes LGBT on pense plutôt aux États-Unis. Donc je trouve ça très cool en fait de savoir ça. Et d'ailleurs ce que montre si on refait la généalogie de la Pride en France, et la première Pride c'est un 1er mai. Donc trop bien comme livre, vraiment je le recommande, c'est hyper bien écrit, en plus il y a un style très très narratif, enfin c'est pas un livre de sociaux, c'est il y a aussi une histoire quoi, et du coup il y a des photos, enfin, il est super joli ce livre, je le recommande vivement. Voilà.
2: Trop bien, donne trop envie.
0: Et puis
3: c'est fini pour les livres.
0: Non, en fait, j'ai encore envie de parler d'un livre. J'ai besoin de parler du livre Architecture lesbienne de Milena Charbit. J'ai trop aimé ce livre. Voilà, je le dis. Après ce livre, j'étais là, mais. Il faut tellement en fait que j'apprenne à me servir d'une scie circulaire.
2: Let's go.
0: Non mais attendez, mais c'est un truc de dingue. C'est un truc de dingue ce livre. C'est incroyable. En fait, du coup je vais raconter ma vie. Donc du coup je l'ai lu cet été, cet hiver. C'est mon frère qui me l'a offert pour Noël. Et du coup j'arrêtais pas de dire des trucs. Les lesbiennes ont inventé la charpenterie, les lesbiennes ont inventé le fait d'habiter dans un appartement avec deux pièces séparées pour faire genre qu'on n'est pas en couple, mais en fait on est en couple. Et vraiment, mais quel livre incroyable. Et je vous le recommande parce que ça fait un peu repenser nos habitats aujourd'hui. Et un truc que je trouve hyper scandaleux et triste, c'est que avant, il y avait pas besoin de beaucoup d'argent en fait pour faire sa maison ou pour, enfin, moins qu'aujourd'hui en tout cas. Et du coup, on pouvait se dire, on est en couple lesbien avec deux pièces séparées pour faire genre qu'on n'est pas ensemble. Mmh. Alors qu'aujourd'hui, dans cette économie, en fait, qui peut encore se permettre de ne pas habiter dans un, enfin, d'avoir, voilà. Donc en fait. Finalement, la spéculation immobilière force les lesbiennes à faire leur coming out. Et ça, c'est homophobe. Encore une bonne raison d'être anticapitaliste, anti-spéculation immobilière et de militer pour le droit au logement digne pour toutes et tous. Yes. Voilà. Et ça y est, j'ai fini mes vraiment super livres. Je le recommande vivement. Merci pour les travaux, Milena.
2: Littéralement.
0: Voilà.
3: Trop bien. Est-ce qu'on passe aux expositions ?
0: Aux expositions. Allez.
3: Ok, du coup, c'est à mon tour. Une première recommandation que j'avais, c'était les rencontres de la photo à Arles, qui se tiennent tous les ans, du coup, à Arles, en été. Et là, du coup, c'est du 6 juillet au 4 octobre. Et il y a plusieurs séquences, notamment traversée, vie sensible, relecture, archives incertaines, etc. Et une séquence parmi celles-ci qui a attiré mon attention, et dont je vais vous parler un peu plus, c'est la séquence indépendance. Et du coup, j'en ai noté trois qui avaient l'air intéressantes, mais vraiment, elles ont toutes l'air vraiment trop cool. Et il y en a une qui s'appelle Ghana, rêver l'indépendance. Et elle explore par la photographie l'imaginaire visuel qui se développe au Ghana dans les premières décennies qui suivent son indépendance, donc en 1957, de la colonisation britannique qui durait depuis plus d'un siècle. Donc ça a vraiment l'air cool. Il y en a une sur Paul Kodjo. Et photoromance, ça s'appelle. C'est la première exposition personnelle d'ampleur de ce photographe ivoirien en France. Et ce photographe, donc Paul Kodjo, c'est une figure majeure de la construction d'une culture visuelle ivoirienne post-indépendance. Et c'est un des premiers photographes africains à avoir exploré le genre du photoroman. Mmh. Donc vous savez, c'est les photos avec les bulles, comme des BD, mais avec des photos. Donc, trop bien.
2: Okay.
3: Et c'est des photos négatives. Donc ça a l'air, vraiment, j'ai regardé un peu et ça a l'air vraiment trop beau. Et après, une troisième, ça s'appelle Le roman algérien de Katia Kameli. Et là, c'est un film essai polyphonique, donc ça n'a pas l'air d'être que des photos. Donc ça relie des voix, des imaginaires et des moments historiques et culturels pour redonner de l'épaisseur à l'histoire et la mémoire collective de l'Algérie. Mmh. Donc trop bien. Donc vraiment, ça a l'air. Et puis c'est dans plein de lieux sympas, je ne sais pas si vous êtes déjà allés.
0: Oui, oui, moi j'ai même un glacier à recommander. Ah,
3: Moi, je crois que j'ai un resto de ramen à recommander aussi.
2: On est peut-être
3: les mêmes. Bah, toi, c'est un glacier.
0: Mais j'ai aussi un resto de ramen à recommander. Mais non, mais Arles, c'est trop bien.
3: C'est trop bien. À chaque fois, il fait trop beau. Les lieux, ils sont cool.
0: Ouais, de ouf.
3: Et à chaque fois, avec ma sœur, on regarde toutes les expos qu'on veut faire et on fait le plan de la journée en regardant celles qui se regroupent, quoi, pour pas perdre de temps, parce qu'en général, on fait ça sur un jour. Enfin bref, c'est des bons souvenirs. Une autre exposition, donc là c'est à Marseille, parce qu'on va partir de Paris cet été en fait. C'est l'exposition Bonne Mère, donc c'est au MUCEM et c'est jusqu'au 31 août. Et c'est une expo sur les représentations de la maternité dans les pays méditerranéens. Apparemment super, donc je vous recommande. Et j'y suis pas allée. Je vous recommande que des trucs où je suis pas allée. Enfin si ça plaît vous.
2: C'est bien vendu comme
0: de la photo. Nos auditeurs pour nous dire ce qu'ils en ont pensé.
3: Oui, on veut vos
2: retours. Je serai à Marseille en août, donc je pourrai vous dire.
3: Ah, super.
2: Parce que j'en ai
3: on fera une émission retour.
2: retour d'expérience.
3: Super. Une autre expo qu'il y a, cette fois-ci c'est à Paris, et c'est jusqu'au 20 juin, donc pressez-vous.
0: Ah ouais.
3: Il faut écouter la radio, l'émission ce soir. Ouais. Ça s'appelle Lesbian Future. 40 ans d'archives au ARCL.
0: Ah oui,
2: ah, trop.
3: Ouais. Donc ça c'est au DOC, 26 rue du Docteur Potin, dans le 19e. C'est jusqu'au 20 juin, oui j'ai déjà dit. Et donc l'ARCL c'est des archives recherche culture lesbienne, donc c'est un centre de documentation des cultures lesbiennes qui a été créé en 1983. Donc pareil, ça a l'air vraiment cool.
0: Bravo les lesbiennes.
2: Ouais, bravo.
3: Ouais. Et une dernière, vraiment absolument rien à voir. Après on peut débattre. Ça s'appelle Croire et guérir et délivrez-nous du mal.
2: Waouh, ça a l'air super.
3: Apparemment elle est vraiment cool. C'est au musée d'art et d'histoire Paul Éluard à Saint-Denis, donc en Seine-Saint-Denis. C'est jusqu'au 15 novembre, donc là vous avez le temps.
0: Alors on a le temps, ouais.
3: Et en fait c'est 285 pièces qui proviennent de l'ancien Hôtel Dieu et de l'apothicairerie de Saint-Denis.
0: Ok.
3: Et donc, bah, ça propose une plongée dans l'histoire des pratiques de guérison de leurs imaginaires et des savoirs qui les ont façonnés du Moyen-Âge jusqu'à aujourd'hui. Et vraiment, ça a l'air grave intéressant.
0: Moi, la question que j'ai pour cette exposition, c'est est-ce qu'on peut savoir comment guérir d'une rupture ?
3: Je suis sûre qu'il y a des filtres
0: d'amour. Par exemple.
3: Non, mais même, ça explore pas que en France, quoi. Dans plein de pays et plein de cultures différentes. Donc ça a l'air... Qu'est-ce qu'il y a ?
0: Tu l'as vu ou pas ?
3: Non.
0: Tu l'as pas vu, hein. Donc tu peux pas répondre à ma question. Il y a pas une pièce...
3: Non, je peux pas répondre à ta question.
0: Chagrin d'amour, quoi.
3: Mais je pense que c'est grave possible.
0: C'est grave possible. je prends des notes.
3: Non, mais c'est intéressant parce que on voit la médecine comme elle est aujourd'hui et on s'imagine peut-être que ça a toujours été comme ça et... Alors que c'est vraiment une construction. Mmh. J'avais un peu fait des recherches pour mon mémoire sur l'évolution de la médecine et tout, enfin l'histoire de la médecine. Et en fait, la médecine actuelle occidentale, en France en tout cas, elle s'était un peu imposée en écrasant les autres pratiques médicales qu'il y avait et de guérison et en s'imposant comme l'hégémonie de la guérison et c'est pour ça que ça se ressent encore aujourd'hui quoi. Le monopole de la santé, le monopole de la guérison qu'ont les médecins, ouais. Même au niveau politique quoi, ils sont vraiment ils sont dans tous les milieux politiques de pouvoir etc et donc ça impose un peu une vision stricte et comment dire avec un seul point de vue et une seule façon de faire qui est la bonne, qui est la médecine occidentale.
0: Ouais. Bah, de ouf, genre tu te dis, ok, la seule médecine qu'on se dit, ouais, c'est grave une bonne idée, on va juste donner le monopole à des vieux hommes blancs qui vont mettre en place des pratiques médicales, les transmettre et les reproduire. Et en plus, on met un numerus clausus comme ça, c'est sûr, on organise la rareté de ce savoir médical et on renforce un rapport de force.
3: Ouais, exactement.
0: Et par rapport à ça, je vous recommande d'écouter notre autre émission, parce qu'on parle de ça et du monopole médical sur l'interruption volontaire de grossesse.
3: Trop bien.
0: Et notamment le fait que pendant longtemps, les femmes se sont avortées toutes seules et que maintenant, on a décidé qu'il n'y a que les médecins qui avaient le droit de les laisser avorter. C'est nul.
3: C'est archi nul.
0: Rendez les avortements dans les gars. Non,
3: il faudrait apprendre à les faire nous-mêmes. Hein.
0: Bah, franchement, de ouf. Et du coup, par rapport à ça, je recommande le livre de...
3: Encore un livre.
0: Encore un livre. Mais il est trop bien ce livre. C'est Raphaël quelque chose. Ça s'appelle Le choix d'avorter, pouvoir médical et avortement. C'est sorti aux éditions Agon en 2025, en juillet. Je peux vous le dire parce que je me suis disputée avec quelqu'un à la bibliothèque pour l'emprunter parce qu'on l'attendait ce livre. Voilà, il est super.
3: Vraiment trop trépidante ta vie.
0: Moi j'ai du bif à la bibliothèque municipale. Et d'ailleurs, après une courte pause musicale, on se retrouve pour notre top 3 bibliothèque municipale.
2: À débattre.
0: Donc on vous laisse avec un morceau qui parle de l'été et des situationships. Qu'on ne recommande pas cet été.
3: Non.
0: Non, on ne recommande
3: toxique,
0: pas de Summer Situationship.
3: Mais la chanson est super.
0: Mais la chanson est super.
3: Allez, écoutez,
0: allez,
3: Casablanca.
0: Ça part.

0: Vous êtes toujours sur 106.3 radio fréquence Paris Pluriel avec les féministes révolutionnaires pour les recommandations culturelles de l'été. Je suis avec Tito, Tony, Rodrigue pour vous servir et on est en direct pour parler de notre top 3 bibliothèques municipales. gros débat. Débat très, très serré. Apparemment, les bibliothèques municipales du 14e n'auraient pas voix au chapitre. Voilà.
1: Moi, si c'est rive gauche, personnellement, ça me chauffe pas trop.
2: J'allais dire.
0: Mais attendez, la bibliothèque Marguerite Durand, elle est rive gauche?
1: J'avoue, j'y suis jamais allée. J'avoue que j'en ai entendu bien. Mais Marguerite Duras.
3: Oui, t'as dit Marguerite Durand.
0: Et en fait, c'est Marguerite Durand, c'est pas
1: tu
0: pareil.
1: Tu confonds les femmes entre elles. Oula, c'est très grave. Oula,
0: oula. Hashtag problématique. Non, mais Marguerite Durand, c'est aussi c'est une bibliothèque où il y a des archives féministes. Donc, c'est pour ça que... Oui, vous connaissez, bien sûr.
1: Je peux pas me battre là-dessus.
0: Non, mais dites-nous en commentaire votre bibliothèque municipale préférée. Voilà. Et dédicace à la bibliothèque Colette Vivier dans le 17e arrondissement. Voilà, fun fact, j'ai une gravure de la directrice de cette bibliothèque chez moi. Voilà, elle a dessiné la place à côté de laquelle où j'ai grandi. Et du coup, quand j'ai quitté le domicile parental, ils m'ont offert une gravure de cette directrice, qui est magnifique. Voilà, un des trucs les plus précieux. Voilà. Et vous, si vous deviez quitter votre appartement en feu, vous prendriez quoi?
2: Ah,
0: moi, ce serait cette gravure.
1: Je comprends.
0: Non, je rigole. Bon, du coup, sauf si vous voulez me dire vraiment.
1: Non, mais moi, je veux bien passer un coup de gueule contre les bibliothèques municipales parisiennes, par contre. En fait, il fait trop chaud dedans. Genre, c'est surchauffé. Et à chaque fois que j'y vais en deux spies pour rendre mes livres et en emprunter d'autres, je dois enlever mes 15 couches de vêtements quand on est en décembre. Et c'est pas agréable. C'est vraiment une mauvaise expérience. Et genre, les gens qui travaillent là-bas sont en débardeur. Donc, je pense qu'il faut doser un peu le chauffage. Voilà, petit coup de gueule, mais on vous adore.
0: Oui, on adore les bibliothèques municipales. Vraiment, top 3 services publics.
1: Ouais.
0: Pour moi, il y a piscine, bibliothèque municipale. Les cimetières, c'est pas un service public. Hein,
1: l'hôpital, c'est bien. Enfin, l'hôpital, quand ça marche, c'est bien.
0: Big up à l'hôpital.
1: Force à tous les hôpitaux.
0: Ouais, force à tous les hôpitaux.
2: Et les écoles aussi.
0: Oui, c'est en fait, c'est dingue, tous ces services.
2: La piscine. Alors, déjà... t'as dit piscine en premier quand même.
1: Ouais, vraiment.
0: Mais vous êtes déjà allé à la piscine.
2: Mais c'est toujours blindé, il y en a pas
1: ouais,
2: assez.
1: Ouais, c'est pas si fou, je trouve. Bref.
3: Il y en a une en face de mon travail, il y a une piscine extérieure avec des toboggans, c'est super.
0: Okay, ouais. Note pour tous les auditeuristes, je fronce les sourcils très fort quand on critique les piscines.
1: J'ai vu ça, ouais.
0: Ouais. Donc je vous propose de passer à une catégorie moins controversée, à savoir les films qu'on recommande cet été.
3: Voilà. C'est à moi. Premier film que je vous recommande, qui vient de sortir au cinéma, donc il est encore au cinéma, c'est Bouchra de Oriane Barki et Meriem Benani. C'est un film d'animation qui suit Bouchra, une réalisatrice marocaine qui vit à New York et qui traverse une période de blocage créatif. Donc je cite Anas Daif, je ne sais pas si vous connaissez, journaliste sur Instagram, qui a dit « C'est une histoire importante de queerness, d'arabité et de réconciliation que j'invite tout le monde à aller regarder. Il m'a bouleversée. » Et je cite ma sœur, c'est trop bien, faut trop que t'ailles le voir. Et je suis moi-même pas allée le voir, puisque je recommande que des choses,
2: je suis pas allée.
3: Et il est au Luminor, et je pense dans d'autres ciné aussi.
0: Bravo le Luminor.
3: Ouais, oui, bravo le Luminor, allez soutenir. Il y a une pétition, ils vont peut-être partir. Enfin, ils vont peut-être faire...
0: Manifeste, pas la fin du Luminor.
3: Bah, je crois que leur proprio, ils veulent plus renouveler leur contrat.
0: Alors, si le proprio nous écoute ce soir, arrête.
1: Concentre-toi, s'il te plaît.
3: Ensuite, un film que je suis allée voir hier, je peux vous le recommander en connaissance de cause, c'est Alice au pays des colons de Yanis Mamdi. Là, c'est un film documentaire. Réalisé donc par ce journaliste de Blast qui a participé aussi à l'expédition de la flottille à Gaza à bord du Madeleine avec Greta Thunberg et Rima Hassan. Et Rita, je fais un mix des deux. Du coup, qui a été intercepté illégalement dans les eaux internationales par l'État sioniste, génocidaire et terroriste d'Israël. Et donc, dans ce film, on suit le combat d'Alice Kizia, qui a la double nationalité, palestinienne et israélienne. qui essaye de récupérer le terrain de sa famille où se trouvaient la maison et le restaurant de ses parents, qui a été détruit et du coup volé par les colons israéliens. Et on suit aussi une autre personne, lui pour le coup palestinien, qui n'a pas la double nationalité. Et du coup, lui, il est en Cisjordanie. Et sa façon de résister, c'est de construire sa maison. Donc, il met 7 ans à la construire. Et du coup, de juste pas bouger de son village, d'y rester, choisir d'y rester et de lutter sur place. Alors que vraiment, c'est une prison à ciel ouvert, quoi. Dès qu'ils ferment les checkpoints sur les routes, bah, ils sont enfermés, ils peuvent pas sortir de la ville, quoi. Et à tout moment, bah, ils peuvent se faire coloniser ou ils risquent même leur vie, quoi. Donc. Voilà, et c'est vraiment super et c'est très révoltant. Mais je vous conseille, il est vraiment très bien. Après, il y avait un court métrage qui n'est pas encore sorti, j'ai pas réussi à avoir plus d'infos que ça, mais c'est À minuit, les enfants s'éteignent de Sakina Boukhari. Un film également queer, donc je vous recommande d'aller le voir. Et je vous laisse la parole si vous avez d'autres films à recommander.
1: Ouais, bah moi pour rester sur les recommandations queer, je peux parler de Pédale Rurale. C'est un documentaire d'Antoine Vasquez, j'espère que je prononce bien, qui suit donc une personne qui a grandi dans un petit village en Dordogne, qui est partie pour les études et qui a fait le choix de revenir en étant queer. Et donc ça raconte tout son parcours, donc. La marginalité, un parcours assez solitaire en fait, un peu à l'origine très. Il savait que c'était le marginal et voilà, enfin, de ce que j'en ai compris, il cherchait pas tant à créer de communauté ou à s'intégrer que ça. Et au final, après, enfin, ça c'est plutôt la première moitié du film et la seconde moitié, on le suit lui qui rejoint une communauté de personnes d'autres villages du coin pour organiser en fait la première Pride rurale. Maintenant, il y en a plein d'autres et donc on suit cette organisation, c'est très très fun. Et en même temps, c'est très dur parce qu'on voit que bah, c'est pas si facile que ça et qu'il y a plein de résistance. Et j'ai vraiment beaucoup aimé, c'était super touchant. Donc je recommande.
0: Et par ailleurs, bientôt sur Radio Femmes Rêves, on aura une émission sur l'organisation de la Pride rurale à Roanne. Voilà, émission spéciale, on aura des Femmes Rêves sur place pour documenter cette lutte locale. Et embêter le maire de Roanne. Voilà.
3: Trop forte pour la transition.
0: Ouais. tout à fait. Du coup, bon, moi j'avais un film à recommander, mais c'est vrai qu'il est ni politique ni queer.
1: C'est ok.
0: Mais je l'aime quand même très fort. Et d'ailleurs, ça parle de piscine. Voilà. Et ça se passe à Montreuil. Non, moi j'adore ce film. Qui s'appelle L'effet aquatique, donc j'ai un peu tout dit, ça se passe un peu à Montreuil, un peu en Islande, ça parle de piscine, et voilà, moi c'est une héroïne, donc c'est une maître nageuse qui s'appelle Agathe de Maurice Thorez, c'est le nom de la piscine, et bah, c'est mon héroïne, voilà, j'en dirai pas plus. Non, j'en dirai pas plus, mais je vous recommande ce film qui, du coup, comme j'ai dit, ne vous attendez pas à beaucoup de politique. Après, il y a quand même une partie sur la Palestine, parce que, bah, quand même, voilà.
3: Bah, quand même.
0: Ouais, mais c'est pas politique. Enfin, si, c'est politique, mais on s'y attend pas. Donc j'en dirai pas plus. J'espère que là, je donne vraiment envie à tout le monde d'aller voir ce film.
3: Mais il est sorti là
0: Non, il est sorti en 2016. Voilà.
3: Ah, d'accord, okay.
0: Moi, je voulais juste en parler parce que je l'adore. Et par ailleurs, c'est le dernier film que...
3: En fait.
0: Bah oui, c'est notre émission. Et je dirais mes hot takes. Oui, j'aime la piscine. Oui, j'aime les films sortis en 2016. Et maintenant, on va peut-être passer à la catégorie... Bon, on n'a qu'une seule série à recommander.
3: Je ne vais pas préparer. Bon, je vais quand même le dire. C'est la série Pause de Ryan Murphy. Je ne sais pas si vous l'avez vue.
1: Pas du tout.
0: Moi, j'ai juste vu la scène sur Instagram où elle boit un verre, puis après, elle défonce une meuf
3: qui veut
0: la sortir du bar.
3: Ouais, parce qu'elles sont transphobes.
0: Oh là, putain. Oh.
3: Ouais. Et ben c'est super. C'est une série sur la ballroom scene, du coup, aux États-Unis. Un peu avant et pendant la crise du sida. Et du coup, on suit la vie, le quotidien de personnes au sein de la ballroom scene, donc qui se font expulser de leur famille et qui se retrouvent à retrouver une deuxième famille, enfin une famille choisie au sein de cette communauté. Et c'est super, c'est drôle, c'est hyper touchant, c'est hyper triste. Et on, enfin, moi, ça m'a vraiment marqué. Et c'est hyper bien représenté, justement, la crise du sida. Et ça, vraiment, ça marque très fort. On se rend compte de l'impact que ça avait et les enterrements toutes les semaines. Enfin, c'est vraiment. Voilà. C'est hyper chaud et en même temps, c'est super beau. Donc, vraiment, je vous recommande. Et je crois que c'est assez facile à trouver sur internet. Voilà. Trop bien. Un petit reco.
0: Merci. Et du coup, on arrive à notre dernière catégorie, la catégorie sortie.
1: Oui. Oui. Alors, moi, j'ai noté des petits. En fait, j'ai noté que des petits lieux à soutenir. Mmh. J'ai noté en premier La Clé. Je ne sais pas si vous avez eu l'occasion d'y aller depuis la réouverture. C'est un cinéma, j'espère ne pas dire de conneries, un cinéma militant autogéré. C'est dans le quartier latin, comme quoi il y a des choses bien, rive gauche.
3: J'ai allé à la première séance.
1: Oui, avec,
3: il y avait une queue de
1: avec Céline Sciamma.
3: Ah oui, oui.
1: Oui, ouais, bah, ouais, oui, tu m'étonnes.
0: C'est qui commence un cycle de rétrospective,
1: oui,
0: je crois.
1: Au MK2.
0: J'ai vu, il y a Elisabeth Lebovitch. On dit Lebovici ou Lebo. Enfin bon,
1: je n'ai aucune idée.
0: Qui a fait un post Instagram très drôle sur Céline Sciamma. Je vous recommande le compte Instagram et la rétrospective.
1: Ok. Voilà. Fun fact, une fois j'ai reculé, j'ai foncé dans Céline Sciamma et je me suis pas rendu compte que c'était elle. C'était
3: En voiture.
1: Non. Mon Dieu. Non, c'était à la pièce de théâtre d'Adèle Haenel et j'étais arrivée tard et du coup j'étais au fond de la salle et je recule comme ça et je fonce dans quelqu'un et c'était elle et elle m'a dit genre salut de manière nonchalante comme ça mais elle avait un masque et donc je savais pas que c'était elle mais bref du coup je l'ai vue de très près mais bref allez à La Clé, il y a une super programmation militante, on voit des images qu'on n'aurait pas l'occasion de voir ailleurs, plein de, que ce soit de la fiction ou des docus, c'est super. Et autre lieu que j'ai noté à soutenir, c'est le Sample. C'est un lieu culturel, pareil, avec une programmation militante, artistique et tout, des trucs très cool, qui est à Bagnolet et qui va fermer bientôt, comme tous les lieux cool de Paris en ce moment. Et il y a un festival pour la clôture, je crois que c'est du 14 au 17 juin, si je ne dis pas de bêtises, mais en tout cas, c'est très bientôt. Et allez soutenir, c'est très sympa.
0: Alors, allez soutenir quand même la précision qu'il y a un week-end contre le salon Euro Satori. Donc, vous pouvez faire ça le soir si vous voulez, mais pendant la journée, évidemment, je.
1: Oui, ça commence avant, ça commence en semaine, donc vous pouvez faire les deux.
0: Voilà, marier les plaisirs. Mais concentrons-nous. Non, je rigole, bien sûr. Les deux sont très importants. Mais petit coup de pub pour le week-end anti-Euro Satori.
3: J'ai une autre coup.
0: Ah
3: oui, je viens de me rappeler. C'est Mujawara. On vient de le partager dans la story des féministes révolutionnaires. Du coup, c'est un mois d'action internationaliste. C'est tout le long du mois de juin. Et c'est un appel mondial lancé à tous les espaces et collectifs locaux pour organiser des rassemblements, des actions, des repas, des célébrations, des collectes de fonds, des marches et des rituels en l'honneur de ceux qui sont tombés. C'est afin de soutenir deux espaces animés par des révolutionnaires syriens et soudanais. Et voilà, donc n'hésitez pas à vous rapprocher, vous trouverez ça facilement sur Internet, sur les Internets.
1: Trop bien.
0: Moi, je voulais passer un big up à une artiste que j'aime beaucoup, qui s'appelle Kay Baby. C'est une DJ, mais également chercheuse. Et qui organise plein de trucs super, super chouettes. Donc, elle a posté son agenda sur son compte Instagram. Moi, je vous recommande d'aller à tous ses DJ sets. Je pense que c'est une personne pour qui je pourrais aller seule en soirée, juste pour son set. Voilà, c'est incroyable. Voilà, parfois, l'après-midi, je me mets sur son SoundCloud. Du coup, comme j'écoute qu'elle sur SoundCloud, quand je tape SoundCloud dans ma barre de recherche, ça m'envoie direct sur son compte. J'aime trop ce qu'elle fait. J'adore ces fanzines. Et d'ailleurs, si je pouvais faire passer un petit message à toutes les universités de France et de Navarre, donnez-lui une bourse de thèse pour qu'elle puisse continuer sa recherche. C'est
1: elle
0: trop bien.
1: Sur quoi, ça m'intrigue.
0: Les intérieurs queer.
1: Ah bah oui,
0: voilà.
1: Bien sûr.
0: Et donc, comme bien. Vous l'avez compris, moi j'adore tout ce qui est architecture. Donc voilà, donnez-lui une bourse, même si du coup ça veut peut-être dire qu'elle mixera moins. Mais on adore, donc voilà, merci à elle pour les travaux. Et bon, je l'ai déjà dit tout à l'heure, mais n'hésitez pas à aller à l'enregistrement du Masque et de la Plume dans le cul. Je n'en démords pas, c'est vraiment exceptionnel ce qui est proposé par ce podcast. Et du coup, la semaine prochaine, allez voir la pièce d'Aïnas de Jonathan Capdevielle à la Maison des Métallos. Et mercredi, à l'issue de la représentation, il y aura l'enregistrement du podcast pour parler avec le metteur en scène et l'acteur de la pièce. Donc, si vous n'avez rien compris, comme les élèves de ma mère qui sont allés la voir, et ma mère aussi qui n'a du coup pas compris, et bah, on va pouvoir comprendre tous ensemble.
2: Super.
0: Trop hâte. Voilà. Du coup. Parmi les sorties, il y a quand même beaucoup de politiques pour les féministes révolutionnaires au mois de juin, puisque c'est le mois des prides. Donc c'est le mois où nos camarades prennent des coups de soleil à force de faire l'animation en manifestation. Et nous serons présentes à au moins 3 prides, d'après ce que j'ai compris, si je compte bien.
1: Il me semble, oui. Y a la pride des banlieues, demain, le 6. Ensuite, la Pride radicale, le dimanche 14, si je ne dis pas de bêtises. Et la Pride
0: de l'inter-LGBT.
1: De l'inter-LGBT, qui est le 27 juin, il me semble. Oui,
2: oui c'est ça.
0: Ouais. Donc, vous pouvez nous y retrouver, mais aussi à la mobilisation contre le salon Eurosatory, puisque l'été n'arrête pas la militarisation de la société. Mais la militarisation de la société ne nous arrêtera pas non plus. Donc nous serons nombreux, nombreuses. Voilà. Malheureusement, ça ne nous laisse pas le temps, je pense, de traiter différents sujets de chroniques qui sont pourtant très importants, à savoir quelles sont les tendances fashion lesbiennes de cet été et quels sont les pires non-moves pour plaire à sa crush cet été. Je sais que...
1: Dommage.
0: Voilà.
3: Ah, est-ce que je peux juste dire quelques festivals?
0: Vas-y.
3: Bon, je reste sur Marseille. Il y a le Cagole Paradise Festival qui est organisé par le collectif marseillais Cagole Nomade avec des artistes queer. C'est le 1er août au Théâtre Sylvain à Marseille. Un autre festival qui existe depuis plusieurs années, c'est le Les Arts Festival. Donc festival lesbien queer. C'est le 21, 22 et 23 août à Vic-sur-Gartempes dans le 86.
0: J'y serai.
3: Et un dernier, pareil, classique, c'est la fête de l'UMA. Cette année, c'est le 11, 12 et 13 septembre à la base 217, le Plessis-Pâté à Brétigny-sur-Orge. Pour nous retrouver, on sera sûrement là-bas.
0: On sera sûrement là-bas.
3: Soit en individuel, soit en collectif.
0: Retrouvez-nous au camping de la fête. si vous avez regretté.
3: Avec notre super set de manif.
0: Ah ouais, ah ouais, mais tellement hâte.
1: Trop hâte.
0: Trop hâte. Voilà. Si vous venez pas pour la politique aux féministes révolutionnaires, vous pouvez venir pour nos DJ sets.
3: Voilà. Qui sont politiques.
0: Qui sont politiques. On n'a pas peur de le dire. voilà. Bah du coup, j'ai envie de dire merci.
3: Merci.
0: Merci, on a passé un super moment.

0: Et donc, il y a aussi cette dimension subjective, cette psychologie qui permet aussi, et c'est sans doute parce que le temps a passé, d'affiner les choses et de bien montrer toutes ces zones ou ces nuances de gris, si vous me permettez cette expression, qui font aussi la complexité de l'âme humaine.
1: Et est-ce que tu pourrais revenir sur la mémoire, la façon dont la mémoire justement de la persécution des homosexuels a été prise en charge en France?
0: D'une façon très complexe, malheureusement, et plus complexe qu'ailleurs. C'est un peu comme la prise en charge du mariage pour tous. Pour prendre un autre exemple, on aurait pu faire simple, mais on a fait compliqué et laisser les passions se déchaîner à notre grand regret. Et donc, comment ça s'est passé en France? Très rapidement, on se retrouvait avec une situation complexe, une situation politiquement complexe, avec à la fois une situation clivée, qui était liée aussi à la manière dont la politique a fonctionné à la Libération, mais qui faisait écho aussi à la Résistance. C'est qu'on avait des réseaux de résistants finalement communistes, des réseaux de résistants gaullistes. Ou gaullien. Et donc, assez rapidement, il y avait ces deux mémoires qui s'opposaient, avec la volonté de marquer des lieux, de construire des lieux de mémoire et d'ériger une sorte de mémoire collective qui puisse englober la nation, alors même qu'il y avait toutes sortes de personnes qui posaient problème dans la construction de cette mémoire combattante et résistance, en premier lieu les Juifs. Dont c'est pas l'objet à l'heure actuelle, mais qui étaient les parents pauvres de cette mémoire jusque dans les années 60. Quoi qu'il en soit concernant les homosexuels, et ben certes, il y a eu quelques tentatives d'exprimer une expérience au lendemain de la guerre mondiale, mais en fin de compte, et là on retrouve un parallèle avec les Juifs ou d'autres mémoires minoritaires, personne ne voulait les entendre ou en entendre parler. Les choses, elles étaient suffisamment compliquées. Il y avait des dizaines de milliers de déplacés, de déportés. Enfin, voilà, le moment de la libération, c'est un moment de liesse, c'est un moment de reconstruction certes du pays, mais aussi des esprits. Donc, il y avait des choses qui dérangeaient, les choses qui dérangent, on les laisse de côté. C'est quelque chose d'assez classique. Et donc, concernant les homosexuels, c'est seulement, finalement, à partir des années 70, au moment où émergent justement des groupes de libération, des groupes de militants, Pédéguine, qui eux aussi, petit à petit, c'est progressif, hein, s'intéressent à ces questions, parce que quand on est révolutionnaire, le passé ça nous intéresse pas tant que ça, c'est l'avenir qu'on regarde. Donc la question c'était ça, c'est que ils ont regardé l'avenir. Et en fin de compte, c'est notamment grâce à des témoignages qui venaient presque forcément d'Allemagne, parce que le phénomène dont je parle concernant la France et l'émergence de ces mouvements, il n'est pas unique, ça se déroule un peu partout en Europe ou en Occident. Donc on retrouve cette même question et aussi ce souci de convoquer la mémoire. Et donc convoquer la mémoire, c'est les premières mémoires de déportés qui sont traduites assez vite et donc discuter, donner en lecture et qui permettent aussi d'ouvrir un nouveau front, une nouvelle brèche finalement qui corrobore la thèse qui est défendue, celle de l'exclusion des homosexuels, des pédéguines qui sont laissés en marge et aussi ce processus d'enhardissement, empowerment en anglais, qui veut que finalement ces militants s'invitent aux commémorations et disent nous aussi on a existé. Seulement le problème c'est le suivant, c'est que à cette époque, et c'est ce qu'il aurait rétorqué, et je ne dis pas que c'est faux ou juste, mais c'est un argument valable, on leur dit bah oui mais ça s'est passé en Allemagne, nous on est en France, donc là vous êtes en train de convoquer une autre mémoire et la journée de commémoration notamment des déportés qui aura lieu d'ailleurs bientôt, c'est toujours le dernier dimanche du mois d'avril tous les ans. Elle concerne a priori les déportés français, c'est une journée d'hommage national, et donc c'est pas tous les déportés du monde. Et c'est là aussi qu'émerge un mouvement, et on doit vraiment beaucoup à tous ces militants qui étaient passionnés par cette question et cette cause pour essayer de retrouver justement des victimes, parce que c'est avant tout des militants, c'est pas des universitaires comme moi, et peut-être qu'à l'époque il n'y en avait pas tant que ça, parce que c'est compliqué aussi cette histoire, mais il n'empêche que c'est

0: c'est à eux qu'on doit finalement ce travail et cette constitution à la fois d'une mémoire et les débats qui s'en sont suivis au niveau national et la manière dont finalement l'État a été obligé de répondre, d'intervenir dans un débat qui n'était pas forcément le sien parce que l'État avait une position vraiment particulière par rapport à la déportation. C'était l'État, certes, qui mettait une logistique ou des dispositifs en place et en œuvre, mais pour les anciens déportés, qui avaient aussi une attitude ambiguë vis-à-vis de l'État français. Donc c'était quelque chose de compliqué.
1: Vous êtes toujours sur Fréquence Paris Pluriel et c'est les oreilles loin du front.
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0: Et vous êtes toujours sur Fréquence Paris Pluriel avec Les Oreilles Loin du Front, et c'était Georgelle qui chantait La Garçonne. Effectivement, ce soir, aux Oreilles Loin du Front, on vous propose une nouvelle diffusion d'un entretien avec le chercheur Régis Schlagdenhoffen, qui est l'auteur d'un ouvrage qui s'appelle Homosexuel en Europe pendant la Seconde Guerre mondiale. Et après avoir parlé de l'Europe de l'Ouest, de la Russie, là on va aller dans l'Europe du Nord avec la Suède.
1: La Suède, c'est particulièrement intéressant comme cas parce qu'on n'a pas eu le temps de développer, mais qu'est-ce qui se passe pendant la guerre? Il y a trois situations. Il y a une première situation où il y a des pays pour lesquels la loi ne change pas concernant les homosexuels. Il y a des pays, et c'est ce qu'on attendait, et c'est ce qu'on imagine, où la loi se durcit. On se dit, bon, ben voilà, le cas typique, finalement, c'est pas l'Allemagne, c'est la France. La France, 1942, 6 août 42, une loi qui réprime l'homosexualité sous certaines conditions. Mais il y a d'autres pays où finalement, durant la guerre, on observe une dépénalisation des relations homosexuelles. Le premier pays, en 1940, c'est l'Islande. Donc voilà, à l'autre bout de l'Europe. Et en 1942, c'est la Suisse qui dépénalise l'homosexualité. Et en 1944, c'est la Suède. Et le cas de la Suède est particulièrement intéressant pour deux raisons. Première raison, c'est que juste avant la dépénalisation, ça c'est pour la petite anecdote, les arrestations et condamnations explosent. Donc là, on se retrouve avec une situation particulière, c'est que aussi bien les policiers que peut-être les juges se disent qu'on va leur enlever leur joujou, donc ils en profitent pour présenter les choses un peu simplement. Mais deuxième point qui est intéressant, c'est les raisons de la dépénalisation. Et j'en ai parlé un petit peu avant en évoquant le cas de la République tchèque, c'est la prostitution. Parce que la prostitution, qu'est-ce que ça signifie? Ça signifie, lorsqu'on parle de prostitution homosexuelle, dans l'ambiance de l'époque, indépendamment de la guerre, dans les années 40, il est mal vu d'être homosexuel. C'est pas quelque chose qui est mis en avant. Donc lorsque c'est mal vu, qu'est-ce qui se passe? Eh ben, on peut être embêté, dénoncé, on peut avoir sa vie sociale qui est complètement détruite parce que l'homosexualité est un motif de stigmatisation. Et en Suède, ils se sont rendus compte qu'en fin de compte, l'homosexualité, tout particulièrement dès lors qu'elle était en lien avec notamment des prostituées ou pseudo-prostituées, pouvait mener à des formes de chantage. Donc, en fin de compte, qu'est-ce qui se passe? Eh ben, on a une relation qui est censée ne pas coûter cher, et le prostitué qui se transforme en maître chanteur extorque des sommes sur une durée bien plus longue pour garder le silence. Et c'est là qu'on retrouve une sorte de logique, je me permets de dire, un peu protestante scandinave, qui veut que, en fin de compte, certes, ils apprécient pas particulièrement l'homosexualité, mais ce qu'ils apprécient encore moins, c'est le chantage. Et donc, en fin de compte, au Parlement, la question qui est discutée, c'est que en abrogeant les articles de loi qui répriment l'homosexualité, ça va couper l'herbe à ces maîtres chanteurs et finalement diminuer une forme d'agressivité sociale qui perdurait, qui permettait aussi à des gens de s'enrichir d'une manière peu glorieuse. Et donc ça, c'est la particularité de la Suède et qui permet aussi de déplacer complètement la focale pour deux raisons. La première, je l'ai déjà évoquée, c'était à savoir que finalement, pendant la guerre, il y a aussi des relâchements et des transformations qui vont ensuite affecter l'Europe sur le long cours. Donc là, on a les premiers États qui dépénalisent et qui vont faire en sorte qu'on en arrive finalement à la situation qui est de nos jours celle qu'elle est, à savoir qu'on a plus tellement une répression de l'homosexualité, mais une répression de l'homophobie, une répression des discriminations. Et là, les Suédois étaient précurseurs en la matière. Et d'autre part, on observe aussi la manière dont finalement les choses sont pensées et peut-être pas comme on les attendait.
0: Et surtout, cette dépénalisation et ce relâchement, qui est réel évidemment puisqu'il est, il est légal, se double quand même de la mise en place de mesures de contrôle des corps et des sexualités extrêmement strictes et qui ressemblent un peu à du Foucault appliqué, franchement. Enfin, il y a dans le livre le schéma d'un urinoir en Suède. Et alors, je vous invite à aller voir le livre parce que le croquis est particulièrement symptomatique de ces contrôles-là.
1: Ce croquis est symptomatique de ce type de contrôle, mais ce croquis est totalement symptomatique de la manière dont la police agissait. Et elle agissait aussi bien en Suède qu'ailleurs. Et là, je vais convoquer un exemple qui n'a rien à voir avec la guerre, mais un exemple français, c'est la fameuse affaire du Manhattan, où finalement, en 1977, des policiers... issus plus ou moins de la brigade mondaine, mais on appelait ça le groupe de répression des homosexuels, se sont introduits dans une soirée privée qui était une soirée un peu queer, C-U-I-R, et sont habillés comme tels pour pouvoir se fondre dans le décor. Et c'était un lieu avec des caveaux, des backrooms et ce genre d'endroit. Et qui finalement, une fois qu'ils étaient arrivés tout en bas de la cave, ont allumé leurs torches et ont dit « Ah ben on a des outrages publics à la pudeur et aux bonnes mœurs ». Et ben voilà, on se retrouve avec la même chose. C'est des toilettes où finalement, il y a un petit trou qui est percé. Les policiers observent. Donc là, on se retrouve vraiment dans du Jean Genet et pas que du Foucault. Donc on ne sait pas trop s'il se rince l'œil ou pas, quoi qu'il en soit, hop, il constate une infraction et les personnes se retrouvent devant le tribunal à devoir justifier d'un outrage public à la pudeur. Alors moi je ne suis pas spécialiste du droit suédois, mais j'ai pu un peu éplucher des textes de doctrine concernant le droit français avec des questions fondamentales que se posaient les juges et les juristes. Finalement, est-ce que lorsque une porte est verrouillée à clé et qu'on voit à travers le trou de la serrure, est-ce véritablement un outrage public ou pas? Et dans certains cas, ils ont considéré que la publicité n'était pas vraiment avérée.
2: Bon, c'est rassurant quand même. Du coup, pour finir sur la Suède, finalement, ce que l'article montre que l'homophobie suédoise va de pair avec l'antisémitisme et la nazification de la Suède, mais que par contre, si la Suède se dénazifie de façon assez brutale, elle ne se déshomophobise pas de la même manière.
1: Oui, et ce cas, il n'est pas unique. Parce que la Norvège, qui pourtant n'est pas présente dans ce cas, est aussi assez typique. C'est que dans ces pays, on a des politiques eugénistes. Et finalement, on veut des bons petits Scandinaves. Et avec d'autres formes de répression qui ne sont pas du tout étudiées ici, mais c'est là qu'on se retrouve avec des stérilisations forcées, des avortements... prescrit, etc. Donc ça, c'est vraiment une politique particulière qui a perduré jusque peut-être au début des années 60, où là, véritablement, on observe un changement de paradigme concernant les pays du nord de l'Europe.
2: Alors, pour finir, on n'aura peut-être pas le temps d'aller dans les détails pour les deux derniers articles de l'ouvrage. Il y en a un qui nous emmène dans la Yougoslavie de Tito, et qui nous montre en fait que pour quand on est homosexuel et quand on est accusé d'homosexualité sous Tito, on peut avoir deux peines très très différentes.
1: Oui, effectivement. Et la fin de l'ouvrage est un peu consacrée finalement à la résistance, qu'elle soit dans des armées régulières, donc ce sera le Royaume-Uni, je ne sais pas si on aura l'occasion d'en parler, et la Yougoslavie, on a des formes de milices, pour ainsi dire. Et là, c'est un cas particulièrement intéressant, parce que la Yougoslavie de Tito, c'est quoi ? L'objectif, c'est quoi ? C'est de mettre en œuvre une république socialiste, et donc il y a aussi une question de la lecture et de l'interprétation des textes. Or, comme on le sait, finalement, les textes pouvaient laisser à penser que l'homosexualité était un vice bourgeois qu'il fallait absolument éradiquer. Même si, en fin de compte, faudrait creuser cette question, parce que peut-être que les bourgeois, on le sait bien, ont tendance à être mieux armés socialement et pouvaient passer justement entre les mailles du filet. Quoi qu'il en soit, les personnes condamnées en règle générale n'étaient jamais des bourgeois ou des bourgeoises, mais toujours des représentants et représentantes des classes populaires et laborieuses. Et là, concernant le cas de la Yougoslavie, on se retrouve effectivement avec deux partisans qui se font attrapés pour homosexualité. L'un d'eux sera condamné à mort, c'est assez terrible, et l'autre sera dégradé. Et donc là, on se retrouve avec un autre processus, un processus qui est plus global, c'est celui de la dégradation des homosexuels, quels qu'ils soient. Là, on a certes le cas particulier des partisans, mais on se retrouve aussi avec d'anciens déportés qui avaient obtenu le titre de déporté et qui le perdaient parce qu'il ou elle avait eu des relations homosexuelles et n'était pas considéré comme digne de bénéficier de ce statut. Donc là, on a véritablement un phénomène de dégradation qu'on retrouve aussi dans certaines armées par ailleurs. Il y a le cas du Royaume-Uni. Il y a d'autres pays où l'homosexualité avait des conséquences fâcheuses, excepté, et là c'est, ça mérite d'être mentionné, l'Allemagne, où finalement, en Allemagne, le gouvernement, les nazis, avaient assez vite compris que si l'homosexualité était un motif permettant de se soustraire à ses obligations militaires, eh ben, il y aurait énormément de gens qui utiliseraient ce motif justement pour y échapper. Donc, conséquence de quoi ? L'homosexualité n'était pas, je dirais pas interdite, mais on n'était pas exclu de l'armée lorsqu'on était, se rendait coupable d'actes ou de pratiques homosexuelles. En revanche, les soldats étaient placés dans des bataillons particuliers. Ils étaient finalement au premier rang et c'était un peu la chair à canon.
0: Et vous êtes toujours sur Fréquence Paris Pluriel avec les oreilles loin du front. Et on écoutait un entretien avec le chercheur Régis Schlagdenhofen qui a publié « Homosexuel en Europe pendant la Seconde Guerre mondiale ». Alors si vous avez loupé le début de l'émission, vous pouvez dès à présent réécouter cette émission sur son site internet www.loldf.org parce qu'effectivement, l'invité n'était pas en plateau. C'était une nouvelle diffusion de cet entretien à l'occasion du mois des fiertés qui se termine puisqu'on est déjà début juillet. Mais avant de terminer l'émission, on va écouter un peu de musique avec Étienne Dao.

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0: Rapproche, Chico. 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
1: Allez, pour l'heure, les oreilles loin du front, c'est terminé. Derrière les micros, derrière les pitons, ce soir, nous avions...
2: Il y avait Juliette qui a animé cette émission d'une main de maîtresse. Il y avait aussi Chloé qui a bien géré la technique.
1: Et il y avait même Audrey.
2: Oui, mais moi, j'ai été occupée par le service client pour un ventilateur. C'était très embêtant. Ils avaient fermé le service client à 19h. Ils m'avaient laissé sur liste d'attente en position 1. C'était abusé.
1: Et sur l'entretien, on entendait même Charlotte qui, effectivement...
2: Ah oui, Charlotte, ouais, elle nous manque quand même.
1: ...faisait partie de l'émission. Et vous pouvez retrouver, d'ailleurs, cette émission sur le site internet.
2: www.loldf.org.
1: Et on est rediffusé.
2: Tout à fait, on est rediffusé le mardi matin de 8h30 à 10h. C'est tôt, mais c'est pas nous qui avons choisi cet horaire.
1: Et puis, comme on aime bien les podcasts, on participe aussi à une super plateforme de balado diffusion.
2: Tout à fait, cette plateforme s'appelle spectremedia.org et il y a même une application.
1: On
2: peut télécharger sur ton téléphone.
1: Et puis bah, la semaine prochaine, on aura un invité en plateau hein, parce que on est encore là pour quelques semaines.
2: Non, pour hein. deux semaines.
1: Mais on peut encore en parler en pluriel.
2: Oui, c'est vrai, mais après, il faut préparer les gens. On ne va pas s'écouter pendant 2 mois.
1: On va préparer de quoi tenir jusqu'à la rentrée.
2: Ouais, c'est ça.
1: Mais la semaine prochaine, on aura un invité en plateau. Ce sera Anthony Vincent qui vient de publier L'insulte de l'injure à la solidarité. Donc c'est un peu.
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0: comme tous les quatrièmes mardis du mois de 18h à 19h. 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Ah, et ne pas oublier le S à singulier, puisque singulier est au pluriel, mais pas de S à pluriel, puisque pluriel est au singulier. Et bien sûr, vous pouvez nous écrire pour nous dire tout le bien ou tout le mal que vous pensez de cette émission à émission singulier au pluriel, Radio Fréquence Paris Pluriel, 1 rue de la Solidarité, 75 019 Paris, ou bien singulier au pluriel @gmail.com. Et donc, on aime bien recevoir du courrier. Alors aujourd'hui, nous sommes en compagnie de Nils Andersson. Bonjour Nils.
1: Bonjour.
0: Donc Nils Andersson, tu es quelqu'un, on pourrait dire, de singulièrement pluriel, hein, et c'est d'ailleurs pour ça que tu es là. Et donc tu es né à la fin du premier tiers du XXe siècle, à Lausanne, en Suisse, d'un papa suédois, d'une maman française, et tu as exercé plusieurs professions, hein, décorateur, alors je dis dans le désordre, hein, tu as commencé décorateur, puis journaliste, distributeur dans l'édition, éditeur, militant. Quelques petits points comme ça, en 1953, donc tu participes au Festival mondial de la jeunesse à Bucarest, qui est un festival qui, dans une certaine génération, a laissé des souvenirs et des traces.
1: C'est exact.
0: En 1957, tu es responsable du programme culturel suisse du Festival de Moscou.
1: C'est exact, oui.
0: Et donc, tu es, entre autres, le créateur de la cité éditeur.
1: Aussi, également, oui.
0: Donc, tu distribues en Suisse avec la cité, tu distribues en Suisse des éditeurs français, donc tu publies un journal. Tu distribues des éditeurs français.
1: Il y a des publications de revues, de journaux, et puis ensuite, effectivement, on a la diffusion des éditeurs français qui n'avaient pas encore de diffusion en Suisse, comme les éditions de Minuit, Pauvert ou Large pour le théâtre, et puis ensuite, par la suite, Maspero, quand les éditions Maspero ont été créées.
0: Voilà, tu vas aussi te mettre à éditer des livres, et certains des livres de ces éditeurs qui seront interdits en France.
1: Oui, c'est pas par un livre interdit que les éditions ont commencé. La diffusion a été avant, mais l'édition a commencé lors de l'interdiction de la question de Henri Alleg. Alors, Jérôme Lindon, qui dirigeait l'édition de Minuit et qui avait édité le livre, après l'interdiction, on me demande si on ne peut pas le rééditer en Suisse. Cela pour deux raisons. Enfin, l'une symbolique, c'est-à-dire que pendant la Deuxième Guerre mondiale, beaucoup de livres, enfin un bon nombre de livres édités clandestinement en France avaient été réédités en Suisse. Donc il y a une symbolique à, dans les conditions de la guerre d'Algérie, à rééditer un livre saisi en France, le rééditer en Suisse. Et puis il y a le deuxième, mais la principale raison, c'est montrer aux autorités françaises qu'une saisie n'interdit pas un livre, ne supprime pas, le livre continue à vivre, à exister, et qu'il continue à être diffusé et à pouvoir être lu.
0: Voilà. Donc, en même temps, donc, ton activité éditoriale n'est pas qu'une activité politique, même si elle est politique, puisque tu vas aussi éditer du théâtre, tu vas.
1: Oui, c'était une question de. Enfin, je pense que, étant. Encore une fois, les éditions étaient à Lausanne, avec les livres interdits en France ou d'autres livres publiés relatifs à la guerre d'Algérie. Mais je pense qu'il faut, enfin, il faut marcher sur ses deux jambes. Je suis en Suisse, donc à l'époque, il y avait une certaine intensité de créativité théâtrale. Donc il y avait aussi dans la foulée de ce qui avait été le TNP en France, c'est-à-dire d'une autre vision du théâtre. Et tout cela conjugué faisait que Parallèlement aux livres, disons, politiques, j'ai édité, entre autres, des romans, mais surtout du théâtre d'auteurs suisses, alors.
0: Du théâtre d'auteurs suisses, et en même temps, tu as créé, la Société des Amis du TNP.
1: Oui,
0: avec
1: voilà.
0: des représentations du TNP en Suisse.
1: C'est exact, oui. Il y avait, à l'époque, effectivement, le Théâtre National Populaire jouait, enfin... représentait un changement important dans l'accès du rapport du public au théâtre, du rapport de la scène et du texte. Enfin, tout ça a été mis en question. Et donc, effectivement, on avait créé à Lausanne une Association des Amis du théâtre national populaire. Et lors des représentations du TNP en Suisse, eh bien, oui, on organisait des... Enfin, on organisait les salles étaient de toute façon pleines, mais on avait une partie notamment de jeunes, d'écoliers, etc., pour les inciter à aller voir Don Juan ou Sina ou voilà.
0: Voilà. Et puis, tu es donc aussi, en tant qu'éditeur, hein, une des choses qui m'a... Enfin... Tu as été, entre autres, le premier éditeur des éditions du Parti communiste chinois et des pensées du président Mao en français.
1: Oui, ça c'est ultérieurement. En fait, c'est après. Enfin, il y a eu donc les livres édités pendant la guerre d'Algérie qui concernaient la décolonisation et du reste la guerre telle qu'elle était menée en Algérie, les violences et qu'elle comportait. Et puis, il y a eu donc ce fait déclencheur comme des éditions qui étaient l'interdiction de la question. Et la question de l'édition de textes, effectivement, de textes de Mao ou d'autres textes du Parti communiste chinois est venue aussi d'une situation d'empêchement, d'interdiction, parce que j'ai appris, été informé, un libraire à Genève me dit qu'il avait reçu un formulaire, une circulaire l'informant qu'il fallait retirer tous les livres chinois. C'était le début des divergences entre le parti soviétique et les autres partis dans les partis communistes et le parti chinois. Et donc, il y avait une demande de retrait de tout ce qui était et concernait le parti chinois, que ce soit les textes de Mao Zedong ou des textes d'autres textes politiques qui concernent la Chine. Et je pense que c'est la même réflexe face à l'interdiction qui avait frappé les livres pendant la guerre d'Algérie. Il y avait là quelque chose qui me semblait absolument assez impossible, c'est-à-dire de ne pas pouvoir connaître, de ne pas pouvoir connaître ce que pensait un parti d'abord, un pays ensuite, qui représentait quand même une part importante de l'humanité en population, et qu'on pouvait pas savoir quelle était sa position dans les divergences, puisqu'il y avait divergences avec les partis soviétiques. Donc là, je suis allé, j'ai pris contact avec l'ambassade de Chine et dit je pensais qu'il était important d'éditer les textes. Donc pendant 2 ans ou 3 ans, les éditions ont édité un certain nombre de textes du parti chinois et un livre de textes de Mao Zedong. Mais et puis ensuite, la machine éditoriale chinoise a pris le dessus et mon rôle n'avait plus de raison d'être. Le matériel chinois, par Pékin Information, par des tas d'autres, les publications étaient largement diffusées.
0: Voilà, et ça va nous amener sur quelque chose qu'on traitera peut-être tout à l'heure en deuxième partie.
1: Bien sûr.
0: C'est que, donc tu es avec ces éditions, ton activité éditoriale, tu vas te retrouver finalement au centre, c'est-à-dire que tu vas diffuser des débats, tu vas participer et diffuser des débats à la fois intellectuels, culturels, politiques. Qui sont essentiels, hein, donc le livre que tu as commis, dont on va parler plus précisément tout à l'heure. Hein, je dois dire que quelques éléments biographiques que j'ai pu donner sur toi, ils viennent du livre Mémoire éclatée, hein, donc que tu as publié il y a un an aux éditions d'En Bas, dont tu pourras nous dire un petit mot aussi,
1: bien sûr,
0: d'ailleurs.
1: Bien sûr. Oui, je crois. Non, mais c'est sûr qu'il y a. C'était une période, disons, assez de débat assez intense. Enfin, je crois que les éditions Minuit et les éditions Maspero, surtout aussi, ont été des éléments importants. Je crois que on est dans une période où le débat politique éclate. Il y a d'abord ce problème de la décolonisation qui est le phénomène majeur de l'époque, enfin, avec ce que cela signifie d'engagement, de prise de parti et de réaction au fait colonial et au fait de la guerre coloniale. Et puis, il y a naturellement tous les problèmes qui se posent par rapport au socialisme. Il y a la guerre froide, il y a les événements en Hongrie, il y a des tas de questions qui s'interpellent. Et donc, on voit bien qu'à ce moment-là, il y a un débat qui naît, et je crois que l'édition a joué, comme elle a joué un rôle important pour faire connaître ce qui est exactement la réalité de la répression et de la guerre en Algérie, elle fait connaître un petit peu tout ce ferment qui se passe en Europe, en Amérique latine, en Afrique, en Asie, et avec les multiples débats qui touchent c'est Castro, mais c'est Togliatti, c'est Danilo Dolci, mais c'est Guevara, c'est Diop, mais c'est Jaurès, enfin il y a tout un tas de débats qui se croisent et s'entrecroisent. Et je crois que là, l'édition a joué un rôle important dans cette phase-là pour animer et introduire ces débats.
0: Et d'ailleurs, dans ton livre, c'est ce qui est extraordinaire, c'est qu'un certain nombre des personnes que tu viens de citer, il y en a qui sont morts avant que tu écrives ce livre, mais il y en a quelques-uns qu'on croise, qu'on rencontre et qui tout d'un coup deviennent incarnés, c'est des personnes. Alors que c'était des idées, c'était des personnages théoriques et des gens qu'on ne connaît que par leur pensée politique. Là, ça devient des personnes avec qui tu discutes, qui sont en relation avec d'autres personnes. Et ça, c'est un des aspects qui est absolument passionnant dans Mémoire éclatée.
1: Oui, c'est vrai, ça tient à l'intensité de ce moment où beaucoup de gens se croisaient, se rencontraient, et effectivement, c'était surtout ça, le nombre je vais prendre l'exemple des choix ou de l'engagement et pourquoi. Quand j'ai dit la question, immédiatement, je suis contacté par des jeunes Français qui appartiennent au mouvement Jeune Résistance, qui me disent est-ce que, d'accord, tu es d'accord, au-delà de l'édition de la question ou de l'autre livre sur la guerre d'Algérie, de participer à. D'aider notre mouvement. Et parallèlement, dans la foulée, je suis également contacté par un autre militant français, Robert Davzy, qui me dit, voilà, est-ce que tu es, au-delà de l'édition des livres sur l'Algérie, est-ce que tu es d'accord d'aider la libération du peuple algérien ? Là, c'est une question très, très intéressante, parce que je crois qu'on peut éditer un livre, on peut éditer des livres et sans se sentir, disons, engagé avec le livre. Enfin, l'éditer parce que on l'édite. C'est pas ma conception, ça n'a pas été la conception ni de Maspero ni de Lindon. Un livre, si on l'édite, on est engagé avec, et si des gens s'engagent sur cette cause qu'on défend par le livre, absolument logique et normal d'être solidaire avec eux dans la lutte. C'est-à-dire, on ne peut pas distinguer le rôle de l'éditeur. Enfin, certains éditeurs peuvent le faire, je le dis bien, mais ce n'est pas ma conception. On ne peut pas distinguer le rôle de l'éditeur du rôle du militant et de l'engagement. Enfin.
0: Voilà, et c'est donc à un moment, tu le disais, où il y a énormément de débats entre voilà. Les militants, entre ça. Les, on oui. pourrait dire les engagements, oui. parce que si on s'engage du côté du socialisme, du côté du communisme, il y a les staliniens. Mais il y a aussi, il va y avoir une scission, et tu en parlais, les maoïstes vont arriver.
1: Bien sûr.
0: Et puis il va y avoir donc les, je ne sais pas comment on les appelle, les albanais, enfin le socialisme albanais avec Enver Hoxha, qui va se distinguer un petit peu du stalinisme à un moment et du maoïsme. Il va y avoir donc le castrisme qui va être encore un petit peu autre chose. Et une autre personne qui est fondamentale dans cette période, c'est Tito. Et oui. Donc Tito Enverogia, ça va être
1: oui, un petit peu compliqué. Oui, c'est pour des raisons historiques, oui, bien sûr. Non, mais je crois que c'est tout à fait exact. Mais là, il y a des questions qui se posent. Je crois que au fondement du schisme, puisque le mot est employé, ou de la rupture entre l'Union soviétique et le Parti soviétique et le Parti chinois, au fondement de ça, c'est que les Chinois ont fait de la théorie, disons, du tiers-monde, centre de la révolution, leur ligne de conduite, alors que les Soviétiques, au contraire, avaient une position plus réservée à l'égard, et du reste, le Parti français aussi, plus réservée à l'égard du mouvement de libération nationale. Donc là, il y a un clivage. Mon engagement aux côtés de la révolution algérienne me conduisait logiquement à rejoindre la position du Parti chinois sur cette question-là. Ensuite, il y a tout un processus et je pense, et ça c'est un problème théorique qu'il faudrait analyser, je pense qu'à un moment donné, effectivement, la révolution, le mouvement de libération nationale et qui a été d'une impétuosité vraiment très grande, enfin les révolutions vietnamiennes, algériennes, la lutte contre l'apartheid et beaucoup d'autres, qui ont joué un rôle énorme. Mais en fait, je crois qu'on n'a pas vu une chose. On n'a pas vu une chose, c'est que finalement, le cours des révolutions du tiers-monde a été confiné, limité. Le néocolonialisme, la répression, les guerres, les pogroms, comme en Indonésie ou autres. Et ce mouvement a été confiné et contenu. Et aujourd'hui, comme certains l'ont dit, finalement, le tiers-monde a été vaincu. Même s'il a eu des victoires essentielles, il a été vaincu. Et je pense que là, il y a la deuxième question avec la position du Parti chinois, c'est que le Parti chinois, à un moment donné, a compris cette situation qui n'était plus... Le tiers-monde n'était plus le ferment des révolutions. On est entré dans une phase qui est celle dans laquelle on vit aujourd'hui, du reste, hein, d'abaissement et de limite du niveau d'intensité des luttes et des révolutions. Et donc, effectivement, la théorie de le Parti chinois a à ce moment-là modifié un peu sa position, ce qui a pu amener les discussions avec le Parti albanais, qui lui-même ne pouvait pas jouer un grand rôle au niveau mondial, vu son importance géographique et en population.
0: Et donc Albanie, donc toutes ces activités éditoriales, mais pas que éditoriales, parce que tu es aussi dans des réseaux qui vont planquer des gens du FLN, et tout ça va t'amener à être, d'une part, alors que ta maman est française, interdit de séjour en France.
1: Oui,
0: alors que tu es né à Lausanne et qu'on aurait pu penser que toi aussi, je crois, pouvais penser, enfin, tu ne le pensais plus, que tu pouvais être suisse. Et quand tu as demandé ta naturalisation suisse, eh bien, ça a fini par une expulsion de Suisse et aussi une interdiction de séjour en Suisse.
1: Oui, c'est ça. Donc, la première étape, effectivement, c'est l'interdiction de séjour et d'entrée en France, qui était prise lorsque j'avais été... un militant de soutien, de réseau de soutien français m'avait demandé de venir à Lyon. En fait, c'était pour me remettre un manuscrit que j'ai publié, du reste, le temps de la justice, de Robert Davzy, et ce manuscrit dans lequel il expliquait pourquoi il avait choisi d'aider la lutte de libération du peuple algérien. Et donc, comme il était recherché, nous avons été arrêtés l'un et l'autre. Recherché, déjà condamné par contumace, donc a été arrêté et a été transféré de Lyon à la prison de Fresnes. L'idée peut-être était peut-être m'intercepter d'abord, mais comme j'étais dans l'exercice de ma profession, j'avais un manuscrit en main. Il y avait peut-être une difficulté à aller plus loin dans la mesure. Donc j'étais une mesure d'expulsion du territoire français à ce moment-là. Et puis alors ultérieurement, vu mon statut à la fois d'étranger, puisque père suédois, mère française, bien que né en Suisse, mais statut d'étranger, la nationalité, comme il m'a été dit par la police que je n'avais pas à demander, si je demandais ma nationalité suisse, elle serait refusée, donc suédois n'étant pas en soi un mauvais passeport, j'étais suédois, je restais suédois. Mais j'ai eu de nombreux avertissements des autorités suisses pendant la guerre d'Algérie, après la guerre d'Algérie, avec la question de l'Angola, du Mozambique, du Niger, du mouvement de libération dans les colonies portugaises.
0: Il faut dire qu'à ce moment-là, pardonne-moi de t'interrompre,
1: oui.
0: Je ne crois pas que tu aies dit directement, mais tu es très proche de Afrikasie Révolution.
1: Oui,
0: qui est ça. Où ça se passe dans ta maison quand même, Afrikasie Révolution.
1: C'est ça, oui. Il y a en plus, effectivement, il y a la revue de Jacques Verzès qui avait été Révolution africaine, qui est venue Révolution Afrikasie Amérique latine. Oui. Dans lequel, effectivement, j'ai participé au début, et même le premier numéro était imprimé en Suisse, donc j'ai participé à cette. Donc il y a tout ce mouvement qui se greffe, et tout ça amène à une succession d'avertissements. Je ne peux pas dire que je n'ai pas été averti, j'étais averti plus qu'il ne fallait par les autorités suisses, et à un moment donné, il y a une mesure d'expulsion qui est prise à mon encontre du territoire suisse. C'est à ce moment-là que. Ne parlant pas suédois, cherchant quand même d'aller travailler en Suède, il m'était posé la question si je voulais bien venir travailler 2 ans en Albanie parce que pour aider à des problèmes de traduction et de radio, où j'ai pensé que c'était effectivement une expérience très intéressante de connaître un pays qui d'édification et qui se proclamait dictature du prolétariat, de voir comment ça fonctionnait de l'intérieur et de le connaître.
0: Voilà, donc je propose qu'on fasse une toute petite pause musicale avec quelques notes de musique albanaise, c'est un groupe rom albanais qui s'appelle Gourbeti, et puis on reprend et tu nous parleras un petit peu de ta vision, enfin de ce que tu as vu et de ton expérience albanaise. Donc je rappelle qu'on est toujours à l'écoute de Fréquence Paris Pluriel, FPP, sur 106.3 à Paris et proche banlieue, www.rfpp.net partout dans le monde, et qu'on est en compagnie de Nils Andersson, et tout de suite Gourbeti.

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Et on est toujours avec Nils Anderson. Donc émission faite à partir de Mémoires éclatées, hein, d'un livre que tu as publié il y a un an, aux éditions d'en bas. Et donc, dans ce,

0: Dans les difficultés qu'il y avait d'établissement en Suède après mon départ de Suisse, pourquoi l'Albanie ? Quand la proposition m'a été faite, j'ai dit oui tout de suite pour deux raisons. D'abord, il y avait un grand intérêt à comprendre comment fonctionnait, encore, je le répète, un État dictatorial prolétariat, et d'autre part, l'Albanie était compréhensible pour moi. Et compréhensible parce que c'est pas un très grand pays, c'est un pays qui avait à l'époque un peu plus de 2 millions d'habitants, qui est dans la Méditerranée, les paysages ne sont pas très différents de ceux qu'on trouve dans les autres pays de la Méditerranée, y compris par exemple en Algérie. Y a le mode de vie, les populations, je pense que c'était accessible pour être interprété comment les gens vivent, comment ça se passe et comment le régime fonctionne. Mmh. En plus, il y a le fameux téléphone arabe, comme on dit, qui est la communication orale dans la rue, qui est un moyen d'information beaucoup plus efficace que ne l'est la presse ou la radio ou tous les autres moyens d'information dans ces pays-là. Donc, effectivement, ça m'a permis de mieux comprendre à la fois les problèmes à résoudre, qui sont importants, s'il en était résolu beaucoup, par exemple dans le domaine de l'éducation, l'accès à la fin de l'analphabétisme, la place des femmes qui prend un rôle auquel ils donnaient toute leur place, la question de la santé qui s'améliore, beaucoup de choses sont remportées, un certain développement économique, mais il y a énormément de difficultés, il y a une situation un peu de blocus quand même autour de l'Albanie pour le commerce, il n'y a pas de route, il n'y avait pas un mètre de chemin de fer au moment de l'indépendance. Enfin, c'est un pays qui sortait du Moyen-Âge avec des lois qui effectivement s'appelaient le canon des lois moyenâgeuses. Dans le rapport, par exemple, une de ces lois, lors d'un mariage, le père remettait au mari, le père de la fille remettait au mari une balle qui était le droit de tuer sa femme s'il le jugeait bon. Enfin, donc, il y a des lois extrêmement difficiles. Donc, transformer un pays comme ça, c'est un long chemin et il y a beaucoup de méthodes. Alors, il a été fait des méthodes, je pense, qui étaient très... qui ont donné incontestablement des résultats, mais il reste des obstacles. Par exemple, je crois que c'est un obstacle qui n'est pas seulement dû à l'Albanie, mais c'est le passage des générations. La génération qui a fait la révolution et le passage de la génération suivante. La génération d'après, la vie est déjà changée, il y a déjà d'autres modes de vie, il y a déjà d'autres problèmes, d'autres aspirations. Et il est des fois difficile à ceux qui ont fait la lutte de libération de comprendre ces nouvelles aspirations, mais il est difficile aux jeunes de comprendre pourquoi les autres ont encore des sentiments. Donc ce passage de génération est une vraie question qui n'est pas seulement de l'Albanie, encore une fois, mais de réalisation du socialisme. Mm-hmm. L'impasse du socialisme au XXe siècle pose cette question des passages de génération. Elle s'est posée en Union soviétique, elle s'est posée en Chine, elle s'est posée à Cuba, elle s'est posée en Albanie, elle se pose partout. Enfin. Donc comment transmettre ce qui étaient les valeurs qui étaient des révolutions qui se modifient inéluctablement avec la transformation même de la société, la transformation que crée même la révolution elle-même. Et il y a incontestablement là des problèmes de blocage qui existent et qui font obstruction à l'étape suivante. À part ça, je pense aussi que toute révolution a sa limite. Toute personne, mm-hmm, individuellement, on a une limite dans notre transformation, capacité de se changer, de penser autrement, hein, d'évoluer. Il y a une limite. une société peut faire un bout de chemin, elle a obligatoirement le besoin d'un relais pour aller plus loin.
1: Ouais.
0: Je crois que ça, c'est un phénomène qui se retrouve dans le processus de révolution. Donc, voilà, je crois que c'est des tas de questions qui sont posées et qui doivent être posées parce que aujourd'hui aussi, nous sommes

0: dans plein d'interrogations et de doutes et de besoins de réponses. Et je pense que ces questions-là sont actuelles et présentes.
1: Ces questions-là sont absolument actuelles et présentes. Et dans ton livre, tu rends tout à fait... Là aussi, cette question-là, tu l'abordes d'une façon totalement humaine et compréhensible, je veux dire, sans avoir besoin d'un grand bagage théorique, hein, c'est que on a des, comme tu le dis, il y a eu une situation de guerre d'indépendance qui a été extrêmement dure, brutale, et qui a amené les gens qui ont vécu ça à penser une certaine austérité.
0: Voilà.
1: Et en même temps, donc, quand on est en Albanie, on est à quelques, je dirais pas quelques centaines de mètres, mais quelques dizaines de kilomètres de l'Italie, avec la télé de Berlusconi.
0: Oui, c'est exact. La télé de Berlusconi, que tout le monde pouvait parfaitement. C'était pas encore celle de Berlusconi, mais elle était déjà la télévision italienne. La RAI a toujours été une télévision très, très berlusconienne, même avant lui. Effectivement, qui donnait une image, et je me souviens l'avoir dit, je le rapporte du reste à des responsables albanais, comment voulez-vous que le jeune Italien qui regarde la télévision le soir chez lui, le matin quand il se lève, qui va à l'usine ou à l'université, peu importe, il voit une autre réalité que celle des paillettes de la télévision qu'il a vue le soir. Mais le jeune Albanais peut croire que c'est ainsi dans la réalité italienne. Enfin, et non seulement il peut le croire, mais ils l'ont cru. Il y a, au moment où il y a eu l'effondrement du régime en Albanie et qu'il y a eu beaucoup d'Albanais qui sont partis en bateau vers l'Italie en premier lieu, et certains ont été renvoyés par les autorités italiennes, renvoyés en Albanie. L'un d'entre eux a dit « Mais comment vous nourrissez vos chats dans des assiettes en or et vous ne pouvez pas me garder ?» Effectivement, parce qu'à la télévision, on nourrit des chats dans des assiettes qui ne sont peut-être pas en or, mais qui sont en tout cas dorés et qui peuvent donner illusion à celui qui regarde sa télévision que c'est comme ça l'Italie capitaliste à l'époque par rapport à l'Albanie socialiste en face.
1: Voilà. Alors que c'est, et ça tu le dis et tu l'expliques bien, c'est totalement évident que pour celui l'Italien ou le Français qui regarde sa télé, c'est clair que le chat ne mange pas dans une assiette en or. Et il sait très bien que s'il a un chat, il mange, son chat va manger dans une assiette en plastique.
0: Sa vie quotidienne le corrige la chose. Quoi, enfin.
1: Voilà, c'est...
0: Même si la publicité trompe, mais enfin...
1: Voilà, et ça c'est une des choses qui est aussi tout à fait intéressante dans ce bouquin. Finalement, la difficulté et en l'occurrence l'incapacité qu'a eu la révolution à se transmettre d'une génération à l'autre.
0: La difficulté, c'est ça, c'est exact. Hein.
1: Voilà. Et donc, après l'Albanie, dans les années, je crois, 72, c'est-à-dire que la révolution albanaise n'est pas encore finie. Hein,
0: non, mais enfin, là, il y avait j'étais en principe en Albanie pour 2 ans, je suis resté 5 ans,
1: ouais.
0: Mais il était normal que je regagne quand même finalement ce qui était mon pays de passeport, la Suède, donc je suis allé en Suède en 1972.
1: Voilà. Et en Suède, donc, je crois que c'est à Uppsala.
0: Oui, exact.
1: Tu vas ouvrir une librairie.
0: Un service de diffusion du livre auprès des libraires, des livres français, du livre francophone. Livre francophone, oui, voilà.
1: Voilà.
0: Et là, moyen d'existence.
1: Voilà. Et en même temps, donc, on rappelle que tu es toujours interdit de séjour en France.
0: Oui.
1: Et tu vas diriger l'Alliance française.
0: Oui, ça ne s'avère pas incompatible. Je ne dis pas que les gens de l'Alliance française savaient que j'étais interdit, mais enfin, peu importe, c'est un choix des membres de l'Alliance française d'Uppsala. Donc, j'ai effectivement dirigé l'Alliance française d'Uppsala, ce qui, effectivement, fait apparaître un autre problème, celui de la place du rôle des langues. Enfin, je pense que... la chose à laquelle j'étais confronté à l'époque, et finalement on est dans un pays à part le suédois où c'est tout à l'anglais. Mm-hmm. Hein, la Suède est un pays parfaitement anglophone parallèlement à sa sa langue suédoise. Et je pense que l'inverse que pour les pays qui ont été colonisés par la France, le tout au français sont des choses négatives. Je pense qu'il est effectivement très très important la pluralité des langues, à part la langue finalement nationale du pays que chaque pays doit avoir, ou plusieurs langues dans certains cas, il est très important de multiplier les langues apprises, sinon il y a une amputation intellectuelle, on s'ampute soi-même, parce qu'on est pris dans le mode de pensée, la logique, l'idéologie. L'idéologie, toute langue a son idéologie, dans ses mots, dans son vocabulaire, dans ses formulations. Et donc, il est très important dans une politique d'État de diversifier les langues apprises et de faire attention aujourd'hui au tout à l'anglais, mais comme ça peut être dans les colonies, la langue du colonialisme est unique.
1: Voilà, la monoculture voilà, est une mauvaise chose partout, y compris dans les langues. Et là aussi, tu as une réflexion qui est tout à fait intéressante quand on la lit, et qui a fait écho au moment où je l'ai lu, puisqu'on venait d'avoir dans l'émission RSF une discussion sur le français qui est langue de pouvoir.
0: Oui.
1: En l'occurrence, dans cette discussion, c'était par rapport à l'arabe. Et en lisant ça, oui, c'est une langue de pouvoir. Oui, il est nécessaire d'apprendre autre chose que sa langue maternelle,
0: absolument,
1: et l'anglais.
0: Absolument.
1: Comme dans l'espace colonial ou post-colonial francophone, il est nécessaire d'apprendre sa langue maternelle, le français, et aussi autre chose que le français.
0: Au moment, c'était un sujet de discussion, parce que j'avais bien connu Mouloud Kassem qui a été finalement un des principaux responsables de l'arabisation telle qu'elle a été faite en Algérie. Et Mouloud Kassem était quelqu'un qui avait une grande facilité d'apprendre des langues. Enfin, qui était quelquefois en Suède, il parlait suédois, il parlait l'allemand parce qu'il avait été à Bonn, il parlait le français, et l'arabe bien sûr. Alors, il m'expliquait que c'était tout à fait merveilleux parce que avec l'arabisation en Algérie, on allait vers une diversification des langues apprises en Algérie et que c'était un enrichissement pour l'Algérie. Le fait est que peut-être que c'était un très beau discours, mais ça ne s'est pas fait comme ça. L'arabisation s'est mal faite en Algérie parce qu'elle a été faite dans des conditions avec des enseignants qui n'étaient pas au niveau voulu. Et donc, sur l'arabisation, s'est greffé tout un problème de discours plus religieux. Donc, aujourd'hui, il est reconnu que c'est l'arabisation telle qu'elle s'est faite en Algérie n'est pas bien. Et en même temps, il n'y a pas eu diversification des langues. Alors, finalement, il y a toujours la dichotomie français, arabe, et l'anglais, bien sûr, qui pénètre aussi, mais ça reste surtout français, arabe. Donc, ce problème des langues est extrêmement important. Et en fonction des racines de la langue, l'arabe parlé, l'arabe dialectal parlé en Algérie n'était pas l'arabe de Al-Aqsar qui a été plutôt mal enseigné par la suite pendant la phase d'arabisation.
1: Oui, et puis on a eu en plus la plupart des enseignants qui étaient en Algérie, je crois, étaient des enseignants qui avaient été formés en français.
0: Oui.
1: Donc qui n'étaient pas forcément en capacité de transmettre correctement les concepts qu'ils enseignaient en arabe, et ça s'est fait au détriment d'autres langues algériennes, et notamment les langues berbères.
0: Bien sûr.
1: Donc tu diriges cette société de distribution, et tu vas revenir ensuite plus vers le sud.
0: Oui. Alors là, c'est une question. Il y a un moment donné, il y a une étape familiale qui se passe là. Les enfants, on a deux enfants, sont d'un âge où ils ont fini leurs études. Et ma femme, qui avait milité avec moi pour l'Algérie, qui était en Albanie avec moi et qui était venue en Suède aussi, bien sûr, manifeste fait part de son sentiment que Elle souhaiterait retourner en Suisse parce que, parce qu'elle est suissesse d'origine, parce que sa famille est là-bas. Et c'est le problème de je ne veux pas dire de l'exil, mais c'est le problème des trains comme ça. Elle ne souhaite pas mourir en Suède. Quoi. Enfin voilà, elle a envie, elle a un besoin. C'est des sentiments qui peuvent exister dans toutes les formes d'émigration. Donc elle rentre en Suisse. Là, je lui conseille de rentrer pendant qu'elle est encore en activité. Qu'elle peut avoir pratiquer son métier d'enseignante, alors que revenir à la retraite, c'est pas une phase de réinsertion favorable. Donc elle revient, donc voilà, je me retrouve, et à ce moment-là, il y a une possibilité pour moi de revenir, de venir à Paris. Et du travail, où j'ai quand même beaucoup de relations, d'amitié, d'éditeurs, de politiques et autres. Et donc, je suis plus dans mon bain politique, mon bain militant à Paris que je n'étais à Stockholm. Donc, ça a été une possibilité de revenir. Et donc, je reviens. Et donc, là, il s'engage une autre activité avec des participations à des. Sortir du colonialisme,
1: et
0: d'autres organisations. Oui.
1: Directeur scientifique de Sortir du colonialisme. Voilà. Et on te retrouve auprès de ATTAC et de quantité d'autres organisations.
0: Voilà, c'est ça.
1: Mais comme notre émission touche presque à sa fin, que je vois qu'au fond, près du radiateur, est en train d'arriver, il nous reste quand même un peu moins d'un quart d'heure. Et j'aimerais revenir sur Mémoire éclatée, sur ton livre. Donc, Mémoire éclatée, avec comme sous-titre. De la décolonisation au déclin de l'Occident. Alors, je voudrais te dire, je n'ai pas l'habitude d'envoyer des fleurs aux gens que j'invite dans cette émission, quoique, en fait, je préfère parler de choses que j'aime bien que de choses que j'aime pas, au moins dans cette émission. Mais donc, ce bouquin, je le recommande complètement parce que, donc, on peut le lire. Tu abordes des questions théoriques qui ont traversé, donc je le disais tout à l'heure, la deuxième moitié du XXe siècle, le début du XXIe siècle, mais c'est pas, pardonne-moi l'expression, chiant comme un bouquin de théorie politique. Il est traité d'une narration, une explication qui est complètement humaine. C'est toi qui es dans ces débats, comment tu te situes, comment tu sens, comment ces débats. Et puis on peut le lire comme un roman policier ou un roman d'espionnage. Et on passe. Enfin, je sais que moi, dans la lecture, je suis passé de l'un à l'autre, parce que, il y a des tracks. Comment on va déjouer la police? Il y a la DS des policiers français qui sont là. Comment on va les semer? Et avec un vrai suspense, parce que si tu te fais saisir un manuscrit, tu te fais saisir un manuscrit. Heureusement qu'il y avait une copie du manuscrit. Oui. Si quelqu'un qui est recherché par la police, qui est condamné à mort, dans le cadre de la révolution algérienne, du FLN, même s'il est en Suisse, il faut pas que sa planque soit trouvée. Il faut le protéger. Et dans ces cas-là, on prend des risques. Il y a la police qui vous suit. Tout ça, c'est aussi lisible comme un roman policier. On voit toute la solidarité qui va se passer autour de toi quand tu vas être expulsé de Suisse, où on va, donc là ça m'a fait penser quelque chose qui va se passer 30 ans après, voire même 40 ans après, si tu veux, les combats qu'on va mener avec RESF pour éviter une expulsion.
0: Tout à fait.
1: On retrouve toutes ces choses-là, et je sais que moi, personnellement, comme j'ai lu ce livre, j'ai presque eu l'impression que tu l'avais écrit pour moi, alors qu'on ne se connaissait pas du tout à ce moment-là. Donc j'aimerais te poser la question un petit peu, l'intention que tu as avec ce livre. Donc...
0: Oui, effectivement, le fond du livre, c'est d'essayer de montrer le cheminement, le cheminement du choix. Enfin, on a des engagements, on prend des engagements, on a des positions, voilà. Après, il se présente des situations de choix. Alors, je crois que, d'abord, les choix qu'ils peuvent prendre, certains peuvent être très graves, d'autres moins graves, mais je crois qu'il ne faut jamais il ne faut jamais s'engager et s'engager sans être convaincu soi-même. Le choix est collectif, bien sûr, parce qu'on mène une action collective, mais chaque choix est individuel, finalement. C'est soi-même qu'on s'engage. Et donc, il faut toujours être convaincu de ce qu'on fait, et ça, c'est une première chose très importante. Deuxième chose, je crois qu'il ne faut pas... le choix, on est un militant et on milite. Il ne faut pas non plus... se raconter d'histoire. Je crois que le révolutionnaire professionnel, ça n'existe pas. Enfin, parce que pourquoi ça n'existe pas ? On peut se considérer comme révolutionnaire, mais ça, c'est la réalité est différente. Je crois que ce n'est pas la personne qui est révolutionnaire, c'est la situation qui est révolutionnaire. Mmh. Alors, dans une situation révolutionnaire, on peut être révolutionnaire. Si la situation n'est pas révolutionnaire, vous pouvez vous proclamer révolutionnaire, ça ne sert à rien. Hein ? Je crois que c'est ça. Donc, c'est vraiment au choix de l'individu, et je crois que c'est ça le peut-être un peu le cœur du livre, de montrer un cheminement militant d'une personne et qui a des choix successifs à faire au cours de ce parcours.
1: Voilà, et de montrer en plus dans ce parcours, je veux dire, qu'il y a des choix, mais c'est à quel choix tu vas être confronté, qu'est-ce que tu vas choisir, je veux dire, c'est pas des petits choix, c'est des choix qui vont t'engager complètement, engager ta vie, voire dans certains cas engager ta peau, mais en même temps c'est des choix qui engagent, je veux dire, Staline, Mao, l'Algérie, l'Angola, ça engage l'humanité.
0: Oui, oui, c'est là où je crois que je reviens là-dessus, il y a le besoin d'être convaincu soi-même, mm-hmm. du choix qu'on fait. Il ne faut pas avoir finalement le leader ou le gourou qu'on suit. Ça n'est pas bon. Il faut d'abord être convaincu soi-même à chaque étape qu'on franchit. Et il y a des étapes.
1: Voilà. Et donc, c'est justement, c'est suivre tes choix qui s'élargissent à l'histoire de la deuxième moitié du XXe siècle. C'est un livre à lire, un livre passionnant. J'aurais aimé qu'on parle un peu, mais ça, on n'aura pas des éditions d'en bas. Rapidement,
0: c'est une édition à Lausanne qui est effectivement une édition qui est très orientée sur les questions sociales, écologiques et politiques, et qui de ce côté-là fait un très grand travail d'éditeur alternatif.
1: Voilà, donc c'était. Et maintenant, donc notre émission est à peu près terminée, surtout qu'on a d'habitude, on n'a pas tellement d'agenda donc dans l'émission singulier au pluriel, mais là, on a quand même un tout petit agenda qui est l'agenda FPP. 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C'est très jeune, mais pour une radio libre, pour une radio indépendante, pour une radio associative. C'est un âge plus que respectable, et on aimerait bien d'ailleurs dans 25 ans refêter nos 50 ans.
0: Enfin,
1: et donc pour ça, on va organiser plusieurs événements. On en a déjà organisé, et donc ce sera dimanche 10, on sera donc au CICP. Hein, dimanche 10, on est au CICP.
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1: 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Mais...
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1: Voilà, donc vous êtes toujours à l'écoute de l'émission Singulier au pluriel sur FPP. Hein. Je rappelle que cette émission sera rediffusée mardi matin de 10 à 11. Et on est toujours avec Nils Anderson, qui était venu parler de mémoire éclatée. Mais comme mémoire éclatée parle de tellement de choses, eh bien, on est resté dans mémoire éclatée. Mais voilà, donc peut-être un petit mot pour finir, avant de retrouver au fond près du radiateur.
0: Et merci pour l'invitation.
1: Eh ben écoute, merci d'être venu. Et puis, donc, j'espère qu'on te retrouvera peut-être dimanche au CICP pour l'anniversaire, enfin pour le concert de soutien.
0: Certainement.
1: Peut-être vendredi à La Parole Errante. Mmh. Et je propose donc qu'on se quitte hein, avant de retrouver donc au fond près du radiateur. Eh bien, sortir du colonialisme, édite des albums aussi.
0: Oui,
1: c'est hein, donc a édité un album qui s'appelle Algérie Musique Rebelle. Oui. Enfin, en fait, c'est quatre albums. Hein, donc oui. C'était, je l'ai pas annoncé, c'est mais exact, c'était oui. La musique qui était tout début d'émission attachée mm-hmm. à notre jingle où c'était Cher El Asnaoui, hein, donc un morceau qui s'appelle Maison Blanche et qui parle de l'exil. Un morceau qui date des années 30, hein, mais qui parle déjà de l'exil et de l'immigration. Oui. Et pendant donc au fond près du radiateur s'installe dans le studio, eh bien, je propose qu'on écoute. Laurel Atken. Laurel Atken, ça vient aussi d'un album qui a été édité par Sortir du colonialisme, qui s'appelle Before Reggae. Et donc, c'est jamaïcain, mais ça chante l'indépendance du Ghana. Et d'ailleurs, ça s'appelle Ghana Indépendance.

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5: Bonjour, nous sommes le 5 juin 2026. Vous êtes sur Fréquence Paris Pluriel 106.3 FM. Vous écoutez l'Arc-en-ciel, Gekushao, l'émission de l'Accord, Assemblée citoyenne des originaires de Turquie. Cette semaine, je vais partager avec vous l'enregistrement du rassemblement qui faisait l'accueil de Global Smooth Flotilla. Avant de passer à l'enregistrement, je voudrais juste vous faire une annonce. La petite Istanbul, en fait, ça sera la semaine prochaine, le samedi prochain, le 13 juin, à partir de 14h, au coin de la rue Faubourg-Saint-Denis et rue de Metz, au 10e arrondissement, à la porte Saint-Denis.
6: Bonjour à toutes et à tous. On va commencer ce rassemblement. Déjà, on vous remercie toutes et tous d'être présents aujourd'hui. Comme indiqué, c'est un rassemblement pour accueillir les navigants et les navigantes de la Global Smooth Flotilla qui ont été interceptés illégalement en eau internationale. Ils sont ici, vous pouvez les applaudir. Merci. Vous allez entendre plusieurs témoignages de ces navigants et de ces navigantes qui ont été kidnappés par les forces d'occupation israéliennes et qui ont été emmenés tout d'abord au port d'Ashdod et ensuite à la prison de Ketziot. Il faut se rappeler d'une chose, c'est que ces témoignages ne sont qu'un aperçu de ce que vivent quotidiennement les Palestiniennes et les Palestiniens depuis des décennies. Et à partir du moment où vous allez entendre les souffrances, les tortures que nos navigants et nos navigantes, que nos camarades ont endurées, je veux que vous gardiez ça en tête. C'est très important, merci beaucoup. On va d'abord accueillir Adrien Pain.
7: Bonjour à tout le monde. Comme vous le savez, on est passé par 4 jours entre les mains des forces d'occupation israéliennes. Donc c'était 4 jours de torture individuelle, de torture collective, de quelque chose qui s'apparentait à un camp de concentration sur le bateau où on était privé de nos droits les plus basiques. On n'avait aucune idée du statut légal dans lequel on se trouvait. On avait un accès réduit, voire absent aux toilettes, à l'eau, à la nourriture. Et on est tous passés par des passages à tabac plus ou moins graves qui ont mené à des fractures, des blessures graves à la tête, à plusieurs endroits. Vous entendez pas bien ? D'accord. Je parle plus fort. Voilà, on était parqués dans des conteneurs 60-70, dans des conteneurs d'une trentaine de mètres carrés, donc on dormait dans le froid. On était réveillés la nuit par des coups sur les conteneurs, privés de sommeil, avec des grenades assourdissantes à chaque fois qu'ils voulaient nous livrer de l'eau, etc. Donc c'était un moment difficile à passer. On l'a passé dans l'unité, on ne s'est pas divisé. On a été ensuite transféré à Ashdod à travers tous les processus procéduriers de l'occupation israélienne par les mains de la police, de l'immigration, etc. dans des positions de stress encore pendant des heures, jusqu'à la prison dont j'ai oublié le nom, et rapidement expulsé. Donc voilà, on sent que c'était un fardeau pour eux de nous garder plus longtemps dans la prison. On voit qu'ils ont escaladé nettement le niveau de la répression et le niveau de la violence qu'ils ont appliqué aux militants et aux activistes de la flottille. Ça montre bien la peur et la gêne qu'on leur cause. On est une énorme épine. Je pense la solidarité internationale pour la Palestine, c'est une grosse épine dans le pied du régime sioniste. Donc ça nous montre qu'il ne faut pas lâcher, qu'il faut continuer. Et voilà, quoi dire de plus? Moi je pense qu'il faut maintenant se donner des perspectives aussi. Et un des grands apports de la flottille, c'est d'avoir mis en réseau et en connexion des militants et des gens du monde entier, et qui sont maintenant en mesure, j'espère, de se coordonner et de poursuivre le mouvement, parce que la flottille, c'est pas une fin en soi. Voilà, on a accompli quelque chose, on a fait bouger les lignes, on a remis la Palestine au centre de l'attention médiatique du monde, mais il faut que ça continue, il faut pas que cette attention se relâche, il faut que le monde entier continue à garder son attention sur la Palestine, et que des initiatives se renforcent. Nous, à la fin, avant l'interception, on a essayé de monter une initiative avec les syndicalistes et tous les militants représentants des mouvements ouvriers à travers le monde qui étaient présents dans la flottille. Donc je pense que c'est quelque chose qu'il faut renforcer. On avait des gens du monde entier, on n'a malheureusement pas eu le temps de publier le communiqué, tout a été très vite, mais il nous faut absolument renforcer ce genre d'initiative pour mettre un coup à l'économie du génocide et à tout ce qui leur permet de perpétuer le génocide, l'apartheid, la colonisation en Palestine. Donc voilà, j'appelle moi tous les représentants du mouvement ouvrier à travers le monde, la jeunesse et toutes les sociétés civiles, etc., à continuer à se mobiliser, à ne pas faire de la flottille non plus une fin en soi. On est un outil, on est un moyen, il faut que ça serve à embrayer sur des mobilisations à terre et qu'on fasse plier les gouvernements complices, soutien d'Israël, soutien de cet état génocidaire. Et voilà, que la lutte continue, vive la lutte du peuple palestinien. Merci. Camarade qui demande si c'est vrai qu'il y a eu des actes de violence sexuelle, d'abus sexuels et de viol, et je confirme, il y a eu des viols et des actes de violence sexuelle à de nombreuses reprises sur les bateaux prison, après l'interception, jusqu'à la prison en Israël. Voilà, je confirme.
6: Maintenant, on va accueillir Enzo Simonet, qui était aussi navigant de la GSF.
2: Bonjour à tous. Donc moi j'aimerais mettre l'accent sur deux choses. C'est que donc on pourrait relater longuement toutes les violences qui ont été subies, les trentaines de côtes cassées, les violences sexistes et sexuelles. Même pour ceux qui ont subi un traitement violent minimal, même si ça fait mal de l'appeler comme ça a été assez terrible. Le fait de ne pas savoir en fait d'où le prochain coup allait arriver, le fait de ne pas savoir combien de temps on allait se faire torturer comme ça. Le fait de rien que la simple idée au début de penser que peut-être qu'on subirait ça pendant 5 jours, ça suffisait à nous arracher à m'arracher à moi des sanglots de désespoir. Je ne peux même pas me mettre à la place des dizaines de milliers de prisonniers palestiniens qui sont détenus arbitrairement, qui ne savent même pas pourquoi, en général ne sont détenus sans aucune raison, qui eux ne savent pas s'ils resteront là, non pas 2, 3, 4 jours comme nous, mais eux, ils ne savent pas s'ils resteront 1 an, 2 ans, 9 ans. Ils ne savent pas s'ils perdront la vie. Et la violence donc, qu'ils subissent là-bas, qui est déjà démesurément plus violente, qui en plus ne connaît pas cette limite temporelle, pour moi, c'est quelque chose d'absolument inimaginable. Et ça ne peut que forcer encore plus, d'une part, mon admiration, mon respect. Et ça ne peut que nous forcer à faire de notre mieux, à agir encore plus pour les soutenir, les aider à cesser ce génocide, ces emprisonnements, les traitements qu'ils subissent. Et la deuxième chose sur laquelle j'aimerais mettre l'accent, c'est que dans ces traitements que nous ont infligés l'armée d'occupation israélienne, les menottes qu'on m'a passées au poignet, elles étaient fabriquées au Royaume-Uni. Les bottes qui nous ont piétinées, c'était des marques françaises. Les armes non létales avec lesquelles on nous a pointé, on sait que le gouvernement français n'est pas un inconnu des armes non létales, on peut que se demander où elles ont été fabriquées aussi. Ce n'est pas seulement Israël qui nous a traités de la sorte, il y a tout un système, non seulement une complicité, une impunité, mais une complicité active, toute une économie de génocide qui est entretenue, que les gouvernements européens entretiennent. Et donc j'aimerais mettre l'accent sur ça et il faut qu'on se mobilise, qu'on fasse pression sur nos gouvernements pour que diplomatiquement des mesures fortes, des mesures concrètes soient prises pour que l'Europe également arrête de participer activement à ce génocide. Et ça me semble important à souligner aussi.
6: Et maintenant, on laisse la parole à Halima Boumediene, qui était navigante sur un bateau de la FFC.
4: Bien, chers camarades, je vais commencer par vous remercier parce que vous avez toujours été là pour nous soutenir. Et on a besoin de ce soutien quand on vit ces moments aussi difficiles, aussi douloureux, aussi éprouvants. On aura l'occasion de reparler de toutes les tortures, tortures qui, jusqu'à aujourd'hui, continuent à se faire sentir dans notre corps, mais aussi les tortures morales, psychologiques, nerveuses. Le fait de nous enfermer plus de 450 personnes dans des bateaux-prisons, dans des conteneurs, nous mettre à genoux au soleil, les bras levés, c'est une torture qui est reconnue comme torture. Donc moi, en tant qu'avocat, en tout cas, je tiens à vous dire que je ne laisserai pas passer et j'espère que tous les amis et copains et copines qui étaient avec nous, on ne laissera pas passer. On va porter plainte. Mon association, la JPO, qui est une association d'avocats, va poursuivre et nous aider à suivre ces plaintes. C'est des plaintes pour torture, ce sont des plaintes pour piratage. Parce que lorsqu'ils nous interrogent pendant les interrogatoires et qu'ils nous disent « Mais pourquoi vous êtes revenus en Israël ?» et qu'on leur répond « Moi, j'ai répondu, je ne suis pas venu et je ne viendrai jamais en Israël. C'est vous qui êtes venus nous chercher. C'est vous qui nous avez kidnappés. » Et je leur dis, le piratage, c'est interdit. Vous nous parlez de droit, mais vous n'êtes pas capable de respecter le droit international. Et c'est vrai que j'ai eu le droit à plusieurs baffes, des lunettes cassées, des coups de matraque, et comme tous les copains, comme toutes les copines. Je dirais ça a été... ils n'acceptent pas qu'on les regarde dans les yeux et qu'on leur dise que c'est eux les génocidaires, que c'est eux les criminels, que c'est eux les terroristes. Et c'est vrai que cette manière d'agir, parce que ce sont des génocidaires, mais ce sont aussi des sadiques. C'est une société malade. Quand on voit tous ces jeunes, ces femmes, ces hommes de 18 à 20 ans qui, pendant qu'ils vous torturent, chantent et dansent, je veux dire, continuent à chanter et à danser en vous donnant des coups de matraque et des coups de pied, en me faisant un plocage. Et ils m'ont même fait un plaquage au sol parce que je refusais de regarder la terre avec un genou. Ils m'ont plaqué au sol pendant plusieurs heures, et comme beaucoup d'entre nous, et qu'on leur refuse, par exemple, pendant des minutes qui me semblaient tellement longues, on me disait « Dis, I love Israël ». Et je dis « Non, jamais, jamais, jamais ». Et à un moment donné, je leur ai dit « No speaking, no speaking ». Et il y a un des soldats qui était là qui m'a dit « Ah, tu préfères love Palestine ?» Je dis « Yes, je préfère ». Et c'est vrai que tout cela, ça, à chaque fois, c'est des sadiques. Je dirais, vous avez mal, vous avez des menottes, des chaînes aux pieds, ils continuent à vous tirer par les cheveux. Plus vous dites que vous avez mal, ils vous forcent, ils vous serrent les poignets, et vous avez les poignets en sang, et ils continuent. C'est des sadiques, mais c'est la société qui est malade. C'est une société malade. C'est une société qui s'est construite, je veux dire, presque à l'image du nazisme. C'est une société qui, comme la jeunesse hitlérienne, qui apprenait à torturer. Et voilà, tout en restant... Ce sont des personnes qui, à mon avis, cherchent qu'une chose, c'est à nous déshumaniser. Qui cherchent à faire casser notre dignité. Qui cherchent à nous retirer notre dignité. Et ça, jamais, jamais. Et on pense au peuple palestinien et on dit que finalement, nous, c'est pas grave. Demain, on sera là, on sera à Paris avec vous. Mais eux n'y seront toujours pas. Donc c'est pour eux qu'il faut continuer ce combat. Il faut continuer ce combat parce que c'est un combat juste, c'est un combat légitime, c'est un combat légal, c'est un combat qu'on ne peut pas, je veux dire, oublier. C'est le combat de la liberté contre le colonialisme, contre l'occupation militaire. C'est un combat contre toutes les occupations à travers notre combat. C'est un combat contre toutes les colonisations. C'est un combat contre tout, je veux dire, toutes ces formes de dictature qui veulent s'imposer à nous. C'est un combat pour nos libertés en même temps que la liberté du peuple palestinien. Alors oui, continuons et on parlera de nos tortures après. Merci.
6: Communiste au Conseil de Paris et qui a accepté à peine élu de donner de son temps pour aller sur la flottille aux côtés des civils qui ont décidé de mettre leur vie en péril pour cette mission. Raphaël, merci beaucoup à toi.
8: Bonjour à tous. Nous, on a été arraisonnés, mais on a été beaucoup moins maltraités, je dois le dire, que mes camarades. Donc je suis vraiment hyper soulagée de les retrouver. D'abord, je voulais dire ça, soulagée de les retrouver vivants et libres. Et je voulais aussi dire ma colère, parce qu'il faut rappeler qu'une chose simple, nous avons été arraisonnés de manière illégale dans les eaux internationales. Et pour les premiers d'entre nous, on était quand même à 1200 kilomètres. Enfin, la Méditerranée n'appartient pas au gouvernement israélien. C'est totalement hallucinant. Donc ma colère, je le redis, je veux le dire, face aux mauvais traitements, aux humiliations, aux viols, aux violences sexuelles, aux tortures psychologiques qu'ont subi nos camarades. Et il aura fallu que Ben Gvir fanfaronne avec sa vidéo pour seulement que le gouvernement français réagisse, sous la pression de l'indignation populaire. Parce qu'auparavant, lorsque nous dénoncions lors des précédentes flottilles les conditions de détention, ces mêmes violences, ces mêmes intimidations, c'était le silence total de notre gouvernement. Alors je veux m'adresser à nos concitoyens. Oui, ce que vous avez vu est insupportable. Oui, cette haine et cette violence choquent profondément. Mais ce que nos camarades ont subi n'est qu'une infâme partie de ce que vivent les Palestiniennes et les Palestiniens chaque jour à Gaza comme en Cisjordanie. Et ça, depuis des décennies. Mes camarades, il ne faut pas perdre espoir. Nous pouvons agir. La preuve, la flottille, même si elle n'a pas réussi à bloquer le blocus physiquement, elle a réussi à briser le silence qui était en train de s'installer dans notre pays et dans d'autres pays dans le monde. Oui, nous pouvons dénoncer, venir aux manifestations, participer aux actions de solidarité, refuser de s'habituer à l'horreur. Et parfois, je me mets à rêver qu'un grand mouvement social, qu'un mouvement de grève comme ceux que nous avons vus en Italie puisse émerger ici aussi en France. Parce qu'il ne s'agit pas de charité, il ne s'agit que de solidarité internationale et d'humanité. Parce que ce nouvel ordre international que tentent d'imposer Israël et les États-Unis aura des conséquences terribles pour les travailleuses et les travailleurs du monde entier. Parce que le temps des guerres coloniales et impérialistes appartient au passé. Et aujourd'hui, une question nous est posée. Soit le droit international existe encore, soit la loi du plus fort devient la règle. Alors poussons nos États à agir et surtout essayons d'élargir le mouvement autour de nous. Alors je veux aussi vous donner une bonne nouvelle, relative mais quand même une bonne nouvelle. Cette semaine, pour la première fois, le Conseil de Paris a adopté un vœu présenté par notre groupe pour protéger les flottilles humanitaires. Et dans la foulée, Audrey Pulvar, la nouvelle adjointe aux affaires internationales, de la ville elle nous a annoncé qu'elle allait accorder ce que nous demandions avec nos camarades écologistes depuis des mois et des mois. Il y aura la citoyenneté d'honneur aux civils palestiniens et aux journalistes de Gaza et de Cisjordanie. Ça prouve une chose, notre détermination peut faire bouger les lignes et ensemble nous pouvons aller plus loin. Oui, nous le disons clairement, l'État français porte une responsabilité politique dans ce qui se passe. Oui, la France est complice, complice à travers les accords de coopération entre l'UE et Israël, complice à travers les livraisons d'armes, complice par son silence face au génocide. Alors, ne nous tairons pas et il faut que nous soyons tous ensemble pour gagner. Bravo.

0: notamment une qui est encore hospitalisée à Istanbul et qui est immobilisée parce qu'elle a une fracture des cervicales. Et donc elle a envoyé un mot, elle sera de retour en France dans quelques jours, on pense fort à elle, elle s'appelle Malika. Et pardon, je laisse la parole à Rabia, qui est notre coordinatrice internationale, qui va vous lire du coup le mot qu'elle a souhaité vous adresser aujourd'hui.
1: Bonjour à toutes et à tous, merci d'être là. Alors je lis les mots de Malika qui, comme Sabrina vous l'a dit, est encore hospitalisée. On l'a eu ce matin, ça va un petit peu mieux, mais je dois dire qu'elle a payé cher. Donc c'est Malika qui parle. Plus de dizaines d'os brisés, des dizaines de traumatismes crâniens, des dizaines de brûlures causées par des tasers et des flashballs, près d'une vingtaine d'agressions sexuelles et tant d'autres blessures encore ont été infligées par l'armée de Netanyahou à plus de 400 citoyens de 47 nationalités différentes et de tous âges. Mes chers camarades, avec qui j'ai navigué depuis Barcelone le 12 avril en direction de Gaza, parce que nos gouvernements restent inactifs face au génocide en cours à Gaza, vous me manquez tant. Je vous aime. Je vous ai vu. J'ai vu vos regards lorsque nous étions forcés de garder la tête au sol pendant des heures, à genoux. J'ai vu la sueur couler de vos fronts. J'ai vu vos yeux se fermer pour essayer de vous concentrer et ne pas ressentir la douleur dans nos jambes, dans cette position que ces barbares nous ont forcés à maintenir pendant des heures. Je vous ai entendu, j'ai entendu vos cris, ces cris de douleur sous les coups de ces monstres, ces cris qui me hantent chaque nuit depuis. Je vous ai senti contre moi lorsque nous essayions de nous réchauffer, quand nous étions morts de froid et obligés de dormir dans ces conteneurs avec nos vêtements mouillés. Mes camarades, vous me manquez. Vous êtes enfin chez vous et cela me donne une force incroyable. Je vous écris ces quelques mots depuis ma chambre d'hôpital à Istanbul, en sécurité. J'ai prié pour que ce moment arrive, pour que nous puissions enfin être hors des mains de ces monstres, de ces fous. Oui, ce sont des fous. Leur rire pervers, leur sadisme, leur plaisir à nous torturer, à nous humilier, ce sont des fous. Oui, des fous, tous. Il est temps de les arrêter. Le cœur brisé, nous pensons à tous les otages palestiniens qui subissent ce sadisme depuis des années, des dizaines d'années, parfois toute une vie. Il faut les sauver de ces fous. Que font nos gouvernements? Je dirais même, pourquoi les laissent-ils faire? Pourquoi les laissent-ils agir comme ils le veulent? C'est cela que nous devons comprendre pour commencer à nous battre. Pourquoi les gouvernements les laissent-ils faire ce qu'ils veulent? On ne vous oublie pas, peuple de Palestine. Nous continuerons à nous battre pour une Palestine libre. Merci à vous tous de vous être rassemblés et continuez à vous rassembler. Merci, mes camarades de navigation. Vous êtes ma famille et je vous aime. Merci pour ces 40 jours passés ensemble. Merci pour ces 40 jours passés ensemble sur la mer, pour tous ces moments. Merci aussi aux équipes sur terre pour tout votre soutien. Vous êtes nos anges gardiens. Je vous aime tant. Free Palestine, free Gaza.
0: Je voudrais juste apporter une rectification. En plus de Malika, on a aussi deux camarades français qui sont encore à l'hôpital. On a Mathilda qui a pris un tir, je crois, de flashball et qui a un trou dans la cuisse. Et on a Arnaud qui s'est fait péter le sternum. Et donc ces trois Français-là sont encore hospitalisés. Et Scott aussi s'est fait péter deux côtes, il a été opéré de l'oreille parce qu'il a perdu l'ouïe après un coup de matraque. Et je veux dire une chose, en ce moment même, alors que nous sommes en plein rassemblement retour des navigants et des navigantes, il y a nos camarades qui sont rentrés à Bilbao et qui sont en train d'être cueillis en ce moment même par les forces de l'ordre qui sont en train de les passer à tabac. On a reçu les vidéos, on va les mettre en ligne. Ça montre bien la complicité des gouvernements. Ce qu'il faut se rappeler, c'est que ces personnes ne sont que des humanitaires. Le seul crime qu'ils ont commis, c'est de vouloir bloquer, briser un blocus illégal, inhumain, qui étouffe un peuple, qui l'affame depuis des années maintenant. Et je pense que ça, c'était important de le souligner. Donc soutien à nos camarades qui sont aujourd'hui rentrés à Bilbao face à la répression du mouvement pro-palestinien, face à la criminalisation France. Témoignage qui est celui de Yacine qui était également navigante pour cette mission qui n'est pas parmi nous aujourd'hui malheureusement mais qui va être lue par Hélène qui est du coup la trésorière de Global Soumoud France.
1: Donc je suis Hélène, je fais partie de la LAN Team, je vais vous lire le témoignage de Yacine qui est un Marocain qui faisait partie donc de cette flottille. Cette flottille n'a rien à voir avec celle de septembre. Je n'ai pas les mots, après avoir vu de près ce que l'humain peut produire de plus sombre et violent. Je ne trouve pas de sens. On nous a cassé les os, tasé, tiré dessus avec des balles en caoutchouc. Mon ami Scott a perdu Louis après un coup de matraque et a dû se faire opérer. Il y a eu des violences sexistes et sexuelles et des viols. Entendre nos camarades hurler à tour de rôle était peut-être plus difficile que d'être dans leur conteneur de torture. La peur nous a gagnés. On hésitait entre signer leurs papiers qui nous faisaient reconnaître l'entrée illégale sur le sol israélien ou être aspergés de spray au poivre. À force, on ne savait pas si sur la tempe, on nous portait une arme ou une bouteille d'eau qu'on nous donnait après 4 heures à genoux en plein soleil, tête contre le sol, les mains menottées dans le dos. On avait peur du moindre bruit, peur d'une botte d'abattre sur nos côtes pendant que des soldats nous maintenaient la tête. Quand je ferme les yeux, je revois les coups. J'entends à nouveau ce soldat me dire « Don't worry, I'm the doctor » avant d'envoyer une décharge de taser. J'entends à nouveau cette camarade qui supplie de desserrer les liens car elle ne sentait plus ses mains. Ce soldat lui dire de se taire, puis l'entendre pleurer, doucement. Je réentends encore ce silence soudain, après un arrêt net de ses cris et de ses pleurs, qui m'a fait imaginer le pire, sans pouvoir lever la tête, avant que ce silence ne se soit brisé par le bruit du soldat qui la retourne et elle qui commence à vomir. C'est horrible, c'est violent, mais c'est surtout invisibilisé pour les milliers de Palestiniens et Palestiniennes qui vivent ça quotidiennement depuis des décennies. Je suis fière d'avoir fait partie de cette mission qui a pu mettre en lumière tout ce qui est pourtant largement documenté depuis des années. Heureux de voir l'indignation, mais amer de la voir à géométrie variable. Je suis triste et en colère, triste de voir qu'une telle haine, qu'une telle violence puisse exister, être enracinée aussi profondément et banalisée à l'encontre d'un peuple. En colère parce que nous sommes toutes et tous responsables de la création de cette machine monstrueuse. Nous avons laissé faire et nous continuons à le faire. Chaque action compte. Manifester, boycotter, parlez-en. La Palestine doit être libérée maintenant. Viva Palestina! Oh, bella ciao! Bella.

0: réaliser le soutien à la Palestine, on oublie que la flottille est un mouvement parfaitement conforme au droit international. Ce mouvement, cette action de la flottille et des navigants, elle a été menée pour pallier la défaillance de la communauté internationale dans la protection des Gazaouis, qui pourtant est une responsabilité de la communauté internationale. Là, les Gazaouis qui continuent, on le rappelle, de mourir, qui continuent de disparaître, et de la faute notamment de la communauté internationale qui est défaillante. Les deux départs de la flottille en avril et en mai, donc je le disais, ils sont conformes au droit international, notamment au regard de la 4e convention de Genève, qui impose aux parties à un conflit de garantir le respect et la protection de la population civile et de faciliter l'acheminement des secours humanitaires indispensables à la survie de la population. L'action de la flottille, elle s'inscrit également dans le cadre de la protection qui est prévue premièrement par la Charte des Nations Unies, également par la Convention des Nations Unies sur le droit de la mer, ainsi que par différentes résolutions des Nations Unies, la résolution de décembre 2023, la résolution de mai 2024, la résolution de décembre 2024 du Conseil de sécurité et du Conseil de la protection des civils de l'ONU. Également, cette flottille, ce mouvement des navigants, il s'inscrit dans la droite ligne des décisions de la Cour internationale de justice de janvier, de mars, de mai 2024 et d'octobre 2025, qui faisait sommation à l'État d'Israël de laisser entrer l'aide humanitaire à Gaza. Et c'est dans ce contexte que les navigants et que la flottille ont décidé d'agir. Nous rappelons donc que l'interception dans les eaux internationales et l'enfermement arbitraire sur le territoire israélien des navigants de la flottille est un usage totalement illégal de la force et une violation totale du droit international et des droits fondamentaux. Il y a une volonté perpétuelle de criminaliser, de décrédibiliser, de punir, de violenter les mouvements en soutien au peuple palestinien. Les navigants, on l'a dit, Ils se sont prononcés devant vous, ils se sont fait humilier, ils se sont fait frapper, ils se sont fait tirer dessus, ils ont subi des VSS. Il faut continuer à dénoncer fermement ces agissements scandaleux et illégaux. Et cette dénonciation de ces agissements, elle peut passer notamment par des actions juridiques. Bravo.
1: Je vais compléter ce que dit ma consoeur. Je m'appelle Anna, je suis aussi une des avocates. On est au moins quatre, parfois plus. Donc, comme elle le disait, notre action peut aussi passer par la voie judiciaire. C'est pour ça qu'on a décidé d'introduire un référé liberté devant le tribunal administratif de Paris le 19 mai. Pourquoi ? On a demandé au juge administratif de pallier à la carence coupable, selon nous, du ministère des Affaires étrangères et plus largement de l'État français, qui ne prenait pas les mesures qui s'imposaient face à cet enlèvement aux abords de l'Union européenne, des côtes chypriotes, de nos ressortissants français, mais aussi de tous ces citoyens du monde. Nous leur avons demandé plusieurs choses. Un, forcer le ministère des Affaires étrangères et l'État français à mettre tout en œuvre pour s'assurer du retour en sécurité des navigants. Nous avons demandé en second lieu de forcer le ministère des Affaires étrangères et plus largement l'État français de mettre en place un corridor humanitaire jusque Gaza pour celles et ceux qui souhaiteraient continuer le travail déjà entamé. Jusque-là, lorsque nous avons introduit notre action, les navigants étaient déjà enlevés depuis un petit bout de temps. Le mot d'ordre de la part de l'État français et du ministère des Affaires étrangères était silence radio, publiquement, aucune prise de parole, ou presque rien, en tout cas rien de satisfaisant. Comme par hasard, la veille de l'audience, Monsieur Jean-Noël Barrot s'est fendu d'un tweet que vous avez peut-être lu. Un tweet. Comme si un tweet était digne d'une action diplomatique à la hauteur, en réalité, des enjeux. Ce n'est pas le cas. Que disait-il dans ce tweet? Il disait deux choses. Il disait d'abord les agissements de Monsieur Benvir. Vous avez tous vu cette vidéo, elle est horrible. Hein. Ces agissements sont inadmissibles. Et il disait secondement, mais précisons

ne sommes pas d'accord avec... Alors, je vais vous citer exactement les mots. Nous désapprouvons la démarche de la flottille. Nous allons tout mettre en œuvre pour protéger nos ressortissants, mais nous désapprouvons la démarche de la flottille. Donc, en fait, qu'est-ce que M. Barrot a dit par ce tweet? Même pas un communiqué officiel, par ce tweet. Il dit, le problème, ce n'est pas le fait d'enlever des navigants français au large des côtes chypriotes. Le problème, ce n'est pas d'avoir bloqué l'accès à l'aide humanitaire à Gaza. Le problème, ce n'est pas tout ça. Le problème, c'est d'avoir pris une vidéo et de s'en être fait la porte-parole sur les réseaux sociaux. Et maintenant, on a la honte et maintenant, on agit. Ce n'est pas satisfaisant, ce n'est pas suffisant. Et nous l'avons dit au tribunal administratif toutes les quatre. L'audience s'est très bien passée. Peut-être qu'une partie d'entre vous était présent. Nous vous remercions de vous être déplacés. Nous avions trois juges devant nous. Ce n'est pas toujours le cas. C'est important. Ça veut dire que ce sujet était quand même crucial. Et les débats ont été très riches. Nous leur avons demandé d'être courageux, de ne pas céder à la tentation de se déclarer incompétent sous prétexte d'acte de gouvernement, puisque c'est ce que le représentant du ministère des Affaires étrangères demandait, en disant, cela relève de la protection diplomatique. La protection diplomatique, c'est, entre guillemets, la raison d'État, et le tribunal administratif ne peut pas nous enjoindre à faire X, Y ou Z choses, puisque c'est notre compétence à nous, diplomates. Nous leur avons demandé d'être courageux, de ne pas céder à cette idée un peu facile d'acte de gouvernement. Malheureusement, le tribunal administratif de Paris s'est déclaré incompétent. Ce n'est pas grave. Ce n'est pas grave. Cette audience a eu plusieurs mérites. Premièrement, nous nous sommes rassemblés. Nous avons parlé, démontré, rappelé, martelé. Nous ne nous sommes pas tus. Bravo. Secondement, la représentante du ministère des Affaires étrangères a rappelé à trois reprises, et elle l'a répété, que le ministère ne niait pas les violations des droits de l'homme subies par les navigants. C'est très important. C'est très important, mais ce n'est pas assez. Parce que si le gouvernement et le ministère des Affaires étrangères va au bout de cette réflexion, s'il constate qu'effectivement, il y a eu des violations de droits de l'homme contre les ressortissants français, alors ils doivent agir en conséquence. Agir en conséquence, ça veut dire se plaindre de ce comportement au niveau des instances internationales, au niveau des actions judiciaires internationales qui sont disponibles. Je ne sais pas si vous avez vu, là on vient de recevoir une alerte du Monde. Monsieur Barrot a indiqué qu'il avait interdit de territoire français Monsieur Benvir à la suite de ses agissements intolérables. Ça montre quoi? Ils peuvent agir. C'est ce que nous leur demandons depuis le début. Ils peuvent faire plus encore que ça, parce que, nous le répétons, le problème, ce n'est pas simplement de prendre une vidéo des atrocités qui ont eu lieu sur le territoire israélien. Le problème, c'était d'avoir enlevé les Français, initialement. Quelques mots, enfin, je ne vais pas vous prendre en otage trop longtemps. Nous allons déposer plainte. Nous sommes une équipe d'avocats extrêmement motivés. Nous allons déposer plainte au nom de la Global Summit France, au nom de ceux qui le veulent. Pour cela, nous avons fait passer aux familles, à ceux qui le voulaient, une petite note sur comment déposer plainte. S'il vous plaît, lisez-la, prenez-en connaissance, posez-nous les questions si vous en avez. Allez déposer plainte si vous en avez le courage. Évidemment, on ne force à rien, on s'écoute, mais... Allez déposer plainte si vous en avez le courage pour que des suites puissent être données à ces actes terribles. Voilà, je vous remercie. Bravo. Bravo.

moi je suis Mathilde Lanté, je suis aussi avocate. Et aujourd'hui, je voulais prendre la parole au nom du collectif d'Action Judiciaire, qui est notre collectif d'avocats et de juristes, et aussi au nom de Révolution Permanente. Et d'abord, moi, je voulais dire à quel point je suis soulagée que nos camarades de la flottille soient rentrés. Bah, après qu'ils aient subi violence, humiliation, actes de torture de la part de l'État israélien, parce que nous, on était un peu en apnée. Ces militants, il faut le rappeler, ils avaient pour seule arme la solidarité avec le peuple palestinien. Alors que le génocide, il continue depuis plus de 2 ans. Alors que ni le droit international, ni les gouvernements n'y ont rien changé quand ils ne l'ont pas directement soutenu. Israël, il a répondu à nos camarades de la flottille par un saut dans la violence, ils vous l'ont dit, par rapport à la première interception. Les camarades de la flottille, ils ont témoigné et c'est absolument glaçant. Et Netanyahou, il a osé parler des valeurs d'Israël pour se délimiter de Ben-Gvir. Mais quelle hypocrisie obscène! C'est une hypocrisie obscène. Les mêmes dirigeants qui bombardent Gaza, qui affame toute une population, qui enferme des milliers de prisonniers palestiniens, voudraient maintenant se présenter comme des défenseurs des droits humains parce que le scandale est devenu mondial et qu'ils ne peuvent plus l'assumer aux yeux du monde. S'ils commettent ces violences sur les membres de la flottille, que font-ils aux Palestiniens? Et on le sait ce qu'ils font aux Palestiniens, les pires horreurs. Ce que les militants de la flottille ont subi pendant quelques jours, les Palestiniens, ils le subissent depuis des décennies, ils le subissent depuis 1948. Ça, on l'a rappelé devant le tribunal. Et cette violence-là, il faut le dire et le redire, elle serait pas possible sans la complicité des puissances impérialistes. Les États-Unis, la France, l'Union européenne continuent d'armer, financer, protéger Israël pendant que le génocide y se poursuit. En France, le gouvernement, il ose feindre l'indignation par un tweet de Barrot, tout en continuant à criminaliser la solidarité avec la Palestine, en réprimant les manifestations, en poursuivant militants et les jeunes qui refusent de se taire, en autorisant Netanyahou à survoler le territoire français alors qu'il est sous mandat d'arrêt international. Et derrière tout ça, camarades, il y a des intérêts économiques de la France. Il y a Thales, Dassault, de nombreuses multinationales qui veulent continuer à profiter de la mainmise sur le Moyen-Orient par Israël. En 2024, 27,1 millions d'euros d'armes commandées à la France par Israël. Et le gouvernement français, aujourd'hui, il vise Ben-Gvir. On vient de recevoir une notification du Monde. Mais c'est pas juste Ben-Gvir. C'est le gouvernement israélien. C'est le projet sioniste. S'agissant du référé liberté, donc pour dénoncer la complicité de l'État français dont mes consoeurs ont parlé, ils nous ont répondu quoi? Ils nous ont dit « pas compétent ». Mais du coup, qui est compétent? Cette décision, elle nous dit une chose. Elle nous dit l'État français, il est complice d'un génocide et nous n'avons aucun moyen de recours juridique en France. Les camarades, ça doit nous apprendre une chose, que la solution, elle viendra ni des gouvernements, ni de la justice interne ou internationale comme élément déterminant. Bien sûr, nous allons nous servir de la justice, nous allons porter plainte, nous allons utiliser ce cadre-là. Mais ce ne sera pas l'élément déterminant. La solution, elle viendra de nous. La solution, elle viendra de nous. Et aujourd'hui, on a la responsabilité de construire un rapport de force à la base pour s'opposer à la barbarie impérialiste. Nous devons tirer les bilans des quelques mois qui viennent de passer. Il faut voir que le mouvement italien, par sa grève générale, il a fait reculer un gouvernement d'extrême droite, celui de Meloni. Le gouvernement de Meloni, il est plus progressiste sur la Palestine que le gouvernement français. Et ça, c'est parce qu'il y a un mouvement ouvrier qui s'est positionné. Camarades, c'est ces méthodes-là qui doivent être les nôtres, celles du mouvement ouvrier italien. Et c'est que comme ça qu'on arrivera à mettre fin au génocide pour briser le blocus à Gaza, pour soutenir le droit du peuple palestinien à l'autodétermination, faire plier les puissances impérialistes qui nous imposent le pire des mondes et pour imposer le nôtre, celui du courage et de l'humanité des membres de la flottille et de tous les prisonniers palestiniens et tous les palestiniens qui continuent de résister. Camarades, je l'ai déjà dit devant le tribunal administratif, mais je vais le répéter, ces membres de la flottille, à genoux, le front au sol, ils ont la dignité que n'auront jamais les sionistes et les complices du génocide.

0: des plaintes vont être déposées, on vous tiendra aussi informé. Ça clôt un peu le tour de parole de GSF et ce rassemblement, il clôt un peu cette mission. Mais même si la mission est terminée, pour nous, la lutte, elle continue. On a fait énormément d'interviews, on nous a demandé « Est-ce que vous avez atteint vos objectifs ?» La réponse est non. Est-ce que la Palestine est libre ? Non. Est-ce que l'occupation a pris fin ?
1: Non.
0: Est-ce que la colonisation a pris fin ?
1: Non.
0: Est-ce que les 10 000 Palestiniennes et Palestiniens qui sont détenus illégalement dans les prisons israéliennes

Si Global Summit Flotillam a prouvé une seule chose, c'est que quand la société civile décide de s'organiser à l'échelle internationale, on arrive à faire de grandes choses. Il y a des gouvernements qui ont pris

0: Donc, je fais partie des navigants. Donc, mes camarades ont parlé de toutes les tortures qu'on a subies depuis qu'on était sur le bateau. Nous étions sur le bateau-navire, le conteneur noir. Et ils ont parlé des humiliations, tortures aussi en prison. Et moi, j'aimerais bien, par rapport à tous ces témoignages, rappeler que tout ce que nous avons subi, toutes les atrocités en 3 jours, les Palestiniens les vivent depuis des années maintenant. Il y a presque 10 000 prisonniers palestiniens qui subissent 10 fois ou 1000 fois plus que nous subissons. Parce que nous, on est protégés un peu, soi-disant, par nos passeports. Mais eux, les pauvres, personne n'entend parler d'eux. Personne ne parle d'eux depuis des années. Donc, tout ce que nous avons fait pour la flûtie, c'était pour eux. Nous avons tenté de briser le blocus pour les Gazaouis, pour aussi parler des prisonniers palestiniens. Donc, nous allons continuer le combat pour eux. Nous avons besoin de rappeler que rien n'a été fait pour eux pendant toutes ces années et que nous devons continuer et nous devons faire tout ce qui est possible pour libérer ces prisonniers. Merci. Et Free Palestine.
1: Maintenant, on va accueillir une autre prise de parole et on les remercie énormément pour leur soutien. Ce qu'il faut savoir, c'est que GSF ne peut pas exister sans l'appui d'organisations. Ça a été le cas ici en France et on a eu la chance de pouvoir compter sur le soutien de l'AFPS qu'on remercie chaleureusement encore. Merci pour tout ce que vous nous avez permis de faire pendant cette mission, pour tout le soutien que vous nous avez apporté. Ce rassemblement aujourd'hui, c'est aussi en grande partie grâce à l'AFPS. Donc je suis très heureuse de laisser la parole à un camarade.
2: Bonjour à tous. L'AFPS renouvelle par ma bouche son soutien total au FCC et à la globale Soumoud Flotilla pour Gaza, comme nous l'avons déjà prouvé et nous ne lâcherons pas prise. L'association France-Palestine Solidarité défend inlassablement, vous le savez, les droits du peuple palestinien, son droit à l'autodétermination, dans le cadre que nous devons sans cesse rappeler du droit, comme les avocates de Global Soumoud l'ont fait, et du droit humanitaire international. C'est pourquoi la FPS salue comme absolument légitime l'engagement des navigants des flottilles et des Global Soumoud pour Gaza, de la campagne française auquel la FPS est associée à tous égards. Cette campagne est légitime, je le répète, dans le contexte du blocus de Gaza depuis près de 20 ans, blocus illégal dont le monde entier voit les conséquences inhumaines. Dénoncer ces flottilles dans ce contexte est inadmissible. La FPS salue avec émotion l'engagement personnel absolu des militants et des militantes des flottilles ici présents. Bravo à eux. Honneur à elles et à eux. La FPS est heureuse de leur retour, à quelques exceptions notables près dont nous nous souviendrons. La FPS se réjouit de les voir revenus parmi nous dans un combat qui est loin d'être achevé. La FPS se réjouit mais s'alarme des exactions subies, humiliations et viols quasi systématiques des soldats israéliens. La FPS le rappelle, ce que le ministre Ben-Gvir a donné à voir n'est qu'une part de ce que vivent les prisonniers politiques palestiniens, exactions et tortures documentées par de nombreux rapports, dont celui de Bethlehem, Bienvenue en Enfer, et celui de la rapporteuse spéciale des Nations Unies, Francesca Albanese. Les prisons israéliennes sont des camps de torture, et c'est cela qui devrait susciter l'indignation de tous, et particulièrement de la France. Le monde est au courant, le gouvernement français le sait. La FPS dénonce dans ces conditions l'hypocrisie de ce gouvernement et de son ministre de l'Europe et des Affaires étrangères, qui a été jusqu'à condamner les flottilles, sans jamais rien faire lui-même contre la situation inhumaine des Palestiniens de Gaza. Honte à lui. La vidéo du sinistre du ministre Ben-Gvir a suscité une timide condamnation, sans sanction ou rappel au droit, oubliant que ce sinistre individu n'est pas le seul responsable des violences systémiques du gouvernement israélien. Le Premier ministre Netanyahou, fugitif aux yeux de la Cour pénale internationale, il faut le rappeler sans cesse, en est responsable au même titre par son alliance constante avec la droite et l'extrême droite. Non, Monsieur Barrot, ce n'est pas un dérapage ce qu'ont subi nos camarades de Global Soumoud. Et la FPS veillera à ce que le silence ne retombe pas sur ces vilainies. ces tortures, ces viols avérés. Il faudra d'abord, comme ça a été dit, et nous le soutenons cette démarche, que les faits soient juridiquement établis et que justice soit faite. Que soit dénoncée l'inaction de ce gouvernement qui déconseille les flottilles, mais ne fait rien contre les exactions d'Israël. La FPS n'accepte pas cette ignominie. Elle dénonce l'inaction du gouvernement français, son incapacité et sa lenteur consulaire, sa non-prise en charge même des retours de nos camarades rapatriés par Turkish Airlines. La FPS dénonce ce silence qui va retomber bien vite, on peut le craindre, ses connivences, voire ses complicités. Il faudra aller plus loin. L'Espagne, la Pologne elle-même, qui n'a pas un gouvernement de gauchistes précisément, l'Italie, n'accepte pas cette humiliation de la diplomatie européenne. Car toutes les associations compétentes, depuis Amnesty jusqu'à B'Tselem en passant par la HAC, ont établi et publié les violences des colons israéliens, les conséquences de l'occupation et de la répression déjà dénoncées dès novembre 1967 par le général de Gaulle. Quel degré d'horreur faudra-t-il atteindre pour que la France réagisse autrement que par des condamnations molles ou des exhortations, je cite, sans lendemain? Que faudra-t-il pour que la France reconsidère ses options diplomatiques et condamne enfin le colonialisme, l'apartheid, l'occupation israélienne? Car il faudra bien un jour rompre avec ce gouvernement israélien qui entraîne nos démocraties dans une spirale illibérale, suprémaciste et raciste. Qu'attendrons-nous, nous, citoyens, citoyennes européens? La FPS ne faillira pas à son engagement et à sa mission.
1: On va accueillir un deuxième partenaire qui a été très important aussi dans cette mission et on les remercie pour leur soutien de l'ensemble de leurs militantes et de leurs militants qui nous ont aidés, qui sont venus sur le port, qui ont aussi apporté un soutien en termes de mobilisation. C'est Urgence Palestine, on accueille Kenan. Ouais.
3: Les flottilles ont réussi leur mission. Cette mission qui était de révéler au grand jour le sort des prisonniers palestiniens. Cette mission qui était de révéler au grand jour les exactions que commettent l'armée israélienne. Cette mission qui était de révéler ce qui était au fond le colonialisme. Et aujourd'hui, ils ont réussi cette mission-là, non sans séquelles. Et cela doit nous interroger sur ce que les Palestiniens vivent depuis aujourd'hui 78 ans. Il faut que cela cesse. Il faut que l'on continue de sanctionner ces génocidaires. Il faut que l'on continue de les pousser au ban de la société. Parmi ces gens, parmi ces soldats, il y avait des franco-israéliens. Parmi ceux qui ont tué à Gaza, il y avait des franco-israéliens. Parmi ceux qui commettent des crimes tous les jours en Cisjordanie, il y a des franco-israéliens. Il faut qu'on les juge exactement. Il faut qu'on les traîne en justice. Il faut qu'ils soient sanctionnés pour leurs méfaits et leurs crimes. Et encore une fois, on le dit souvent dans nos manifestations et dans nos prises de parole à l'Urgence Palestine, la France n'est pas que complice, elle est actrice de ce génocide et de ce colonialisme. Il y a en France un Palestinien qui est détenu sous les ordres et sous les inculpations du régime sioniste. Ce Palestinien, c'est Ali. Il faut qu'il soit libéré. Et j'en profite, la semaine prochaine, ici à République, il y aura une manifestation pour exiger sa libération. On se donne rendez-vous toutes et tous là-bas, parce que ce que l'on peut faire ici et tout le terrain que l'on pourra libérer ici pour nos frères et sœurs en Palestine, on le libérera aussi là-bas. Merci.
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3: Bonjour à toutes et à tous, j'espère que vous allez bien, vous êtes bien sur Fréquence Paris Pluriel et vous écoutez votre émission L'Agenda. Je suis Ethan et pendant les 30 prochaines minutes, nous ferons le tour des événements militants, citoyens et culturels en Île-de-France. Nous sommes le mardi 7 juillet 2026 et comme chaque semaine, on vous propose un tour d'horizon des événements culturels, associatifs et engagés à Paris et dans toute sa région. Et comme chaque jour, je ne suis pas seul, je suis avec Bastien. Bonjour Bastien.
4: Bonjour Ethan.
3: Tu vas bien ?
4: Toi.
3: Ça va très bien, merci. De quoi tu nous parleras juste après ?
4: Là, je vais vous parler d'un article sur le média indépendant Basta, avec un entretien avec l'historien Emmanuel Blanchard.
3: D'accord, nous y reviendrons dans quelques minutes. Et d'ailleurs, dans quelques minutes, nous serons aussi avec camarade Bob, présentateur de mode d'emploi et secret de fabrication. On commence cet agenda où des habitants, des militants et des locataires appellent à se rassembler ce mardi 7 juillet à Paris. Leur objectif, alerter sur la situation d'un immeuble du 11e arrondissement et défendre le droit au logement. Le rassemblement est prévu à 18h devant le 172 rue Saint-Maur dans le 11e arrondissement. Il est organisé par le collectif DAL de locataires de cet immeuble ainsi que par les organisateurs droit au logement engagés sur les questions d'accès au logement et de lutte contre le mal-logement. Selon les organisateurs, l'immeuble situé au 172-174 rue Saint-Maur présenterait de nombreuses dégradations importantes. Ils évoquent notamment des murs porteurs et des planchers fissurés, des plafonds qui s'effritent, des fenêtres endommagées, ainsi que la présence de moisissures et de nuisibles. Ils signalent également des installations électriques considérées comme dangereuses. Toujours selon ces mêmes sources, les locataires continuent d'occuper les logements et de payer des loyers pour des conditions de vie jugées indignes. Ils expliquent que plusieurs habitants attendent depuis plusieurs années un logement social et que les dernières personnes encore présentes dans l'immeuble seraient aujourd'hui menacées d'expulsion sans solution de relogement immédiate. Le collectif indique également que les locataires attendent depuis plusieurs mois une procédure administrative, un arrêté d'insalubrité qui pourrait être pris par la préfecture de police. Cet arrêté aurait pour objectif de reconnaître officiellement l'état du bâtiment et d'engager des mesures de protection pour les habitants. Dans ce contexte, les revendications portées par les organisateurs sont triples. Ils demandent d'abord la prise rapide d'un arrêt d'insalubrité par les autorités compétentes. Ils réclament ensuite un relogement jugé digne et immédiat pour l'ensemble des locataires concernés. Enfin, ils appellent à la transformation de l'immeuble en logements sociaux afin de répondre durablement à la situation du bâtiment. Les organisateurs estiment par ailleurs que la situation relève plus largement des conditions de location de logements considérées comme indécents et des responsabilités des différents acteurs concernés, propriétaires comme pouvoirs publics. Le rassemblement de mardi s'inscrit ainsi dans une mobilisation locale autour du droit au logement et de la situation de cet immeuble du 11e arrondissement. Les participants sont attendus en fin de journée devant l'adresse concernée rue Saint-Maur. Et aujourd'hui, nous avons le plaisir d'être avec Camarade Bob, présentateur de mode d'emploi et secret de fabrication. Bonjour.
5: Ravi d'être là pour l'agenda.
3: Merci beaucoup. Alors, pour commencer, est-ce que vous pouvez vous présenter et nous dire quel est votre rôle dans l'émission ?
5: Alors, pour commencer, on va se tutoyer, pas vrai ?
3: Oui,
5: et
3: bien
5: puis,
3: sûr.
5: Et donc, pour me présenter, moi, je suis Camarade Bob, donc je travaille au ministère du Travail. J'anime l'émission depuis au moins 2015, ça fait maintenant 11 ans. Et oui, c'est le temps passe vite, voilà. Quel est mon rôle ? En fait, je suis l'animateur, un peu animateur-compositeur de l'émission, puisque j'invite, c'est moi qui choisis un peu les invités, et puis je passe la parole, je prépare les dossiers, enfin le travail d'un animateur, quoi, pour préparer l'émission qui tienne un peu la route.
3: Ok. Et comment t'es venu à l'idée de mode d'emploi puis de secret de fabrication ?
5: C'est pas compliqué. Mode d'emploi, donc c'est une émission qui date beaucoup beaucoup plus ancienne que mon émission particulière, puisque ça date presque de la fondation de la radio, hein, si je ne m'abuse. Et c'est une émission qui est principalement animée par des membres d'Agir contre le chômage. Et qui concerne donc effectivement les questions sociales au sens large, et notamment les questions de chômage, d'indemnisation au chômage, dès qu'il y a une modification. Et il y en a souvent des règles d'indemnisation, ils sont sur le pont pour décrire et voir comment on peut résister ou quelles sont les choses trappes qu'il faut éviter. Donc ça, c'est un peu le thème principal de mode d'emploi. Et un jour, ils se sont dit, tiens, si on invitait plutôt des fonctionnaires qui s'occupent des travailleurs du privé plutôt que les travailleurs du privé eux-mêmes. Et donc, ils ont invité ma pomme pour le ministère du Travail et une copine pour Pôle emploi. Et on a fait un peu une émission sur qu'est-ce que c'était que de vivre et lutter au sein de la fonction publique quand on doit s'occuper d'autres travailleurs qui sont en emploi ou privés d'emploi. Je ne sais pas si je me fais bien comprendre, mais c'est un peu
3: passé
5: de l'autre côté du guichet, en fait. Et en fait, ça a bien marché, cette émission-là, et les amis étaient intéressés pour qu'on relance l'opération. Et donc, de là est né le format, ce qu'on appelle le format secret de fabrication, au sein de l'émission Mode d'emploi. C'est-à-dire que tous les troisièmes vendredis du mois, c'est ma pomme qui m'y colle. Et on va parler de la vie dans les entreprises, au sens large, avec pas mal de portes d'entrée vers des sujets variés.
3: Ok. Et pourquoi t'as choisi de consacrer une émission entière par rapport à la vie au travail, aux salariés, etc.
5: Parce qu'en fait, le principe de l'émission, c'est qu'en fait, souvent, dans le monde ordinaire de la presse et des médias, les salariés sont présentés souvent comme passifs, en fait. Les décisions sont prises par l'employeur, le salarié, soit il est en grève, soit il travaille. Grosso modo, soit il est bon, soit il est pas au boulot, mais tant qu'il est au travail, en fait, il est juste un rouage dans la machine, quoi. Et ça, c'est quelque chose que c'est une image qu'on essaie de nous vendre parce que ça préserve la paix sociale et l'efficacité des entreprises. Mais c'est totalement faux, en fait. Les sociologues du travail ont démontré, par exemple, que il n'y a aucune consigne qui est suivie à la lettre parce qu'il faut que le travailleur intervienne pour adapter la consigne, le travail, le processus en permanence. Et donc, il n'y a personne qui est passif, en fait, qui applique passivement une consigne au boulot. C'est pas vrai, ça n'existe pas. Et de la même manière, les salariés ne font pas que subir leurs conditions de travail. Ils ont un avis dessus. Et quand ça devient trop difficile, ils sont capables de relever la tête et de dire qu'ils sont pas d'accord. Et donc, c'est tous ces aspects-là qu'on voulait mettre un peu en valeur. Et avec un autre aspect aussi, qui est que quand on pense pas aux travailleurs, on pense pas aux conditions de travail. C'est-à-dire que si on se préoccupe pas de la manière dont les gens y travaillent concrètement dans leur vie quotidienne, au travail, on oublie complètement les impacts que peuvent avoir des conditions de travail, des impacts qui peuvent être très, très graves, en fait. Et donc, on aborde aussi ce sujet-là, ce qui fait que dans l'émission, quand on n'est pas en train de recevoir des salariés, quand on n'est pas en train de parler d'un secteur spécifique ou d'une entreprise spécifique, on invite des experts pour parler de questions de conditions de travail au sens large, sur tous les aspects. On a pu parler de harcèlement, on a pu parler de produits chimiques, on a pu parler de droits d'alerte, des choses comme ça.
3: Ok. Et donc cette émission, elle est globalement consacrée aux travailleurs. Et c'est quoi la tranche de public que tu souhaites toucher via cette émission ?
5: La tranche de public que je souhaite toucher, les auditeurs et auditrices de SPP, quoi.
3: Okay.
5: Je veux dire, notre tranche de public, c'est un public qui est curieux, c'est un public qui a une conscience sociale. Nous, tout ce qu'on peut faire, c'est alimenter ça et donner des billes à des gens qui veulent nous écouter, quoi.
3: Ok.
5: Je sais pas si on a un public cible particulier en tant que secret de fabrication, mais on pense, on espère, que ce qu'on fait intéresse le public général de Fréquence Paris Pluriel qui est curieux de toutes ces questions-là.
3: Oui. Et d'ailleurs, c'est une émission un peu coupée en deux. Et j'aimerais savoir, d'ailleurs, c'est quoi la différence entre mode d'emploi et secret de fabrication ?
5: C'est juste que mode d'emploi, grosso modo, si on peut imaginer un cadre qui est tous les vendredis soirs, de 20h à 20h30, de 20h30 à 21h30, pardon, c'est mode d'emploi. C'est-à-dire, ça peut être... Il y a quatre formats. Il y a le mode d'emploi classique, historique, on va dire, qui va traiter, donc qui va être l'émission des gens d'assez. On a Attaque le Piaf, donc le Piaf est un journal publié par Attaque dans le 19e, je crois, qui va traiter de sujets de société et d'actualité. On a Les Féministes Révolutionnaires, qui sont très branchés sur la question des droits des femmes au travail et des résistances féministes au travail, par exemple. Et il y a Secret de Fabrication, donc avec ma pomme, où on va parler de conditions de travail, de lutte dans les entreprises, de la vie au travail.
3: Ok.
5: C'est un tout, en fait. C'est mode d'emploi, c'est le chapeau, avec une émission particulière pour AC, mais divers décrochages, on va dire, divers formats qui permettent d'explorer plein de sujets sociaux, en fait, sur le travail, le chômage, voilà, et ces questions-là, et ces questions sociales.
3: Ok, et à chaque
5: épisode... Secret de fabrication, on se pense plus précisément, donc on essaie de faire venir plus d'intervenants propres à la vie en entreprise. On couvre aussi les états généraux de la santé au travail annuellement pour porter la bonne parole, si on peut dire, et mettre ces préoccupations-là au premier plan.
3: Ok, et à chaque épisode, tu abordes un thème différent, et du coup, comment tu choisis les thèmes à chaque fois ?
5: Alors, j'essaie de me tenir un peu au courant de l'actualité sociale, notamment quand il y a des entreprises qui sont en bagarre. On aime bien faire deux choses. On aime bien faire venir des salariés en lutte, qui sont en bagarre, pour qu'ils expliquent leur lutte, pour qu'ils expliquent pourquoi ils sont entrés pourquoi et comment. On met beaucoup d'accent sur le comment. Comment on entre en lutte, comment on s'organise pour justement entrer en lutte, quels sont les objectifs. Et on essaie aussi de faire venir, souvent, après une lutte victorieuse, on essaie de faire venir les salariés pour qu'ils parlent de leur victoire. Ça peut être la régularisation de travers sans papier, ça peut être l'obtention de primes ou de victoires sur les revendications des salariés qui sont entrés en grève. Donc ça arrive fréquemment qu'on fasse ça, parce qu'on aime bien aussi que les gens racontent aussi comment ils ont fait pour gagner, quoi. Je pense que ça, c'est une information qui est importante à transmettre à tout un chacun. C'est de comment on gagne dans ces bagarres-là, quoi.
3: Ok.
5: On gagne pas à tous les coups, mais
3: oui,
5: il arrive de gagner.
3: Sûr.
5: Et ça, c'est important de le savoir.
3: Et si je me souviens bien, t'as dit que tu travaillais à France Travail, et donc par ça, est-ce que ton travail il influence ton émission ?
5: Bon, ça c'est le secret de fabrication, c'est qu'effectivement je suis moi-même au travail au ministère du Travail, donc je n'irai pas plus loin. Voilà, oui, ça affecte dans la mesure où ça donne une certaine connaissance de certains enjeux et ça permet de peut-être maîtriser certains sujets un peu mieux. Par contre, ce qu'on s'interdit, c'est des portes coulissantes entre les dossiers qu'on traiterait dans notre boulot et des gens qui interviendraient. On s'évite ça à tous les coups, c'est-à-dire qu'on prend soin de ne pas parler des affaires dont on s'occupe, et de parler de choses qu'on connaît par ailleurs. Mais bon, par ailleurs, il est vrai qu'on accorde aussi une place aux luttes syndicales dans l'inspection du travail, parce que bah, ça, pour nous, c'est un tout. C'est-à-dire, on peut pas décemment défendre d'autres salariés si on se défend pas soi-même et ses conditions de travail. Donc, on a des fois aussi des émissions qui parlent de luttes particulières pour les effectifs, par exemple, ou pour les conditions de travail dans nos secteurs respectifs.
3: Ok.
5: On peut dire que l'influence s'arrête là parce qu'il y a déjà énormément de choses à aborder et ça nous donne, disons, un point de vue. Voilà, c'est surtout okay. Ça nous donne un point de vue. Ça alimente pas directement le contenu de l'émission, mais par contre, ça nous donne un point de vue quand on intervient, quand on anime, quand on reçoit des salariés.
3: D'accord. Et tout à l'heure, tu as dit que ça faisait 11 ans que,
5: ouais.
3: que tu étais à la tête de cette émission. Et donc, est-ce qu'en 11 ans, il y a une émission ou un témoignage qui t'a particulièrement marqué ?
5: Alors oui, je vais donner quelques petites indications sur comment on retrouve cette émission, parce que je pense que c'est important. Le mode d'emploi, un site où il stocke tous ses podcasts, alors c'est mode au pluriel, tiré du 6 D minuscule, tiré du 6 emploi, donc .net. Donc ça c'est le site où on peut trouver tous ces podcasts, et j'en ai un particulier qui m'avait vraiment marqué, alors ça remonte un peu maintenant, hein. C'est l'émission du 16 février 2018, numéro 1057 dans la liste des podcasts, et qui s'appelle « Quand les travailleurs et travailleuses relèvent la tête ». Et la raison pour laquelle cette émission elle m'a particulièrement plu, c'est que c'est une des émissions que j'ai le plus blindé de contenu, et j'étais pas sûr du tout de m'en sortir, et en plus j'avais énormément d'invités, puisque j'avais une équipe de jeunes salariés de Otakos qui étaient en lutte contre le harcèlement de leur direction. J'avais une salariée d'Honnête qui venait expliquer sa victoire pour la régularisation des travailleurs sans papiers sous-traitants de Honnête dans les gares. Hein. Et au téléphone, en plus, j'avais une salariée de Holiday Inn qui était également en lutte pour son combat, pour d'autres revendications. Et c'était vraiment un pari parce qu'il y avait vraiment beaucoup de monde. Il y avait une partie de l'équipe de Otakos qui était carrément dans la régie parce qu'il y avait plus, il y avait plus de place dans le studio. C'était assez rocambolesque. Mais ça s'est bien passé. Et surtout, à un moment donné, moi, j'ai pu m'effacer en fait. Parce que j'avais plusieurs équipes de salariés qui échangeaient entre eux et entre elles. Pour parler de leur bagarre, pour parler de leurs conditions de travail, et j'avais plus besoin d'intervenir. Je pouvais me reculer et laisser en fait les salariés faire l'émission. Et ils l'ont fait en fait. Et c'était super. Et c'était une super réussite. Donc ça, je suis très content de celle-ci, par exemple.
3: Ah, super. Et donc pour terminer avec toi, quel message t'aimerais transmettre aux personnes qui n'ont jamais écouté cette émission?
5: Quel message j'aimerais transmettre aux personnes qui nous... faites un tour, un de ces quatre, quoi. Le troisième vendredi de chaque mois, 20h30, 21h30, hein, c'est secret de fabrication. Hein. Donc, jetez un coup d'œil. On essaie d'aborder des sujets qui sont variés. Donc, il y a probablement... vous pouvez jeter aussi un coup d'œil sur les podcasts. Hein, donc, comme je vous ai dit, le site. Hein. Et il y a très probablement des sujets qui peuvent vous intéresser parce qu'en fait, on essaie d'aborder un maximum de sujets différents, de conditions de travail différentes. Et puis, si vous n'êtes pas un salarié sans papier dans une société de nettoyage sous-traitante, ça peut être intéressant de les entendre, par exemple, pour voir comment ils vivent leur vie au travail et comment ils s'organisent pour l'améliorer, quoi. C'est toujours intéressant comme perspective.
3: D'accord. Bah écoute, merci à toi, camarade Bob, de nous avoir accordé ton temps afin de répondre à nos questions.
5: C'était un plaisir, tout plaisir, tu prends moi.
3: Merci beaucoup.
5: Et bon courage pour la suite de l'agenda.
3: Merci beaucoup.
5: Ciao.
3: Et on se retrouve dans quelques instants après une courte pause musicale.

0: De retour sur Fréquence Paris Pluriel et vous écoutez bien votre émission L'Agenda. Ce mardi, un rendez-vous est annoncé à Paris, à la Bourse du Travail, dans le 10e arrondissement, autour des questions de solidarité et de soutien face aux victimes, face aux violences, à la répression. La réunion doit se tenir à partir de 18h aux 3 rues du Château d'Eau, à proximité du métro République. La salle exacte sera indiquée sur place via le tableau d'affichage à l'entrée du bâtiment. Selon les organisateurs, il s'agit d'un temps de rencontre ouvert, inscrit dans une dynamique hebdomadaire. Ces réunions ont lieu chaque mardi de 18h30 à 21h dans le même lieu. L'objectif affiché est de renforcer les solidarités, notamment dans les quartiers et lors des manifestations, et de permettre des échanges entre personnes confrontées ou sensibles à ces questions. Alors, la Bourse du Travail de Paris est régulièrement utilisée pour ce type de réunion associative et syndicale en raison de son accessibilité et de sa localisation centrale près de la place de la République. Ces rendez-vous hebdomadaires visent à créer un espace d'organisation collective et de discussion autour de situations locales ou plus générales selon les participants. Aucune autre précision n'a été donnée sur le contenu exact de la réunion du 2 juillet. Le projet de loi logement porté par le député Jean Brun continue de susciter la mobilisation. Initialement prévu devant le Sénat, un rassemblement organisé par plusieurs associations dont droit au logement a été interdit à cet endroit par le préfet de police. Les organisateurs donnent donc rendez-vous à partir de 17h à la sortie du RERB Luxembourg, à proximité du Sénat. Les opposants estiment que le contexte constitue un recul en matière de politique du logement. Ils dénoncent notamment le report de l'obligation de rénover les logements les plus énergivores, une remise en cause des HLM à bas loyer et des atteintes au droit au logement opposable, le DALO. Les débats sur le projet de loi se poursuivent au Sénat, tandis que les organisateurs indiquent que le rassemblement pourrait être maintenu jusqu'à la fin des discussions.
1: Sur le média indépendant Basta, on retrouve un entretien avec l'historien et politologue Emmanuel Blanchard au sujet de la police. Dans cet article, il imagine les réactions que pourraient avoir les forces de l'ordre en cas d'élection du Rassemblement national en 2027, en se basant notamment sur des cas historiques. Le spécialiste se demande par exemple quels effets auraient les politiques de migration et le durcissement des répressions que le parti d'extrême droite défend sur le comportement de la police. Emmanuel Blanchard explique qu'il est assez difficile de faire le parallèle exact entre la situation actuelle et le régime de Vichy entre 1940 et 1944, car à l'époque l'extrême droite arrive dans un contexte d'effondrement du pays avec l'occupation. Cependant, on remarque déjà quelques similitudes. Avant même l'arrivée de Pétain, la France avait déjà commencé à adopter des politiques répressives envers les étrangers. Le régime de Vichy a ensuite aggravé la situation en s'attaquant plus particulièrement aux Juifs français, en collaborant avec l'occupant nazi. Pour les policiers, ce changement de régime au pouvoir ne s'est donc pas fait ressentir puisqu'ils avaient déjà commencé à suivre les politiques de répression envers ceux qu'ils appelaient les étrangers indésirables. Récemment, nous voyons également un durcissement similaire de la répression dans la loi que la police applique sans sourciller. La proposition de loi qui instaurerait une présomption de légitime défense pour un policier qui fait usage de son arme en est l'exemple le plus récent. Encore une fois, cette loi n'est pas proposée par le RN, mais pourtant elle participe bien à la politique qu'il souhaite mettre en place une fois au pouvoir. En quelques années, l'électorat de la police est passé d'une majorité de centre-gauche à une écrasante majorité d'environ 60% pour le Rassemblement national aux dernières élections. L'historien explique cela par une sorte de désintéressement de la gauche modérée face aux classes populaires et aux petites classes moyennes qui composent la police. Il ajoute que le syndicalisme policier s'est progressivement effondré depuis l'implication de la FASP, un syndicat policier de gauche, dans des affaires de corruption qui ont entaché le PS dans les années 80 et 90. Cet entretien à retrouver sur le site Basta nous propose un horizon historique de l'engagement de la police au fil des événements historiques qui ont marqué la société et la politique du pays. L'historien Emmanuel Blanchard propose une vision encore floue, mais qui se dessine de plus en plus dangereusement, d'un avenir dans lequel le Rassemblement national arriverait au pouvoir.
0: Merci. Merci à toi, Bastien. Et on finit cet agenda où un groupe de parole et d'organisation est annoncé à Paris autour de la lutte contre l'inceste, dans un cadre présenté comme anarchiste et ouvert à toutes et tous. Le rendez-vous est fixé à 18h30 au Centre international de la culture populaire, le CICP, situé au 21 rue Voltaire dans le 11e arrondissement de la capitale. Selon les organisateurs, il s'agit de la deuxième session de ce type de rencontre. L'événement se présente comme un espace collectif mêlant paroles, réflexions et organisations autour des violences incestueuses. Le dispositif annoncé prévoit deux dynamiques possibles au sein de la même rencontre. D'un côté, un groupe de paroles et de l'autre, un groupe d'organisation avec la possibilité de se séparer en sous-groupes selon les besoins des participants. Le groupe de parole est présenté comme un espace visant à permettre l'expression de vécu, souvent marqué par le silence. Les organisateurs évoquent la volonté de casser l'isolement, de favoriser la reconnaissance mutuelle et de créer des formes d'entraide face aux conséquences de ces violences, qu'elles soient familiales, sociales ou institutionnelles. Le second espace dédié à l'organisation est décrit comme un lieu de réflexion et de production collective. Il s'agit, selon l'appel, de développer des outils de diffusion et de sensibilisation autour de la lutte contre l'inceste à travers des supports variés comme des textes, des tracts, des revues ou encore des contenus audio ou visuels. Les organisateurs inscrivent cette démarche dans une perspective qu'ils définissent comme politique, en affirmant la volonté de questionner les structures familiales et les rapports de domination qu'ils associent à ces violences. L'objectif affiché est aussi de construire une culture militante autour de ces questions, en dehors de cadres institutionnels ou individualisés. L'appel précise que l'espace est ouvert à toutes et tous, sans inscription préalable, avec une invitation à venir librement participer aux échanges. Les personnes présentes sont également encouragées à apporter de quoi partager un repas. Ce rendez-vous s'inscrit dans une série d'initiatives organisées au CICP, un lieu du 11e arrondissement de Paris régulièrement utilisé pour des réunions associatives, culturelles ou militantes. À ce stade, aucun autre détail n'a été communiqué sur les déroulements précis de la séance ni sur le nombre de participants attendus. Voilà, c'est tout pour cette édition de l'agenda sur Fréquence Paris Pluriel. Et comme d'habitude, vous retrouverez l'actualité des luttes juste après. Merci à Rodrigo, Roman et Noam à la technique et merci à toi, Bastien, de nous avoir accompagnés pour cette émission. Et surtout, merci à vous, fidèles auditeurs, de nous avoir écoutés. Demain, ce sera Laure à la présentation. Je vous souhaite une bonne après-midi. À demain, même heure, même fréquence. La 106.3 FM pour une nouvelle édition de l'agenda. À très bientôt.

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0: Bonjour, bonjour à tous. Bienvenue dans Urgence Santé, une émission coproduite par C2L Radio et Radio Fréquence Paris Pluriel. Une émission de la Coordination Nationale des Comités de Défense des Hôpitaux et Maternités de Proximité. Pour parler santé, j'ai Guillaume et Magali avec moi. Bonjour.
1: Bonjour Patrice. La Coordination Nationale des Comités de Défense des Hôpitaux et Maternités de Proximité, c'est une association pluraliste qui regroupe des citoyens, des usagers, des élus, des professionnels de la santé dans des collectifs locaux ou départementaux. Et ces collectifs militent pour un égal accès de toutes et tous à la prévention, la santé, aux soins, sans frein d'aucune sorte, qu'ils soient financiers, géographiques, culturels, de genre ou bien d'origine. Elle regroupe aujourd'hui environ 70 comités qui sont répartis dans toute la France, dont certains seront au micro tout à l'heure. Dans la diversité de ces comités, le but de notre coordination est d'agir pour apporter une réponse de qualité aux besoins de santé des habitants, maintenir et améliorer les structures hospitalières de proximité et organiser et installer dans nos territoires un maillage de soins de premier recours qui permettent à tous les habitants d'être correctement soignés. On sait aujourd'hui les difficultés une partie grandissante de la population a aujourd'hui à se faire soigner, que ce soit à l'hôpital ou en médecine de ville. Et donc pour nous, il s'agit évidemment d'un jeu et d'une action très importante. Et puis notre coordination mène une réflexion collective sur les politiques de santé, également sur les stratégies à mener pour lutter contre les déserts médicaux, le dépérissement de nos hôpitaux publics, mais aussi l'affaiblissement de notre système de sécurité sociale. Notre rôle, c'est d'interpeller les autorités politiques et administratives qui décident le plus souvent en fonction d'impératifs budgétaires et ne prennent pas suffisamment en compte les besoins de la population. Enfin, nous essayons de construire des convergences avec des organisations qui militent dans cette même visée progressiste au service de notre bien commun qui est la santé.
2: Bonjour à toutes et à tous. En préambule, je vais vous donner quelques éléments de contexte. Vieillir est une réalité qui nous concerne toutes et tous, sans exception, c'est une évidence. Derrière les chiffres, il y a des visages, des parcours de vie, des parents, des grands-parents et des familles qui, un jour, se trouvent face à la perte d'autonomie d'un proche ou de leur propre personne. Aujourd'hui en France, entre 2,5 et 2,7 millions de personnes ont plus de 85 ans. D'ici 2040, elles seront près de 5 millions. Et avec l'avancée en âge, la dépendance progresse. 670 000 personnes vivent actuellement une perte d'autonomie sévère. Et ce chiffre pourrait encore croître de 700 000 d'ici 2050. Concrètement, cela signifie que des milliers de familles sont confrontées à des choix difficiles. Maintien à domicile, recherche d'une place en établissement, assumer un reste à charge souvent élevé, ou tout simplement chercher des solutions qui n'existent pas encore. Car notre système est à bout de souffle. La France compte près de 7 500 EHPAD, dont les deux tiers sont en déficit. L'établissement public, qui accueillent pourtant les personnes les plus vulnérables, sont particulièrement touchées, avec près de 2 milliards d'euros de pertes cumulées entre 2022 et 2024. Et pendant que les besoins s'accroissent, les places manquent. Il en faudrait 365 000 supplémentaires dans les 20 prochaines années. Pour les familles, la réalité se traduit aussi en inégalités très concrètes. Dans le secteur privé, généralement plus coûteux, seulement 13,6% des places sont accessibles à l'aide sociale contre 96% dans le public. Autrement dit, selon ses moyens, on n'a tout simplement pas les mêmes chances d'accompagner dignement un proche, et cela est inadmissible. À domicile, la situation n'est guère plus rassurante. Un tiers des associations d'aide à la personne est aujourd'hui en difficulté financière. Et il y a surtout celles et ceux dont on parle trop peu, les 8,3 millions d'aidants, qui soutiennent chaque jour un patient, un parent, un conjoint, parfois au prix de leur propre santé ou de leur vie professionnelle. Du côté des politiques publiques, les réponses peinent à être à la hauteur de l'urgence. La branche dédiée à l'autonomie reste sous-financée.

0: Le service public se limite souvent orienté vers des dispositifs déjà existants, sans véritablement les renforcer ni les repenser. Et selon le territoire où l'on vit, les aides peuvent fortement varier. Quant au grand plan national sur le vieillissement, annoncé depuis plusieurs années, il n'a toujours pas vu le jour. Alors, la question qui se pose aujourd'hui n'est pas seulement celle des maisons de retraite. Elle est plus large, plus profonde et nous touche toutes et toutes. Comment garantir concrètement les principes de liberté, d'égalité et de fraternité qui font notre République ? Comment voulons-nous accompagner nos aînés ? Avec quels moyens, quelles priorités et quelle place pour l'humain ? C'est ce que nous allons explorer à travers les témoignages qui vont suivre.
1: Nous allons donner la parole à nos amis d'Audace 53. Alors Audace est une association citoyenne qui défend les intérêts des usagers des services de santé publique dans le département de la Mayenne. Voilà, une association qui s'est créée en 2016 pour défendre au départ l'existence et la pérennité du centre hospitalier de Nord-Mayenne avant de s'intéresser à tous les sujets en relation avec la santé publique, la désertification médicale, l'autonomie et la dépendance des personnes âgées et handicapées.
2: Bonjour Pascal Grandet, vous êtes président de l'association Audace 53 qui a son siège à Mayenne. Est-ce que vous pouvez nous présenter cette association ?
3: Alors cette association Audace 53 est une association d'usagers qui s'est construite il y a presque 10 ans à Mayenne à la suite des premières difficultés financières que rencontrait l'hôpital de Mayenne. Mayenne, c'est une petite ville de 13 500 habitants avec un hôpital qui offre pour l'instant tous les services mais qui voyait son activité menacée du fait des difficultés financières qu'il rencontrait. Donc cette association s'est construite avec des Mayennais, entre guillemets, de base, qui ne sont pour beaucoup pas du tout parmi le monde des soignants, mais des citoyens qui avaient à cœur de préserver cet hôpital. Et puis très vite, on s'est rendu compte qu'il y avait deux autres secteurs qui étaient très en difficulté également sur le plan de la santé. C'est le secteur de la médecine dite de ville, médecine libérale pour la plupart, et puis aussi le secteur de l'accompagnement du vieillissement, c'est-à-dire des EHPAD, mais même au-delà, qui était aussi un problème tout à fait important qu'il convenait de traiter et de surveiller. Voilà. Donc depuis 10 ans, cette association veille au grain dans ces trois domaines.
2: Très bien. Et vous, Loïc Jaboteau, vous êtes représentant des usagers dans plusieurs hôpitaux du Nord-Mayenne. Est-ce que vous pouvez nous dire quel est votre rôle ? En quoi consiste-t-il ? Ouais.
4: Alors moi, je suis représentant des usagers depuis 8 ans au sein de 4 hôpitaux mayennais et membre du conseil territorial de santé au niveau départemental. Ce qui m'a intéressé, moi, au niveau de l'association, c'est qu'au démarrage, notre EHPAD sur notre commune était en difficulté, car le conseil départemental avait décidé de fermer 3 EHPAD du secteur de 35 résidents pour des raisons, en fin de compte, certaines c'était financières, certaines c'était de sécurité et certaines, en fin de compte, le but principal c'était refaire des structures plus importantes et supprimer ces petites structures. Ce qui était dommageable au niveau des communes, car de notre commune en principal, car ce sont des résidents sur les 35, il y en avait 80% qui étaient résidents de la commune. Et ce qui fait qu'en fin de compte, quand les délocalisant, eh bien en fin de compte, ils allaient avoir moins de visites, de proches, puisque la proximité n'était plus là. Voilà ce qui m'a donné l'idée d'adhérer avec Audace 53 pour défendre nos EHPAD.
3: Oui, Loïc parlait de la petite commune de Ouassot, qui est une petite commune au nord de Mayenne. Mais en Mayenne, comme dans l'ensemble du pays, on a une population, tout le monde le sait, qui vieillit et qui nécessite encore plus de besoins, qui a plus de besoins, que ce soit sur le plan médical ou sur le plan de l'accompagnement du vieillissement. On a besoin de structures d'accueil. Alors bien sûr, ce qui est très à la mode en ce moment, ce qui est seriné partout dans les médias, c'est favoriser le maintien à domicile. Bien évidemment, on est favorable au maintien à domicile. Et tant que c'est possible, il faut tout faire, il faut engager des moyens, former, engager des personnels pour que cet accompagnement à domicile soit le mieux possible, se passe dans les meilleures conditions. Cela dit, il arrive un moment avec une population qui vieillit, plus de 85, plus de 90 ans, où l'accompagnement à domicile n'est plus possible et où il faut des structures. Donc nous, on est à fond sur la défense des petites structures d'EHPAD parce que c'est quelque chose, ce sont des structures dont on va avoir besoin. On y reviendra tout à l'heure, mais une population qui vieillit, ça va nécessiter un engagement financier énorme de la part de l'État. Et si cet engagement n'est pas au rendez-vous dans les 15 prochaines années, on court à la catastrophe.
2: Et justement, Loïc Jamoto, est-ce que vous pouvez nous dire en quelques mots, de l'accueil des personnes âgées dans les établissements dans lesquels vous intervenez en tant que représentant des usagers ?
4: La plus grande difficulté qu'il y a dans l'accueil des personnes âgées, c'est le manque de personnel pour bien accueillir ces personnes âgées comme vient de le rappeler Pascal, sont âgées. Ça fait plus de 85 ans. Et la durée dans un EHPAD, c'est 18 mois à 2 ans. Vous voyez que ces structures-là, il faut absolument qu'il y ait du personnel pour bien accompagner nos personnes âgées.
2: Justement, Pascal Grandet, en tant que membre du conseil de surveillance du centre hospitalier du Nord-Mayenne, est-ce que vous pouvez nous évoquer les difficultés rencontrées dans l'accueil des personnes âgées ?
3: L'hôpital de Mayenne, comme je le disais tout à l'heure, c'est un petit hôpital, mais c'est un hôpital quand même d'une certaine importance, environ 600 lits, presque 600 lits et presque 1200 personnels tout confondus. Donc c'est une petite structure par rapport à un CHU, mais c'est quand même un hôpital de taille importante. Et dans cet hôpital, rattaché à cet hôpital, il y a un EHPAD, mais qui est, pour des raisons de locaux, partagé en trois sites sur l'hôpital de Mayenne. Avec des locaux vieillissants, des locaux qui ne sont pas adaptés, parfois qui sont même à la limite de ce qui est acceptable, parce que c'est pas parce qu'on est âgé qu'on est obligatoirement traité de façon inconvenante. Et il y avait véritablement besoin d'une nouvelle structure pour accueillir les personnes âgées. Les difficultés, elles sont liées au financement, bien évidemment, puisque pour construire un EHPAD, à l'heure actuelle, on est à peu près au tarif de 110-120 000 euros par personne. Parfois, ça dépasse, on parle même de 140 000. Donc vous voyez, un hôpital de 100 résidents, c'est 14 millions d'euros. L'EHPAD de Mayenne, tout compris, c'est environ 130-135.
2: Je ne comprends pas, c'est l'investissement de départ ou c'est le coût annuel?
3: Non, c'est le coût de construction. Le coût de construction. Pour construire un établissement de 100 qui est prévu pour 100 résidents, le coût de construction, il faut prendre 100 résidents, d'accord, et multiplier par entre 110 et 140 000 euros par résident. Ce qui veut dire un établissement de 100 résidents, c'est environ 13 à 14 millions d'euros. Mayenne, c'est on approche les 150 résidents, les 150 places, donc ça veut dire entre 17 et 20 millions d'euros. Oui. Donc on ne trouve pas ça sous le sabot d'un cheval. Et un établissement comme Mayenne, qui a la chance d'avoir des locaux neufs, puisque l'hôpital de Mayenne date de 2009-2013, le revers de la médaille, c'est qu'il est fortement endetté et qu'il est dans l'incapacité de financer la construction d'un EHPAD, d'un établissement neuf. Donc, il y a des solutions qui ont été envisagées. Nous, ce qu'on voit aujourd'hui, c'est que la bonne nouvelle, c'est que un établissement neuf d'EHPAD va sortir normalement de terre et va être opérationnel pour le premier semestre 2028.
2: Voilà. Les choses avancent donc.
3: Ah oui, les choses avancent.
4: En Mayenne, nous avons 4350 places d'EHPAD. Donc c'est un coût important et que, en fin de compte, là, il y a des structures, il y a beaucoup de structures qui refont les EHPAD, qui rénovent en mettant, comme je le disais en préambule, c'est qu'en fin de compte, on ferme les petits pour en faire des plus gros, mais ça a un coût. Et le coût qui était estimé en 2019, c'était 200 millions pour le département. Donc, vous voyez que le coût est énorme. Et pour autant, eh bien, il faut passer par cette démarche-là pour pouvoir aussi que nos personnes âgées puissent au moins vivre la fin de leur vie sereinement.
2: Et pour la ville de Mayenne, donc un établissement neuf, Pascal Grandet, est-ce que vous pouvez nous en dire un peu plus sur le sujet ?
3: Une des premières bagarres que l'on a menées au sein de ce conseil de surveillance, ça a été justement pour la construction de cet EHPAD neuf. On nous disait à l'époque, il n'y a pas d'argent, comme je l'ai expliqué tout à l'heure, l'hôpital est très endetté, on n'a pas les moyens d'autofinancer la construction d'un établissement neuf. Bien évidemment, on peut comprendre qu'une somme de 16, 17, voire 20 millions d'euros, un établissement qui est endetté, ça semble difficile. Cela dit, la santé, ce n'est pas une marchandise, et quand il y a des besoins, l'État doivent être en capacité de se donner les moyens de répondre aux besoins.

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1: Nous sommes toujours avec nos auditeurs dans l'émission Urgence Santé. Nous allons enchaîner sur la suite de notre interview avec le comité de Mayenne pour aborder plus spécifiquement les questions de financement.
2: Il faut dire très rapidement comment fonctionne financièrement un EHPAD. Un EHPAD, il y a trois parties, il y a trois intervenants. Il y a la partie médicale qui relève de la Sécu, il y a la partie hébergement
3: du conseil départemental qui
2: relève du conseil départemental, et puis il y a la partie séjour, etc., qui relève du résident eux-mêmes. Et le problème que soulevait Loïc, c'est que pendant longtemps le conseil départemental a bloqué le prix de journée, c'est-à-dire que les résidents, la part résidente ne pouvait pas excéder une soixantaine d'euros, et que ça a complètement obéré les finances des établissements. Mais pour en revenir à l'hôpital de Mayenne et à cette construction de l'EHPAD, du nouvel établissement, dont on est déjà un peu fier avant même qu'il soit sorti de terre, on espère qu'il sera conforme à nos souhaits, mais ça a été une bagarre, puisque je disais tout à l'heure que lorsque nous avons posé la question de la construction de cette EHPAD il y a environ 5 à 6 ans, on nous a tout de suite dit qu'il n'y avait pas d'argent, et puis devant notre insistance, des solutions ont été recherchées, et quand on cherche on trouve, mais on ne trouve pas forcément tout de suite les bonnes solutions. Et on nous a proposé un premier projet il y a 4 ans, qui consistait à mettre en place un GCSMS, un groupe de coopération sanitaire et médico-sociale. C'est un mot un peu barbare, qui est une entité qui fait travailler ensemble une entité publique et une entité privée. Bon, pour être un peu caustique, on sait que quand le privé travaille avec le public, c'est pas forcément au bénéfice du public. Mais cela dit, là, on nous a présenté ça comme la seule solution pour financer la construction d'un établissement neuf. Nous, inutile de vous dire que dès le début, ça nous a fait un peu tiquer, dans la mesure où, pour s'être renseigné sur ce qu'était un GCSMS, on s'est aperçu que selon la proportion de participation de chacun, si le privé était majoritaire dans l'établissement, l'établissement était considéré comme privé. Si le public était majoritaire, l'établissement était considéré comme public. Ce qui est public-privé, ça a des incidences énormes sur le personnel, d'abord sur le statut du personnel qui passe de fonctionnaire ou de détaché à personnel du privé, avec les avantages et les salaires qui ne sont pas forcément les mêmes, et puis des incidences sur le prix de journée pour les résidents qui échappent complètement au contrôle de l'hôpital lui-même. Donc on a posé la question dès le départ en disant, mais attention, dans quelle proportion cette entité extérieure qui se présente comme une association, mais dont on s'est vite rendu compte que son activité principale, c'était de s'insinuer dans les associations ou les entités publiques en difficulté pour en prendre très vite le contrôle. Donc notre préoccupation, c'était que justement ce privé reste minoritaire, et donc qui reste à 49% dans le CCSMS.
4: Mais quel pouvait être leur intérêt à ce moment-là?
2: Alors la question, bien évidemment, c'était évidemment de se demander pourquoi un groupe privé, même s'il est à but non lucratif, puisque sur le papier c'est une association, mais quel était son intérêt dans ces conditions-là? Et au moment de la signature, heureusement, la directrice de l'établissement a levé son crayon et n'a pas signé, parce qu'elle s'est aperçue que, alors que on devait être à 49-51 au bénéfice du public, le groupe SOS, puisque c'est lui dont il s'agit, avait changé, inversé, et devenait majoritaire, ou prétendait de devenir. Donc il y a eu un vote en conseil de surveillance qui a amené à, alors qu'une majorité du conseil de surveillance dans un premier temps allait plutôt dans le sens de la directrice pour, parce que voilà, il y avait besoin d'un établissement et qu'il fallait bien faire des concessions, etc. Nous n'étions que quelques-uns à freiner et à dire attention, attention. En fait, ce jour-là, quand finalement le groupe SOS lui-même a fait la démonstration de ce qu'on disait, de ce qu'on craignait les mois précédents, l'ensemble du conseil de surveillance s'est levé pour repousser cette possibilité, ce qui a mis le groupe SOS très en colère. Le groupe SOS, il y a eu un article il y a 3 ou 4 ans dans Le Monde Diplomatique, et Le Monde Diplomatique parlait de l'ogre qui dévore le monde associatif. Je pense que ça résume bien ce que c'est. Mais il faut savoir que sur le plan des EHPAD, sur le plan de l'accompagnement du vieillissement, il y a une manne financière pour ceux qui veulent faire de l'argent qui est colossale, parce que justement le nombre de vieux ne va que croître.
4: Plus qui est appelé à augmenter.
2: Voilà.
4: Mais du coup, comment vous avez trouvé le financement, les 49% du privé qui
2: alors,
4: manquait,
2: pour le coup ? Il y a eu un autre montage qui a été fait avec une entité publique, cette fois, qui s'appelle Medouane Habitat, qui est une entité publique. Donc déjà, c'est plus privé-public, c'est public-public. Et un montage financier qui a été fait, qui fait que l'hôpital va payer pendant un certain nombre d'années, je crois une trentaine d'années, un loyer à cette entité, et qu'au bout du compte, l'hôpital redeviendra entièrement propriétaire des locaux, et le personnel, l'établissement au niveau de la direction, au niveau des décisions qu'il y a à prendre, reste entièrement public, et le personnel, évidemment, garde son statut de fonctionnaire d'État.
4: Loïc, vous avez quelque chose à ajouter à ce sujet?
3: Ce que vient de dire Pascal, c'est tout à fait juste. Et puis, ce qu'il y a, c'est que nous, en tant que représentants associatifs, bon, nous avons l'avantage que là, on peut participer au conseil de surveillance, puisque les EHPAD sont jumelés avec les hôpitaux. Donc, de ce fait, on participe au conseil de surveillance, et là, on a des informations. Mais la difficulté, c'est pour les EHPAD qui sont sous conseil d'administration, et là, les déficits sont là, mais les représentants, il n'y a pas de représentants, il y a des représentants de personnes, mais qui ne sont pas formés à...
2: représentants des familles, mais pas représentants des
3: représentants des familles, et bien sûr, mais qui ne sont pas formés aux démarches financières. Mm-hmm. Et ce qu'on s'aperçoit dans certains EHPAD, c'est qu'en fin de compte, il y avait un déficit structurant depuis X années, et que personne n'a rien dit. Et c'est à la fin, quand on arrive au bout du bout, que le déficit est trop important, il est trop tard, et bien la solution, quand vous êtes un EHPAD de 35 résidents, et bien on se dit comme ça, on va trouver une structure plus importante pour le faire. Oui. C'est pour ça qu'il soit, soyons tous vigilants là-dessus.
4: C'est comme ça que les petits se font manger par les gros.
3: Voilà, exactement.
4: Pascal, un dernier mot ?
2: Ben pour conclure, nous, on est très attachés à ce problème des EHPAD et de l'accompagnement du vieillissement, c'est-à-dire que ça va au-delà des problèmes des EHPAD. Il faut savoir que le monde de la santé, en général, et en particulier des EHPAD, de l'accompagnement du vieillissement, devrait être complètement en dehors du marché. Voilà. Mais malheureusement, on s'aperçoit que les sommes colossales qui sont en jeu aiguisent certains appétits, et qu'on a beaucoup de mal à voir comment les choses vont se mettre en place dans les prochaines années. Il n'y a pas pour l'instant de véritable loi grand âge. On nous la promet depuis Sarkozy, on parle de loi grand âge, hein. C'est-à-dire les années 2010, on est en 2026, il n'y a pas de loi grand âge. Pourtant, les chiffres, ils sont accablants. Aujourd'hui, on a environ 9,4% de la population française qui a plus de 75 ans. Ce sont des chiffres INSEE, c'est-à-dire 5 à 7 millions de personnes. Le maintien à domicile ne peut pas correspondre à toutes les situations. Je l'ai dit tout à l'heure, il y a des cas où le vieillissement, même si la personne est globalement en bonne santé, mais ce vieillissement exige qu'elle soit dans une structure médicalisée. Sur les personnes de 85 ans, il y en a 5 à 600 000 qui sont aujourd'hui en EHPAD. Donc quand on nous dit qu'on veut fermer des structures, quand on nous dit qu'on ne peut pas construire suffisamment parce qu'il n'y a pas d'argent, dans 15 ans, on va se réveiller dans une situation qui deviendra ingérable. C'est pour ça que, pour ce qui est de notre association, on se bagarre avec nos petits moyens sur le local, mais on engage l'ensemble des associations, des comités qui s'intéressent à ces questions à le faire, parce que véritablement c'est une question extrêmement importante et qui va nous envoyer dans le mur si des décisions ne sont pas prises.
4: Merci.

0: Nous sommes toujours avec nos auditeurs dans l'émission Urgence Santé. Nous allons maintenant partir avec le comité de Château-Thierry dans l'Aisne. Alors ce comité qui s'intitule « Ma santé, j'y tiens, mon hôpital, mon bassin de vie, je soutiens » a été créé en 2023. Notre reportage concerne l'EHPAD Bellevue qui dépend du centre hospitalier de Château-Thierry, un établissement de 160 places mais qui compte seulement 140 places occupées environ, en raison notamment de sa vétusté qui le rend peu attractif pour les familles. Ce comité a appuyé un collectif de parents qui s'est créé en janvier 2025 pour s'opposer à une très forte augmentation des tarifs d'hébergement des résidents. Voilà, le comité et ce collectif d'usagers et de parents ont manifesté, distribué des tracts et interpellé le maire qui également est par ailleurs président du conseil de surveillance. Enfin, plus récemment, le comité s'est mobilisé autour de la dénonciation de plusieurs contrats CDD qui ont été rompus par l'établissement et qui n'ont pas été renouvelés.
1: Catherine Dauphémont, je suis la présidente de l'association Ma Santé J'y Tiens, mon hôpital, mon bassin de vie je soutiens, basé à Château-Thierry dans l'Aisne. Nos actions en vue de soutenir l'hôpital et d'aider la maison de retraite a porté ses fruits cette année. Et Claude, qui est un des
2: défenseurs de la maison de retraite Bellevue, hein, qui suite à l'augmentation de 21% de 431 euros par mois pour les résidents qui ne pouvaient pas supporter une telle augmentation quand on a 1000 euros de retraite, et comment peut-on supporter autant de chiffres, hein, dans cette maison de retraite qui en plus est délabrée, qui n'avait plus de médecins, donc on se bat pour cette maison de retraite.
1: Donc avec ce collectif des usagers de la maison de retraite, nous avons fait des manifestations, des courriers qui ont fait que de 21% d'augmentation, on est descendu à 13%. C'était un beau résultat.
2: C'est quand même 230 euros en plus quand même.
1: Mais il est vrai que cette maison est énormément dégradée et que le directeur de l'hôpital de Château-Thierry, dont dépend cette maison de retraite, n'est pas directeur proprement dit. Il est directeur par intérim et il a la direction d'une ville proche à 30 km qui s'appelle Soissons. Et bien sûr, il préfère privilégier son hôpital que le nôtre et ne demande aucun crédit et surtout ne fait rien pour améliorer les conditions et de vie des personnes âgées à la maison de retraite. Notre combat est difficile car ni les élus, ni la presse, ni les syndicats ne nous soutiennent, mais nous avons pour autant obtenu des résultats.
3: Jacques Rabal, membre de l'association et ancien élu, et je suis avec les membres de l'association pour vraiment faire entendre la voix des personnes âgées et des malades, des patients. Par rapport à la maison de retraite, je pense qu'il faut féliciter l'association d'avoir déjà obtenu un premier succès. En 2025, on nous annonce une augmentation de 436 euros. Le combat est mené, ça dégringole à 270 euros. Et puis on nous dit on a besoin de cet argent parce qu'il y a du déficit et on va engager des gros travaux. Eh bien, il ne s'est rien passé. Et en 2026, là, ce n'est pas encore notifié, mais on augmente seulement de 1 euro et tant mieux, quoi. Donc voilà, c'est bien la preuve qu'il faut qu'on soit plus nombreux à se mobiliser pour faire reculer à la fois l'État, mais aussi les collectivités locales et les élus par rapport à un souci de dignité pour les personnes âgées. On est dans un pays qui les respecte le passé, et particulièrement sur Château-Thierry.
0: Après ce déplacement dans l'Aisne, nous allons partir dans le département du Loiret, à Orléans, au sein du pôle personnes âgées du CHU, qui dispose de 3 EHPAD publics sous sa responsabilité. Un qui est situé à Orléans et 2 dans des communes voisines à Saran et Saint-Jean-de-Bray. Voilà, ces 3 établissements totalisent environ 530 lits, dont 144 lits de soins d'unité de long séjour et 16 lits d'unité d'hospitalisation renforcée. Les personnels du pôle personnes âgées sont aujourd'hui en grève en raison d'un projet de restructuration qui doit amener au licenciement de 25 agents et soignants. Et donc, nous étions à leur côté au moment de cette journée de mobilisation.
4: Bonjour, nous sommes lundi 30 mars devant l'EHPAD une boiflerie à Saran, le Loiret. Un EHPAD qui, avec deux autres, l'EHPAD des Écureuils et l'EHPAD Pierre Pagot, font partie du pôle personnes âgées du CHU d'Orléans. Et aujourd'hui, une action est initiée par les personnels et la CGT pour réclamer des moyens du coup sur l'EHPAD où de nouveaux projets de restructuration sont en cours liés à un déficit très important de l'établissement. Nous sommes avec Mathieu Gallois, maire de Saran, qui va nous dire quelques mots.
5: Oui, d'abord, c'était important pour nous d'être ici. Je suis là en tant que maire de la ville. Je suis présent avec un certain nombre d'adjoints et conseillers municipaux de la majorité, puisque sur Saran, on a aussi un principe, c'est que la santé, l'accès aux soins est un droit et ça doit être une priorité. Et quand on a des structures, et notamment des personnels qui se plaignent et qui dénoncent aussi un manque de moyens pour fonctionner correctement, parce que derrière il y a de l'humain, et de l'humain ça doit être la priorité, quand il y a déjà ce manque de moyens qui est alerté, quand il y a des risques aussi de suppression de postes, et bien il est de notre responsabilité, de notre devoir d'être à leur côté aujourd'hui pour réclamer justement les moyens suffisants pour s'occuper humainement des hommes, des femmes qui ont besoin justement de cet accompagnement aujourd'hui.
6: Aujourd'hui, la direction nous annonce de nouveaux projets présentés comme des perspectives positives, mais dans un flou total, visiblement déjà réfléchi sur leur mise en œuvre, leurs moyens réels et surtout sur l'avenir des postes. Dernièrement, la direction a envoyé un questionnaire aux équipes concernant leur éventuelle mobilité avec la possibilité d'un passage en 12 heures. Une impression de déjà-vu. Une réouverture du troisième étage au bâtiment A est également envisagée, sans prévoir une équipe pluridisciplinaire conséquente, avec des médecins, des cadres de santé et des paramédicaux. Et des locaux non conformes, ils sont actuellement vétustes. Le personnel refuse des réorganisations permanentes sans moyens supplémentaires et des projets construits sur le dos des agents. On ne peut pas parler de nouveaux projets quand les équipes n'en ont déjà plus les moyens d'assurer sereinement leur mission quotidienne. La santé et les résidents ne doivent pas être traités comme des marchandises. La CGT du CHU refuse que les agents et les résidents soient une nouvelle fois les victimes de choix budgétaires. Nous exigeons des moyens humains à hauteur des besoins réels, l'arrêt des pressions institutionnelles sur les agents et une politique de financement garantissant des conditions de travail dignes et des soins de qualité. Merci et tous ensemble !
7: Tous ensemble !
4: Bonjour Dorine,
8: bonjour. Tu
4: es déléguée syndicale au pôle personnes âgées du CHRO d'Orléans. Est-ce que tu peux nous dire quelques mots sur la lutte qui s'organise aujourd'hui ?
8: Alors, la lutte, elle s'organise aujourd'hui parce que les conditions de travail sont de plus en plus délétères et depuis des années, et parce que les équipes sont à bout, parce qu'on vient de leur annoncer qu'ils allaient supprimer des postes aides-soignantes par faute de budget. On sait que déjà, le budget du CHU est déjà catastrophique. Donc là, je pense que ça a été la goutte d'eau qui a fait déborder le vase pour les équipes.
9: Bonjour, Passini Enzo, du coin infirmier sur l'EHPAD du Bois Fleurier, syndiqué CGT depuis quelques mois. Donc aujourd'hui, en fait, je fais cette interview pour du coup vous expliquer la situation à l'heure actuelle sur le pôle personnes âgées. Donc à l'heure du jour, on se retrouve du coup avec de la suppression de postes aides-soignants à hauteur de 25 postes aides-soignants, ce qui va du coup aggraver la situation qui est déjà, je trouve selon moi, très précaire. Vis-à-vis du coup de la surcharge de travail, des sous-effectifs constants, avec notamment du remplacement, de l'auto-remplacement vis-à-vis des collègues, avec par exemple du rappel sur des jours de repos, des vacances qui sont décalées, voilà. Nous là sur le plan soignant, du coup ça augmente la charge de travail, on reçoit du public de plus en plus complexe, avec des troubles cognitifs de plus en plus extrême, voilà. On est sur une population en plus qui est vieillissante, donc ce qui rajoute du travail supplémentaire sur nos quotidiens. Et du coup, là, les informations que l'on a reçues concernant les suppressions de postes, ça a créé du coup un état anxiogène sur les agents, parce qu'on ne sait pas du tout sur sur quel pied danser, on ne sait pas trop à quelle sauce on va être mangé, quelles vont être les nouvelles organisations, quelles vont être les conséquences après sur le quotidien de nos résidents, sachant que déjà les soins sont disons de, je dirais pas moins bonne qualité quand même, mais sont quand même déjà impactés vis-à-vis du sous-effectif. Donc là, en fait, on a un petit peu peur sur ce qui va se passer à l'avenir.
7: Bonjour, je suis là à deux titres. Je fais partie du collectif des usagers de la santé de l'Est Loiret. Et je suis venue pour soutenir des équipes qui souffrent dans les EHPAD gérées par le CHU d'Orléans. Je suis aussi accompagnante d'une personne âgée à l'EHPAD du Bois-Fleury et je constate les sous-effectifs et la charge de travail du personnel auprès des résidents qui, pour la plupart, sont de plus en plus dépendants au fil du temps. Les arrêts de travail sont en hausse et le recours au personnel de remplacement, donc qui n'ont pas l'habitude des résidents, et perturbe les résidents âgés qui supportent mal les changements d'habitude. En tant qu'accompagnatrice, je constate une difficulté d'échange entre les accompagnants et le personnel médical. Les résidents ne pouvant plus transmettre à leur famille les infos donné par les soignants. Par contre, l'EHPAD du Bois-Fleury a des locaux agréables. Un jour.

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1: Vous êtes sur Urgence Santé et nous poursuivons notre émission consacrée aux EHPAD avec la situation des Hirondelles. Les Hirondelles étaient un EHPAD implanté au cœur de Dordive, un EHPAD public à taille humaine qui a malheureusement fermé ses portes à la fin de l'année 2024, après une trentaine d'années de service. Cet EHPAD répondait pleinement aux besoins des patients et de leurs familles. Et cette fermeture s'est faite dans la souffrance. Le collectif Santé Est-Loiret était mobilisé aux côtés des familles, des personnels et des élus pour les accompagner. Ce que nous pouvons constater maintenant, après un peu plus d'une année, voire de fermeture, c'est que le manque d'un EHPAD sur le territoire est criant et la population et le territoire ont besoin d'une nouvelle structure et c'est ce que vont aussi nous partager les différents témoignages.
2: Alors je suis Karine, aide-soignante. Je suis arrivée à l'EHPAD de Dordive les Hirondelles en décembre 2009. Je suis arrivée dans cette structure qui était une grande structure qui accueillait 82 résidents. La plupart des résidents, c'était des personnes des environs de Dordive. Nous étions un personnel soigné qui aimait notre travail. On était tous solidaires sur des mêmes projets d'accompagnement de personnes âgées. Avec des difficultés plus ou moins grandes. Ça veut dire que de 2009 à 2024, nous avons eu plus de 7 directeurs consécutifs. Donc, une gestion un peu assez difficile. Nous travaillons avec beaucoup de difficultés, des fuites d'eau. Des matins où on arrivait, on n'avait pas d'eau chaude, il fallait faire chauffer des grandes bonbonnes d'eau pour pouvoir pallier aux toilettes des résidents. Suite à beaucoup de problèmes engendrés dans cette EHPAD, nous avons fait des grèves, nous avons fait des mouvements, nous avons fait des appels à l'ARS, au département. Certains travaux ont été faits, mais à moitié, comme la chaufferie. La chaufferie a été remplacée, mais pas les tuyauteries. Donc on avait toujours le même problème d'eau chaude, voilà. Et puis, un jour, on apprend sur les journaux la fermeture de la maison de retraite au 31-12-2024. Donc, on a eu un administrateur qui est venu pour cette fermeture de cette EHPAD. Pour nous, le personnel et les résidents, ça a été très violent parce que c'est sur un papier qu'on l'a appris et non verbalement. Et il a fallu qu'on fasse en sorte de retrouver des postes ou de trouver des solutions, et pour le personnel, et des placements pour les résidents. Ça a été assez dur, aussi bien pour les résidents, très très dur pour les résidents, parce qu'il y a certains résidents qui étaient là depuis pas mal d'années, dont la plus ancienne était de 2005. Et on a essuyé beaucoup d'angoisse, beaucoup de peur, beaucoup de questions au niveau des résidents, des familles aussi. Et puis ben le personnel, où on va aller, ben il y en a certains qui ont fait des démissions du secteur public parce qu'ils trouvaient pas de poste. D'autres ont eu des affectations plus ou moins intéressantes pour elles. Donc c'est bien dommage d'avoir fermé cette structure de 30 ans. Au jour d'aujourd'hui, j'ai encore du mal à m'en remettre. Je pense souvent à mes collègues, aux résidents. Et j'espère, bon j'ai gardé certains contacts, mais j'espère que de réussir un jour à tourner la passe, parce qu'au jour d'aujourd'hui, c'est encore difficile. Je vois certaines collègues, et à elles aussi, c'est encore difficile. On se rappelle de nos souvenirs de travail et de nos résidents. Voilà, donc j'espère que ben on maintienne quand même ces maisons de retraite qui sont essentielles pour les personnes âgées.
3: Jean-Marc Debétune, je suis secrétaire départemental de l'UDIRS. parler de l'EHPAD de Nordi, c'est une longue histoire quand même. Bon, c'est un EHPAD qui date de 95. À l'époque, c'était ce qu'on appelait le CIVOM de Ferrières, qui est devenu maintenant donc la communauté de communes des quatre vallées. Donc, il s'est avéré qu'à l'époque, il y avait été identifié la nécessité d'une maison de retraite, puisqu'on ne parlait pas encore d'EHPAD à ce moment-là. C'est devenu EHPAD en 2002, suite à une nouvelle loi. Et donc, il a été construit là-bas, sur un terrain donné pour 1 euro symbolique au département, la construction d'un EHPAD de 82 places. Cet établissement avait plein d'atouts, quoi. Enfin, il était situé pratiquement au cœur de la ville de Nordive, du village de Nordive, là, dans un endroit verdoyant, de plein pied, bien conçu. Moi, je trouve, la façon dont il était conçu, et il avait tout pour réussir. C'est ce qui s'est passé pendant au moins une vingtaine d'années, où ça s'est plutôt bien passé. Avec un taux d'occupation qui était quand même très, très important, c'est ce qui prouve qu'il y avait vraiment une nécessité d'un établissement pour accueillir les personnes âgées dites dépendantes ou en perte d'autonomie, puisque ça a commencé à basculer, ça fait au moins 10 ans, facilement, parce qu'au moment de l'audit qui a été réalisé en 2024, par, si j'ai bonne mémoire, par la Cour des comptes régionales sur l'établissement, il remarquait déjà lui aussi cet audit que l'établissement était en mauvaise situation financière, et a commencé à se dégrader il y a au moins 10 ans plus tôt. Cependant, malgré la connaissance que devait avoir l'ARS notamment, mais le département et le responsable aussi, les élus locaux de la communauté de communes, et le président du conseil d'administration qui était donc le maire de Nordive, il n'y a jamais eu vraiment de prise en charge des problèmes qu'a rencontré cet établissement, hormis ce que l'ARS appelle des CNR, des crédits non renouvelables, c'est-à-dire qu'ils sont octroyés une fois par an pour tenter plus ou moins de boucher les trous dans la trésorerie, et encore c'était partiel. Mais contrairement à ce qu'affirme l'arrêté de fermeture qui a été pris plus tard par l'ARS et le département de l'établissement, jamais il n'aurait fait aucune autre intervention, il n'y a jamais eu d'inspection, il n'y a jamais eu de contrôle, il n'y a jamais rien fait, il n'y a rien qui a été fait pour permettre de prendre concrètement la mesure des problèmes que traversait l'établissement, et notamment la dégradation petit à petit des locaux, ça c'est très important à savoir, et surtout que le département, depuis 2018 au moins, ou si ce n'est pas même déjà avant, avec la loi Bien Vieillir dans le Loiret du département, ils avaient pris en compte que les locaux se dégradaient et qu'il fallait absolument que quelque chose soit fait. C'était estimé le montant des travaux à 1 800 000 euros, si j'ai bonne mémoire. Mais ils conditionnaient les travaux au fait que l'EHPAD rachète les murs au département. Sauf que l'EHPAD n'avait pas du tout les moyens de racheter les murs, et donc petit à petit, ça a continué à se dégrader. Comme ça, rien n'a pu évoluer, et jusqu'au point où, lors d'une inspection le 14 mars 2024, le temps passe vite, il est sorti de cette inspection qui a été diligentée par l'ARS et le département en même temps, c'est assez rare qu'ils se déplacent en même temps, et pourtant là ils l'ont fait, ils ont trouvé ce qu'ils cherchaient, c'est-à-dire en fait évidemment une situation dégradée, que ce soit au niveau du personnel, au niveau des locaux, et bien sûr avec des risques pour les personnes âgées accueillies, et ils ont trouvé ce qu'ils cherchaient, c'est-à-dire une bonne raison de fermer l'établissement, mais ce qu'ils cherchaient surtout, et ils savaient déjà, c'est que la situation financière de l'établissement était très compromise, puisqu'il avait déjà un déficit de 800 000 euros à ce moment-là, ce qui avait été identifié, et qu'il était impossible que l'EHPAD à lui tout seul renfloue. Il fallait qu'il y ait des mesures fortes soient prises par l'ARS et le département pour remettre à flot et surtout faire tous les travaux qui étaient nécessaires, que ce soit à l'extérieur comme à l'intérieur. Évidemment, ça, il y en avait pour cher des travaux, parce que c'était un établissement de plus qui était une toiture amiantée. Ça coûte toujours très cher, entre autres. C'est une des raisons. Mais même, il y avait plus que ça. Il y avait des fuites dans le toit. Et donc, finalement, ils ont fini par prendre un arrêté de fermeture de l'établissement au 1er juillet, à partir du... Ils ont nommé un administrateur provisoire le 1er juillet 2024, pour 6 mois, qui avait pour mission de fermer l'établissement. Alors, normalement, un administrateur provisoire, il peut être nommé pour 6 mois, renouvelable une fois, c'est-à-dire un an. Il aurait pu être nommé pour tenter de remettre à flot l'établissement, puisque normalement, l'administrateur provisoire, c'est leur travail, avant tout, c'est d'essayer de remettre sur pied un établissement. Pour être bien clair là-dessus, le personnel a appris la fermeture de l'établissement par voie de presse. Donc, faut se mettre dans la peau quand même, dans la tête de ces gens-là, essentiellement des femmes, bien sûr, comme souvent dans le social, qui ont appris ça comme ça, ça a été un coup de massue. Elles ont tenté de se mobiliser, mais ça a été très difficile. Elles ont trouvé du soutien avec le collectif, bien sûr, avec le syndicat Sud Santé, mais le mal était fait. C'est très difficile dans ces cas-là, à partir du moment où un ARS, un département pris un arrêté de fermeture, d'empêcher qu'il aille à son terme. Ça pose un problème d'ailleurs, parce que dans l'arrêté, il est écrit clairement qu'on peut faire un recours devant gracieux ou un recours administratif. On a 2 mois pour ça, sauf que ça suppose de prendre un avocat et de faire un recours en référé. Il faudrait que, sans doute, que le législateur se penche un peu là-dessus, parce que c'est pas normal qu'on puisse pas discuter davantage d'un arrêté de fermeture comme ça. Il faut faire monter un dossier au tribunal administratif pour contester ça en référé. C'est du travail, il faut trouver des gens compétents et c'est très difficile. Malgré la bonne volonté de tous ceux qui étaient sur place et tout ça, et le soutien qu'il a pu obtenir, le personnel n'a pas évidemment obtenu gain de cause. Il y a toujours quelque chose qui m'étonne dans ces affaires, cette affaire d'EHPAD. C'est ce que je disais un jour à une copine qui m'a répondu, mais tout le monde, les vieux, tout le monde s'en fout, en boutade bien sûr. Et je disais, mais quand une classe ferme, quand une école ferme, quand une ligne de chemin de fer ferme, oui, quand on ferme une maternité, des établissements de services publics et tout ça, il y a toujours quand même une assez forte mobilisation des gens du village ou des concernés. Alors que là, sur l'EHPAD, ça a été quand même très, très, très dispersé, on dira. On n'a pas senti une mobilisation ni du village lui-même, à Dordibes, ni de la communauté des habitants, malgré les appels, des habitants concernés par la fermeture. La fermeture est allée à son terme donc au 31 décembre, donc 6 mois plus tard. Et depuis, l'ARS avait lancé un appel à manifestation d'intérêt pour créer une structure avec un établissement qui s'appelle l'EPNAC, qui a été choisi pour ça, pour renforcer et aider au maintien à domicile. C'est une expérimentation, ça c'est tout à fait original, du fait que tout ce qui concerne le maintien à domicile, ou ce qu'on appelle, et là en l'occurrence ça s'appelait aussi ou EHPAD hors les murs, ou EHPAD à domicile, ça suppose, comme ça se fait partout ailleurs sur le territoire français, qu'il existe un EHPAD pivot ou un EHPAD ressource sur lequel s'appuyer pour aider les personnels à aller chez les personnes concernées à domicile. Et c'est comme ça que ça se fait partout en France. C'est y a que sur l'EHPAD, sur la communauté de communes de Dordibes et de Ferrières que ça se fait pas. Ils prétendent, l'ARS et le département, faire mieux que les autres. Eh bien, moi, j'en souhaite bon courage, mais pour l'instant, leur fameux projet d'EHPAD à domicile et tout ça, il est en train de tourner court un peu, hein, l'EPNAC, ils ont l'établissement qui, soi-disant, qui n'est pas du tout expert d'ailleurs à la matière, qui a été choisi. Ils en sont 20 personnes soutenues, paraît-il. Ça fait un an et demi qu'ils sont sur le coup. C'est tout ce qu'ils sont arrivés à faire, c'est soutenir 20 personnes, alors qu'il y avait 82 places dans l'EHPAD, dont 12 places réservées aux personnes.

c'est une absurdité, on en marche sur la tête, quoi. C'est, donc, c'est pas, la politique des ARS là-dessus, elle tient pas à deux, quoi. Malheureusement, les EHPAD de Nordive n'est pas un cas à part de la mauvaise santé des EHPAD en français, ça c'est une évidence. Alors, que faire pour les EHPAD de Nordive pour tenter de retrouver un établissement qui puisse être à la fois, pourquoi pas, un EHPAD, un tiers-lieu, ou avec de l'habitat inclusif, en fait, peu importe, c'est l'éco-quartier même, puisque c'est de ça que parle M. Jean Berthaud, le maire de Nordive. Il y a peut-être une piste à explorer, ce sont les crédits mis à disposition par la Caisse des dépôts et consignations qui a débloqué sur 5 ans, jusqu'en 2030, 25 milliards d'euros pour aider justement à tous les établissements, pas seulement les EHPAD, mais aussi d'autres types d'établissements, à continuer à vivre dans des bonnes conditions. Sur ces 25 milliards d'euros, 6 milliards d'euros ont déjà été mobilisés en 2025, il y a un communiqué de presse de la Caisse des dépôts et consignations qui fait état de tout ce qu'elle a réalisé, ou enfin, de manière globale, pas dans le détail, mais on se dit que pourquoi la Caisse des dépôts et consignations ne pourrait-elle pas elle aussi aider à rénover les locaux et réhabiliter les locaux de l'EHPAD de Nordive qui sont toujours debout, qui sont chauffés, qui sont surveillés pour pas qu'il y ait de piraterie, des ubexeurs, des gens qui visitent tout cela. En tout état de cause, la Caisse des dépôts, dans ce qu'elle explique, elle peut intervenir aussi dans ce type de situation.

0: reprenons à présent les entretiens dans le cadre de notre émission sur les EHPAD avec Michel Arand, maire de Préfontaine et aussi aidant familial.
1: Bonjour. Nous sommes avec Michel Arand, maire de la petite commune rurale de Préfontaine, dans le Loiret. Voilà, Préfontaine est une commune qui est située dans le nord-est du département, à peu près 18 km de Montargis.

0: au sein de la communauté de communes des Quatre Vallées. Voilà, une commune de environ 500 habitants. Voilà, quelques âmes près. Voilà, et donc nous sommes avec Michel Aran pour pouvoir évoquer l'histoire, ou en tout cas le sujet de l'EHPAD de l'Hirondelle d'Ordive, donc autre commune située à une dizaine de kilomètres à peu près, hein, de Préfontaine. Voilà, une EHPAD qui a donc fermé en fin d'année 2024. Qui a laissé dans le désarroi les élus et la population. Voilà, je vous laisse la parole, monsieur Aran.
1: Merci. Merci beaucoup. Donc, oui, en effet, je tenais à participer à cette émission pour dire mon ressenti par rapport à cette fermeture d'EHPAD qui a plongé la CC4V dans un no man's land pour nos aînés. Et j'avoue que j'ai commencé à m'y intéresser également en 2024. J'ai commencé à m'y intéresser en 2024 quand la fermeture était imminente. Il y avait des rumeurs de fermeture suite à une mauvaise gestion apparemment, mais j'ai vu que le département et puis l'ARS faisaient pas grand chose par rapport à ça et on a nommé un nouvel administrateur, mais c'était trop tard quand ils l'ont fait. Donc ce qui devait arriver est arrivé, c'était pas d'affirmer. C'est bien malheureux. Je l'ai connu, moi, parce que mes parents y sont allés tous les deux, ma mère et mon père, il y a 13 ans. Et c'était un EHPAD où il y avait du personnel qui était content d'y travailler. Je connaissais beaucoup de monde dans cet EHPAD. Malheureusement, il a fermé. Donc, c'est bien dommage parce qu'on n'en a pas d'autres sur la CC4V. D'ailleurs, je crois qu'on est la seule communauté de communes à ne pas avoir d'EHPAD. Et visiblement, pas grand monde a l'air de s'en intéresser, puisque j'ai fait partie d'un groupe à être monté. Nous avons été reçus par le ministre de la Santé, qui nous a pas reçus d'ailleurs, qui nous a envoyé ses sbires, et qui nous ont écoutés pendant une heure et demie parler de ces problèmes de fermeture d'EHPAD. Et on leur précisait bien que le département et l'ARS n'étaient pas chauds pour le refaire. Et bilan du compte, trois semaines après, on a reçu un courrier du ministère qui nous a dit on a remis le dossier à l'ARS. Donc, belle avancée. Retour en marche arrière, ça ne servait à rien du tout, quoi. Donc, par la suite, on a été reçu il y a quelque temps à l'ARS, est venu dans notre communauté de communes avec des représentants du département. Le président n'était pas là et on a vu qu'il n'y avait pas moyen de discuter avec eux. La directrice de l'ARS était d'ailleurs assez dure dans ses propos vis-à-vis de certaines personnes. Et nous avons pris la décision unanimement, les 19 maires de la CC4V, de quitter cette réunion, de sortir. Donc voilà, pour l'instant, j'ai pas eu d'autres nouvelles. On vient d'élire le nouveau président de la CC4V il y a 8 jours. Et lorsqu'il a émis sa proposition de redevenir président, je lui ai posé la question quelles étaient ses intentions pour l'EHPAD, puisqu'il n'en parlait pas dans ses projets pour sa mandature. Et il a dit qu'il allait faire le nécessaire avec nous pour pouvoir essayer de retrouver un EHPAD. Bon. Oui, je crois qu'il va falloir qu'on se débrouille quelques maires pour essayer de faire quelque chose si on veut vraiment que ça réussisse.
0: Merci, monsieur Aran. Voilà, du coup, on peut enchaîner sur un autre sujet qui vous est plus personnel, puisque vous êtes vous-même aidant familial, oui, vous occupez de votre mère, je crois.
1: Belle-mère.
0: De votre belle-mère, pardon. Et donc, est-ce que vous pouvez, de manière très concrète, nous dire aujourd'hui ce que signifie prendre en charge, en tout cas accompagner une personne âgée dépendante, et les difficultés et les solutions peut-être que vous avez trouvées et les difficultés que cela vous pose?
1: Oui, en effet, j'ai reçu, ça va faire maintenant depuis trois semaines, ma belle-mère qui a 97 ans. qui ne parle pratiquement plus, qui marche très très peu. Donc c'est pas une situation facile. Donc elle ne voulait pas aller en EHPAD. Donc c'est pour ça qu'on la reçoit chez nous. Malheureusement, il y a un moment où je crois que étant aidant familial, on a des possibilités d'aider les personnes âgées, mais arrivera un moment où ça sera plus possible. Et quand c'est plus possible, à part l'EHPAD, il n'y a pas d'autres possibilités. Parce que la gériatrie à l'hôpital, c'est bien, mais c'est pas une solution. C'est malheureusement les fins de vie. L'EHPAD permet encore de pouvoir vivre encore un petit peu, mais voilà, le problème de l'EHPAD va se poser à un moment ou à un autre, mais quand on n'en a pas dans son secteur, c'est difficile, parce que ça veut dire qu'il va falloir l'emmener plus loin, donc elle sera à au minimum 15 si c'est sur Montargis, ou voire plus. Je connais des gens qui font 40 km, puisqu'il y en a qui ont envoyé leurs aînés sur Bellegarde, Pithiviers. C'est une catastrophe, quoi. Ça permet pas d'aller les voir tous les jours, et c'est justement ça qui doit déchirer des familles souvent. Pour l'instant, je peux l'avoir à la maison. Pas facile non plus d'être aidé. Ma femme s'est arraché les cheveux pendant 2 semaines pour essayer de trouver quelqu'un. Tous les organismes qui peuvent aider sont complets pratiquement, donc ils peuvent pas prendre plus de personnes. Et là, on a trouvé un organisme.
0: Monsieur Laurent, j'ai envie de vous poser une question. Face aux arguments qui sont donnés par les collectivités locales, le département et par l'État, sur le fait que finalement il n'y a plus d'argent pour pouvoir construire des EHPAD, qu'est-ce que vous répondriez ?
1: Oui, c'est vrai, il n'y a plus d'argent, mais on se demande bien où il est passé l'argent, enfin il est bien passé quelque part. C'est malheureux parce qu'il y a des tas de projets qui partent, qui coûtent des fortunes et puis qui tombent à l'eau. Nous-mêmes à CC4V, on a des fois des projets où on prend des bureaux d'études et puis ça se termine. Donc c'est désolant, quoi, qu'on ne trouve pas le moyen de mettre un petit peu d'argent pour... on n'est pas obligé de construire des EHPAD de 200 places, 300 places. On pourrait faire des petites structures. On a 18 000 personnes à CC4V qui habitent. Si on avait deux EHPAD de 40 places, ne serait-ce que cela, ça serait largement suffisant. Et à condition qu'on les réserve pour les gens de la CC4V, quoi. C'est pareil, chaque communauté de communes peut prendre. Je sais que les Hirondelles, il était occupé à 75% par la région parisienne, je crois. Donc, après, il n'y avait plus de place pour les gens d'ici. C'est dommage. Mais encore faut-il que nos élus, les grands élus, aient la volonté de faire quelque chose, quoi. Donc, je ne sais pas avec quel moyen il va falloir se battre pour qu'ils nous construisent des EHPAD. C'est pas gagné d'avance.
2: Et bien voilà, on arrive tranquillement mais sûrement à la fin de ce premier rendez-vous de Urgence Santé, une émission coproduite par C2L Radio et Radio Fréquence Paris Pluriel. Magali, Guillaume, merci. Un petit mot pour conclure quand même cette émission, ce premier rendez-vous.
3: Alors par rapport à l'EHPAD des Hirondelles, j'ai envie de dire que on peut pas rester face à ce constat et ce sentiment d'impuissance, surtout que l'ensemble des élus de la communauté de communes des Quatre Vallées est mobilisé pour qu'on puisse trouver une solution pérenne pour nos aînés et la population aussi, puisqu'on a quand même une pétition qui a recueilli plus de 3000 signataires. Donc la population est aussi mobilisée. Donc il faut qu'on trouve une solution et le collectif Santé Est-Loiret est mobilisé aux côtés des élus de la population pour monter un dossier, quoi, pour qu'on puisse accueillir dignement nos aînés dans le territoire des Quatre Vallées, dans l'Est-Loiret.
2: Voilà, donc on peut dire que ce n'est pas terminé. Le combat perdure.
3: Loin de là, effectivement.
2: Guillaume, petit mot de la fin pour ce premier rendez-vous.
4: Mais écoutez, ces reportages nous ont montré que partout... des luttes, même des micro-luttes et des mobilisations s'organisent. Elles sont malheureusement peu visibles, en tout cas peu connues au plan national. Notre coordination essaye, au travers de son bulletin hebdomadaire, de rendre compte de ces événements. Alors, je voudrais juste profiter, puisque aussi en conclusion, pour donner d'autres illustrations, profiter pour apporter notre chaleureux soutien aussi en particulier au personnel de l'EHPAD des Feuillants à Poitiers, qui est en grève depuis plus de 6 semaines. Mouvement très dur, hein, auquel la direction n'a pas répondu jusqu'alors, pour faire en sorte que les agents aient de meilleures conditions de travail et de meilleurs salaires. Dans cet établissement, une aide-soignante expliquait qu'en fin de carrière, elle avait un salaire de 1 600 euros, hein, prime Ségur inclus. Voilà, donc voilà ce qu'on propose aujourd'hui au personnel, ces premiers de cordée, hein, qu'on félicitait il y a quelques années. Voilà les salaires qu'on accorde à ces personnels, et c'est tout à fait scandaleux et indigent. Et puis un autre mot de soutien aussi, et de solidarité à l'égard des personnels de l'EHPAD de l'Orangerie à Saint-Maurice-de-Lignon, voilà, qui aussi sont en grève pour revendiquer aussi de meilleures conditions de travail après la restructuration de l'établissement, et des baisses importantes d'effectifs qui impactent leur quotidien et les placent en situation de grande souffrance. Avec notamment une question qui est assez récurrente dans ces établissements, c'est le passage aux 12 heures, hein, qui est souvent généralisé et qui entraîne des organisations extrêmement fatigantes pour les soignants et pour les personnels. Donc, en finale, un mot d'espoir pour dire que ces luttes sont très utiles et qu'elles amènent aussi des victoires. Les reportages nous ont montré à Mayenne, hein, où le comité a réussi à faire avancer l'idée de reconstruction d'un nouvel EHPAD, ou à Château-Thierry, où des collectifs de parents et d'usagers ont aussi fait en sorte de pouvoir freiner l'augmentation des tarifs. Donc ce sont des petites victoires, des victoires sans doute fragiles, mais sur lesquelles il faut capitaliser et sur lesquelles il faut continuer de se mobiliser et d'agir ensemble.
2: Eh bien Guillaume, Magali, merci. On rappelle, Urgence Santé, c'est une émission proposée par la Coordination Nationale des Comités de Défense des Hôpitaux et Maternités de Proximité. Et on se donne rendez-vous prochainement pour un nouveau sujet, donc dans Urgence Santé. Merci.

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Voilà, vous êtes sur 106.3 FM, vous écoutez Fréquence Paris Pluriel. Bonjour à vous tous et bienvenue pour Maghreb Pluriel, la voix de la Palestine, en compagnie de Mouadine jusqu'à 16h.

Monsieur, je suis ravi de vous retrouver comme chaque mardi pour l'émission Maghreb, plus la voix de la Palestine, c'est concernant le monde arabe dans son globalité. Et puis, en parallèle, il y a évidemment des pays où il y a des choses qui sont intéressantes à informer les auditeurs, pourquoi pas. Donc, vous pouvez nous joindre soit sur, par la poste, en écrivant au 1 rue de la Solidarité, Paris 19e, bien sûr, la radio c'est fréquence par le pluriel, l'émission c'est Maghreb pluriel, ou bien vous pouvez téléphoner si vous avez des suggestions, des propositions à faire, ou bien des remarques à faire, évidemment. Vous pouvez toujours nous appeler au 01 40 05 06 10.

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1: Avec le temps, Georges Moustaki, puis on va écouter encore une autre chanson qui sera plus. Voilà. Nous parler maintenant, c'est Georges Moustaki.

Voilà, vous êtes toujours sur 106.3, vous écoutez Maghreb Pluriel, la voix de Palestine, et maintenant on continue avec la musique de différents pays arabes, donc on fait le voyage dans le temps et dans l'espace pour pouvoir découvrir ces belles voix.

êtes toujours sur 106.3, vous écoutez Maghreb Pluriel, la voix de la parité. Maintenant, on va écouter Cheikh Imam Falastine, Daoula Kifa Benahal Kifa, Daoula Benahal Kifa, Falastine.

Voilà, vous venez d'écouter Cheikh Imam, Palestine, Daoula, Bana, Al-Kifah. Et c'est la vérité historique pour le peuple palestinien qui milite pour récupérer sa patrie. Ne demande pas plus, sauf les envahisseurs doivent dégager de la Palestine et laisser le peuple palestinien vivre librement chez lui.

Voilà, vous êtes toujours sur 106.3, vous écoutez Maghreb Pluriel, la voix de Paris, il est 16h passé de 4 minutes environ. Donc, l'émission touche à sa fin. Merci de votre écoute, merci de votre fidélité. Puis, je vous donne rendez-vous le mardi prochain. Et d'ici là, bien sûr, passez d'excellents moments, bonne semaine et à bientôt. Portez-vous bien. Salut.

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Bonsoir, Jazz Partage Rencontre, c'est le quatrième dimanche de chaque mois à 22 h sur Fréquence Paris Pluriel, avec toujours en indicatif une composition d'André Clauss.

Bonsoir, cette émission va être consacrée au jazz latin. On vient d'entendre Chucho Valdés, A mi madre, solo concert au Lincoln Center de 1998. Lincoln Center de New York, donc. C'est un album où Chucho Valdés fait entendre une multitude d'influences, de McCoy Tyner à Chopin ou Debussy, en passant par Tatum et Bill Evans, avec une puissance rare. En effet, le jazz latin se passe difficilement de percussions et c'est là une véritable performance. Chucho Valdés est le fils de Bebo Valdés, lui-même pianiste et compositeur pionnier du jazz cubain. Chucho a reçu pas moins de 7 Grammy Awards de 1980 à 2022. Il est le fondateur en 1973 du groupe Irakere, qu'on écoute tout de suite.

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1: Irakere, concerto para metales, concerto pour cuivre mêlant funk et salsa sur l'album Misa Negra de 1987. On va encore écouter Chucho Valdés, il sera cependant plus leader mais membre du groupe Crisol, fondé par le trompettiste Roy Hargrove à la fin des années 90.

Oh My Say, sur l'album Habana de Roy Hargrove et le groupe Crisol en 1997. Roy Hargrove, malheureusement mort à 49 ans en 2018, a exercé une forte influence sur le jazz actuel, notamment en créant dans les années 2000 le groupe RH Factor, mêlant jazz, soul, funk et hip-hop, en collaboration avec des artistes comme D'Angelo ou la chanteuse Erykah Badu. Là, on est un peu plus tôt, cet album de jazz latin lui vaudra un Grammy Award. On reste sur l'album avec une reprise Una Mas, composition de Kenny Dorham.

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1: Una Mas par Roy Hargrove et Chris Hall, avec notamment Chucho Valdés au piano. Le titre a été composé dans les années 60 par Kenny Dorham, un trompettiste à la formation bop. Il a joué avec Charlie Parker, Art Blakey, Thelonious Monk et Max Roach. Il s'est rapidement intéressé au jazz latin et à la bossa nova. Il est notamment le compositeur de Blue Bossa, un incontournable de l'apprentissage du jazz, initialement joué par le saxophoniste Joe Anderson, dont Kenny Dorham a été une influence majeure. On le retrouve sur un album de 1955, Afro-Cuban.

Miner's Holiday par Kenny Dorham, entouré d'une pléiade de grands musiciens bop, Hank Mobley et Cecil Payne au saxophone, J.J. Johnson au trombone, Horace Silver au piano, Percy Heath et Oscar Pettiford à la contrebasse, Art Blakey à la batterie et le grand percussionniste cubain Carlos Valdez di Patato. On va écouter un autre grand percussionniste et compositeur, Ray Barreto, avec deux titres, Abidjan Revisited et une reprise de la fameuse ballade de Monk, Roundabout Midnight.

Ray Barreto sur l'album The Other Rose de 1973. C'est un Américain d'origine portoricaine, grandi dans les ghettos latins de Harlem et du Bronx, qui rencontrera le bop dans les années 50 en la personne de Charlie Parker lui-même. Il mènera ensuite une longue carrière entre jazz latin et salsa pure, jusqu'à son décès en 2006. On restera en compagnie du jazz latin pour au moins une prochaine émission.

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2: 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La vie avec le VIH, retour sur les premiers résultats de l'enquête Vespatoi. Pour réagir à tout ce que vous entendez, vous pouvez nous contacter par téléphone au 01 40 40 90 25 ou à travers notre site internet comitedesfamilles.net. 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

0: Comment vivent les personnes vivant avec le VIH? Entretien aujourd'hui avec Bruno Spier, directeur de la recherche à l'INSERM, pour décortiquer les premiers résultats de l'enquête VESPA-3. Comment vivent-ils les personnes vivant avec le VIH? Arrivée à sa troisième édition, l'enquête VESPA a été menée sur 3000 personnes résidant en métropole suivies à l'hôpital.
1: Donc moi, je m'appelle Bruno Spier. Je suis directeur de recherche à l'INSERM, où je fais de la recherche en santé publique sur le VIH. Et la caractéristique de mes recherches, c'est que ce sont des recherches qui sont centrées sur les personnes séroconcernées, donc soit vivant avec le VIH, soit exposées particulièrement au VIH dans les populations clés. Et je fais la plupart de mes recherches en collaboration avec les associations de lutte contre le VIH. Et ça fait des années que je fais ça. J'ai commencé ma carrière comme virologiste, mais j'ai progressivement et je me suis plutôt dirigé vers les sciences sociales appliquées à la santé publique et maintenant de façon beaucoup plus participative. Alors, je suis également militant associatif, ce qui explique un peu mon parcours. Je suis moi-même porteur du VIH et donc toutes mes recherches sont dans un but de transformation sociale et d'essayer d'étayer par des faits ce que nous constatons sur le terrain au niveau des associations.
0: Et du coup, aujourd'hui, je t'appelle pour cette enquête qui est arrivée à sa troisième édition, VESPA. Je te laisse nous la présenter, mais surtout, d'abord, est-ce que tu peux nous faire un peu une historique des trois enquêtes? Pourquoi une troisième? C'est-à-dire, qu'est-ce qu'on va chercher?
1: Alors, en fait, les enquêtes VESPA, ce sont des enquêtes que l'on fait une année donnée sur une base représentative, et ça, c'est très important. C'est-à-dire qu'on ne veut pas que ce soit uniquement les gens qui ont envie de répondre. Donc, on tire au sort les hôpitaux, on tire au sort les médecins, et on tire au sort les patients des médecins, de manière à avoir une sorte de... que ce soit au hasard, le plus au hasard possible, pour qu'on ait une base représentative. On a fait ces enquêtes, ça prend beaucoup de temps de faire ces enquêtes, c'est très lourd, ça prend une année de collecte de données et après beaucoup de temps de travail d'analyse, donc on ne fait pas ça tout le temps. On en a fait une, la première c'était en 2003, au moment où les multithérapies venaient d'arriver, il n'y a pas si longtemps que ça, on commençait à avoir l'effet des premiers traitements. La deuxième enquête c'était en 2011. Et là, en fait, on avait déjà le traitement instauré dans le paysage, mais on commençait à avoir tous les débats autour des comportements des personnes séropositives face. Est-ce qu'il y a toujours risque? Il y avait tout le débat sur le risque de transmission des personnes vivant avec, et c'était pas encore tranché. Et alors, pourquoi on refait encore maintenant? On a refait en 2023 la troisième édition. Parce que là, on a des traitements beaucoup plus légers qu'en 2011. On a les anti-intégrases qui sont bien répandues. Donc, en principe, moins d'effets indésirables. Donc, on pense que niveau santé, ça va aller mieux. Est-ce que, au niveau du TASP, de la PrEP, de la diversité, de la prévention, est-ce que finalement, les relations avec les autres pour trouver un partenaire, pour avoir une vie affective, est-ce que ça s'est amélioré par rapport à 2011? C'est ça qu'on aimerait aussi voir. Et puis, on a aussi le vieillissement de la population vivant avec le VIH, et on veut essayer d'appréhender un peu comment est ce vieillissement. Et puis enfin, on a des systèmes de santé qui sont malmenés. Il y a eu le Covid depuis. On pense aussi que le Covid a pu un peu détruire en partie le système de santé. Est-ce que ça a des répercussions sur les personnes vivant avec le VIH? Ça fait partie aussi des questions qu'on veut regarder.
0: Oui, on va rentrer justement tout à l'heure dans les détails un peu de ce qu'on peut dire maintenant, parce que pas tout était déjà étudié et pêché de cette enquête.
1: On n'a pas tout. Non, il faut savoir qu'une enquête comme ça, c'est d'abord un an de collecte. Une fois qu'on a, enfin, c'est d'abord même un an de préparation, avec toutes les démarches réglementaires qui sont de pire en pire. Après, il y a un an de collecte de données. Une fois qu'on a la collecte des données, il y a un an de nettoyage de bases de données, qui sont très complexes. Et après, on commence, une fois que la base de données est à peu près nettoyée, on peut sortir les premiers résultats. C'est ce qu'on a actuellement. Donc, on a simplement des fréquences en pourcentage par rapport aux questions qu'on a posées. Et à partir de là, on va se poser des questions de recherche. Par exemple, on voit qu'il y a toujours un tiers des gens qui sont discriminés, à peu près. Qui sont les gens discriminés? Mais ça demande des analyses spécifiques pour caractériser un certain nombre de questions. Et ça peut prendre encore des années. On sait que VESPA 1 et VESPA 2, on a produit de la connaissance pendant pratiquement 7-8 ans après le recueil des données.
0: Oui.
1: Donc, il y a d'abord le descriptif, là on en est là. Mais après, toutes les questions qu'on peut se donner, ça nourrit encore des questions pour les chercheurs. Et ce qui est quand même très important, c'est que quand même le descriptif déjà qu'on a, il est utile pour les décideurs publics, il est utile pour les associations pour pouvoir un peu éclairer les choix qu'on doit faire, les priorités.
0: Oui, ça nourrit vraiment les débats. C'est un peu la base, la référence, entre guillemets, sous laquelle on peut construire du plaidoyer. On va arriver à ça aussi. Encore un petit pas en arrière. Tu peux nous expliquer un peu plus dans les détails les hypothèses scientifiques qui sont sous lesquelles était conçue cette édition de 2023?
1: Alors, d'abord, la première hypothèse, c'est qu'on a des déterminants sociodémographiques. La population vivant avec le VIH est très hétérogène. Il y a des gens aisés, il y a des gens très précaires. Et que tous ces déterminants sociodémographiques vont avoir une influence sur ce qu'on appelle la littératie en santé, c'est-à-dire le fait de bien connaître sa maladie. Ça va avoir aussi une influence sur le rapport aux soins, le lien avec les médecins, et sur le vécu de la maladie, sur la santé mentale et sur la sexualité. Donc ça, c'est notre première hypothèse. Notre deuxième hypothèse, c'est que le système de santé a une influence sur le rapport aux soins et aussi sur l'impact des comorbidités, parce que, d'accord, les gens vieillissent, mais la manière dont on prend en charge ces comorbidités, elle dépend aussi du système de santé. Et puis, on a aussi comme hypothèse que le fait que la population vieillisse et qu'il y ait de plus en plus de comorbidités, ça risque d'avoir un impact négatif sur la santé, qu'elle soit physique ou mentale, et sur la qualité de vie. Quatrième hypothèse, on aimerait voir s'il y a un rôle, pas seulement de l'âge, mais aussi de l'ancienneté du diagnostic sur les conséquences du VIH. Et peut-être que ceux qui ont découvert leur séropositivité avant les trithérapies, ou au début des trithérapies, ou ceux qui sont les nouveaux séropos dans les 5 dernières années, peut-être qu'ils ne gèrent pas la maladie de la même façon. Et puis, en fait, la dernière hypothèse, c'est surtout ce qui est stigmatisation, discrimination. On fait l'hypothèse qu'on a peut-être, voire une diminution de la discrimination liée au VIH. Mais par contre, la reconnaissance d'autres dimensions de discrimination, plutôt liées au genre, à la classe sociale, à l'origine géographique ou à l'âge. Voilà les hypothèses qui sont notre enquête.
0: Tout à fait. Et par rapport à la construction des questions posées aux patients, il y a des questions nouvelles dans la dernière édition, mais est-ce qu'il y a aussi un changement de comment les questions sont posées? Est-ce qu'il y a sûrement une réflexion sur comment écrire ces questions? Mais dans les années de 2003 à 2023, est-ce qu'il y a vraiment quelque chose de marquant au niveau vraiment de l'écriture, du langage.
1: Pour le questionnaire, tu veux
0: Oui,
1: dire?
0: oui.
1: Alors en fait, ce qu'on fait, c'est que on veut toujours, c'est toujours l'ambiguïté quand on fait des enquêtes transversales comme ça, répétées, c'est qu'il faut trouver un équilibre entre des questions qui doivent être fixes, qui doivent être un peu toujours les mêmes pour se comparer, et en même temps, si on répète toujours les mêmes questions, il y en a certaines qui sont un peu démodées parce que le contexte a changé. Donc il y a certaines questions qu'on enlève. On garde un faisceau commun et en fonction de là où on en est, on introduit des nouvelles questions. Par exemple, pour les HSH, on a pas mal mis de questions sur le chemsex qu'on n'avait pas à VESPA 1. Et
0: Bien sûr.
1: puis, on a des questions beaucoup plus poussées sur les personnes d'origine d'Afrique subsaharienne qu'on n'avait pas non plus encore beaucoup dans VESPA 1. Donc, parce que c'est une population où l'épidémie a augmenté. Donc, voilà. Donc, on doit trouver cet équilibre.
0: Oui. Tout à
1: Quand
0: l'heure.
1: on fait le questionnaire, c'est d'abord, on est plusieurs équipes de recherche. Hein. Là, cette année, il y a trois équipes de recherche qui participent, une à Toulouse, une à Lyon, une à Marseille, et les associations, le TRT5 qui est impliqué. Et le questionnaire, ce n'est pas quelqu'un sur un coin de table qui choisit comme ça des questions, c'est des journées, des semaines de discussion et on se dispute un peu pour dire non, ça c'est important, ça c'est important. Comme un questionnaire ne peut pas non plus durer 4 heures,
0: Oui.
1: obligé de faire des choix et donc c'est beaucoup de travail de sélection en fait.
0: Et tout à l'heure, tu disais que du coup, la base, c'était essayer de prendre les personnes les plus. Essayer de prendre cette vastité, cette hétérogénéité. Du coup, c'était au hasard qu'ils ont été choisis, les hôpitaux, etc. Du coup, on peut savoir qui on a pris dans cette enquête. Mais à ton avis, qui nous échappe des enquêtes VESPA? Qui reste quand même dehors?
1: Alors, ceux qui nous échappent, c'est ceux qui ne sont pas suivis à l'hôpital, qui vont jamais à l'hôpital. Donc ceux-là, ils ne sont forcément pas dans VESPA, puisque pour être dans VESPA, il faut être suivi à l'hôpital. En principe, toutes les personnes vivant avec le VIH doivent aller au moins une fois par an à l'hôpital. Mais on sait qu'il y a quelques personnes qui ont des médecins qui sont suivis totalement en ville, mais c'est plutôt des personnes aisées. Les enquêtes qui avaient été faites là-dessus, c'est plutôt quelques personnes aisées, notamment à Paris intramuros, qui ne veulent pas aller à l'hôpital pour des histoires de discrétion, des gens un peu connus, tout ça. Donc cela nous échappe. Mais à la limite, ce n'est pas très grave. On se dit, ce n'est pas catastrophique si les gens qui ont moins de problèmes ne sont pas dans VESPA. Par contre, l'autre limite qu'on a, c'est sur des petites populations où il n'y a pas beaucoup de monde. Où du coup, on peut difficilement tirer des conclusions. Par exemple, les personnes transgenres, qui est une petite population, on va avoir moins de 20 personnes transgenres dans VESPA. Donc, on ne va pas pouvoir tirer grand-chose d'un si petit échantillon. Et c'est pour ça qu'on a d'ailleurs fait une enquête spécifique sur les personnes trans vivant avec le VIH, qui n'est pas l'enquête VESPA, mais qui a été faite il y a 3 ans, et pour lequel on a des résultats. On a fait avec Aide et Accept Testé, on a fait cette enquête très intéressante, mais spécifique là justement, parce que dans les enquêtes VESPA, on n'en a pas assez.
0: Et à propos d'exclusion, on dit que les DROM aussi, c'est une autre Vespa qui est déjà commencée, j'imagine.
1: Oui, alors c'est une autre enquête. À chaque fois, ça a été une enquête différente parce qu'il faut faire des questions communes. Il y a des questions communes, mais il faut des questions qui sont spécifiques du contexte. En plus, les quatre drums sont différents, donc du coup on pose pas les mêmes questions dans tous les drums. Donc ça demande une approche un peu particulière. C'est géré par, on l'a préféré vraiment cette année que ce soit vraiment géré par les équipes qui sont sur place. Et donc c'est Liscusain qui est basé en Martinique qui coordonne Vespadrome et qui est pas encore qui est encore en cours de collecte, qui a démarré plus tard. Par rapport à Vespa 3.
0: D'accord. Et pour entrer au premier résultat que tu as pu présenter d'ailleurs à la dernière SFLS, la Société française de lutte contre les SIDA, on commence par les points le plus voilà les points plus grands où on a plus des détails d'informations, sûrement les vieillissements, j'imagine, qu'on peut les mettre comme le point dont on a plus des détails. Est-ce qu'il y a entre guillemets, du nouveau, parce que c'est quand même quelque chose sur laquelle on réfléchissait depuis un moment.
1: Bah, ce qu'il y a de nouveau, c'est que voilà, on voit vraiment clairement une évolution de l'âge, un hein, médian. C'est-à-dire qu'en 2023, il y a la moitié des PVVIH qui ont plus de 55 ans, et il y en a même un quart qui a plus de 63 ans. Donc, on voit bien que ça vieillit. Il y a Vespa 2, on était en dessous de ça, on était au moins 10 ans en dessous de ça. Donc, c'est quelque part une bonne nouvelle. Ça veut dire que les personnes vivant avec le VIH, elles vieillissent, donc elles restent en vie et que les traitements fonctionnent. Mais que les problèmes vont sans doute, il va falloir s'intéresser aux problèmes liés au vieillissement et s'il y a des problèmes spécifiques. Et on voit aussi que c'est dans tous les groupes qu'on observe ce vieillissement.
0: Tout à fait. Et je continue à un peu lister les résultats, comment je les ai reçus. Du coup, moins des drogues injectables, bien évidemment, la société elle est différente. Au niveau des personnes, des hommes qui ont des relations sexuelles avec des hommes, c'est plutôt stable.
1: Voilà.
0: Mais en revanche, ils augmentent les personnes hétéros nées à l'étranger.
1: Oui, mais ça c'est. Alors attention, ce qui augmente, c'est la. Le... Il faut faire attention quand on interprète les chiffres de VESPA, ce sont des chiffres de prévalence et pas d'incidence. Donc ça ne veut pas dire qu'il y a une augmentation des cas. Il faut faire augmentation des personnes dans la file active. Donc c'est des gens. On reflète ce qui s'est passé plusieurs années avant en termes d'infection. Donc voilà, c'est. Et on parle beaucoup de nouveaux cas chez les HSH nés à l'étranger en ce moment. On ne les voit pas encore de manière massive dans VESPA 3, parce que c'est des nouveaux cas et qui sont pas encore. C'est nouveau par rapport à ce qu'avant, il n'y en avait quasiment pas. Mais ça ne représente pas encore un groupe à part majeur, très important, majeur, dans VESPA 3. Peut-être que dans 10 ans, on les verra à part, mais pas encore maintenant.
0: Ok, ça c'est très bien le réclarifier. Il y a, c'était remarqué une baisse sûrement des personnes qui vivent avec des invalidités, des problèmes de santé de ce genre, mais quand même ce nombre reste plutôt haut encore.
1: Oui. Là aussi, alors la baisse, elle peut s'expliquer parce que il y a moins de personnes qui ont été infectées par usage de drogue, qui était une population très précaire, qui était souvent sans revenus, sans emploi et qui avait des minima sociaux. Mais il y en a encore. Il y a un mélange en fait. Il y a les anciennes générations qui ont encore celle-là. Il y a des anciennes générations qui sont passées en système retraite et qui sont plus, du coup, comptées dedans. Il y a des personnes issues de la migration qui peuvent bénéficier de ça et qui ont quand même un peu fait que ça s'est pas effondré. Donc on n'a pas encore toutes les explications, mais ce qu'on voit, c'est que ça diminue, mais que c'est pas nul, hein.
0: Oui, ça reste quand même quelque chose sur lequel travailler, un point sur lequel vous.
1: Voilà.
0: Et les avancées médicales, c'était un peu tout au début, tu disais, c'est la chose plus récente qui pouvait justifier aussi le fait de refaire une autre enquête VESPA. Quel impact on peut dire par rapport à justement aux nouveaux traitements? Comment ils sont connus, comment ils sont diffusés, est-ce qu'on a des données?
1: Bah, pour le moment, on n'a pas suffisamment creusé cette question. On voit que, bon, il y a très peu de gens qui sont en échappement virologique. On voit que les CD4 sont bien plus élevés que VESPA 2 et bien sûr que VESPA 1. Mais on n'a pas encore eu, parce que ça demande tout un travail dans la base de données qui n'a pas encore été fait, sur la classification des traitements, savoir quels sont les traitements qui sont reçus. On voit qu'il y a encore quand même très peu de gens qui ont des injectables. Ça représente vraiment une toute petite minorité. On aimerait regarder si, parce qu'il y avait eu des données chez les HSH immigrés, on aimerait voir si tout le monde est égal d'avoir des nouveaux traitements. Mais ça va être, bon, on va voir si on peut le faire ou pas dans VESPA. Ce n'est pas forcément toujours évident, parce qu'il y a des informations médicales qu'on n'a pas forcément dans une enquête qui est quand même centrée sur les conditions de vie. Et ce n'est pas parce qu'on va trouver que tel groupe a moins accès à un injectable qu'un autre, si on n'a pas toutes les contre-indications à ces nouveaux traitements, c'est difficile de pouvoir tirer des conclusions.
0: C'est pour ça, c'est très difficile avec les données des VESPAD, comme tu me disais tout à l'heure, d'interpréter les données parce que justement, il y a des choses qui manquent. Il faut pas généraliser parce que sinon, on va faire des fausses routes, j'imagine.
1: Exactement. C'est pour ça que le côté médical dans VESPA est secondaire, dans le sens où il nous sert quand même à savoir si les gens vont globalement bien d'un point de vue médical ou pas. Mais on est vraiment centré plutôt sur le point de vue et les besoins des personnes. Il y a d'autres enquêtes, l'ANRS a plein d'autres enquêtes médicales beaucoup plus précises, avec tout ce qu'il faut pour répondre à des questions médicales. Nous, on tient compte des caractéristiques médicales pour ajuster les résultats, mais pas pour se centrer comme critère principal.
2: Oui. Et venons à un point qu'il a fait plutôt débattre. Le point du TASP, du traitement comme prévention. Du coup, une chose qui a été étonnante quand tu as présenté à l'SFLS, c'est le fait que environ 15% des personnes qui vivent avec les VIH disent connaître le TASP. Je l'ai dit comme ça, les traitements comme prévention, les U égale U.
1: Oui, ça c'est très étonnant.
2: Je te laisse nous expliquer de ton point de vue.
1: Alors, on peut se dire que les gens n'auraient pas compris la question. Alors, moi, je veux bien croire que les PVVIH ne sont pas tous méga intelligents, mais quand même, même s'il y en a deux fois plus que 15%, ça ferait toujours que 30%. Donc, ça, je veux quand même. Peut-être que la question aurait pu être formulée autrement, mais. Ça veut quand même dire que le pourcentage de connaissance de ce concept est quand même très faible. Même s'il est peut-être sous-estimé, je veux bien entendre qu'il est sous-estimé, mais je ne peux pas imaginer que 85% des gens n'aient pas compris la question.
2: Du coup, pour toi, voilà, il n'y a pas un problème de incompréhension de la question de...
1: Enfin, peut-être pour certains, mais quand même, je pense que le fait de répondre ça, ça veut clairement dire qu'on ne s'est pas approprié le concept. Peut-être qu'on ne se l'est pas vraiment approprié. Et moi, ce qui m'intéresse, c'est de savoir qui s'est approprié, qui ne s'est pas approprié. Et c'est là où, justement, on fait des analyses qui vont nous occuper encore un certain temps pour caractériser, pour trouver les facteurs associés à la connaissance du TASP.
2: Du coup, on aura encore plus de données qui vont nous aider à comprendre comment...
1: Alors, ce n'est pas des données, c'est des explications. C'est-à-dire qu'on va essayer de comparer ceux qui connaissent, ceux qui ne connaissent pas. On va voir si c'est plutôt les gays, plutôt les migrants, c'est plutôt les riches et plutôt les pauvres, c'est plutôt ceux qui vont bien d'un point de vue de santé ou ceux qui ne vont pas, ceux qui ont un emploi, ceux qui n'ont pas d'emploi. Donc, on va croiser les différents facteurs qu'on a dans la base de données pour tenter de trouver qu'est-ce qui explique, qu'est-ce qui est associé à connaître le TASP. Et ça va nous donner des pistes pour savoir vers quelle population il faut prioritairement faire de la diffusion de l'information, de la réappropriation du concept du TASP.
2: Parce que quand j'ai entendu de ces données et j'ai lu les différentes analyses, je suis allée solliciter France Lert qui a participé du coup aux anciens Vespa, qui était actrice vraiment de l'enquête. Et elle était, ça m'avait entre guillemets rassurée parce qu'elle est convaincue que ces données n'est pas un donné significatif parce que pour elle, il a eu vraiment une incompréhension de la question parce qu'une personne qui vit sa vie avec les VIH, elle n'est pas militante associative, ne fait pas forcément les liens entre les traitements comme prévention. C'est juste savoir que je suis indétectable, je ne transmets pas aux autres. Et ça me va, mais les rapports avec les liens entre ça et traitement comme prévention, ça pourrait leur échapper, mais ce n'est pas qu'ils ne le connaissent pas.
1: Oui, oui, mais quand même, je pense que quand on est séropositif, la sexualité, c'est quand même quelque chose qui est quand même important. La vie affective, c'est important. Donc, on doit être quand même un peu sensibilisé là-dessus, même si on le connaît, on ne peut pas peut-être spontanément citer TASP et U égale U, mais si on nous le dit, si on le sait... Je pense qu'on doit cocher la question pour majorité de gens. Et donc, peut-être qu'il y a une sous-estimation, mais pas tant que ça. On en a discuté dans l'équipe avec les autres chercheurs, et on pense tous qu'il y a quelque chose à creuser. Et même si le 15% sous-estime, ça ne peut pas sous-estimer par 4.
2: D'accord.
1: Même si on double le pourcentage dû au fait qu'il y a des gens qui connaissent et qui ont mal compris la question, on passera à 30%, c'est quand même beaucoup trop peu.
2: Tout à
1: Et on va
2: fait.
1: voir s'il y a des... si c'est si mal compris, on ne trouvera pas de facteurs associés. Si on voit par exemple dans certains centres, on comprend la question, et dans d'autres centres, enfin, dans certains centres, les pourcentages sont liés au centre où on est suivi, ça voudra dire quelque chose quand même. Il y a peut-être des centres où les médecins ne le disent pas trop, et des centres où les médecins le disent. Mm. Ça, c'est ce qu'on voudrait tester.
2: Oui. Oui, il faut absolument creuser tout ça. Ça nous aidera pour voir qu'est-ce qu'il faut faire avec ces données, comment continuer la lutte après. Et des autres données qui sont quand même, j'ai dit inquiétant, mais peut-être c'est trop fort, mais voilà, on s'attendait, c'est par rapport aux secrets qui restent encore par rapport à l'infection au VIH, la stigmatisation, la solitude des personnes. Est-ce que tu peux un peu plus nous détailler
1: Alors, oui, on voit qu'il y a toujours un, je ne me souviens plus par cœur le chiffre, de gens qui le disent à personne, mais il est toujours important. On n'a pas eu le temps de comparer avec VESPA 1 et 2 parce qu'il fallait qu'on décongèle les bases et qu'on aille regarder un peu ce qu'il y a là-dedans. Mais ce chiffre est toujours important. Le sentiment de solitude, là, oui, on voit quand même que souvent c'est 20%, parfois c'est 24%. Comment c'est 6%, et ceux qui n'ont pas le sentiment de solitude, c'est une petite, c'est 48%, donc c'est même pas la majorité. On n'a pas comparé avec les anciens VESPA, mais ça reste quelque chose d'important, et on voudrait quand même voir si là aussi quels sont les groupes, quelles sont les caractéristiques qui sont associées à ce sentiment de solitude, parce que pour les associations c'est important, qui il faut aider. En termes psychosociaux, sentiment de solitude, ça ne veut pas dire qu'on est seul. On peut être seul, on peut vivre seul et se sentir très bien. Mais on peut aussi vivre dans une famille et se sentir très seul. Donc, sentiment de solitude, c'est vraiment la perception de la personne. Et donc, quelles sont les personnes qui nécessitent sans doute qu'on les sorte de cette solitude? C'est quoi les caractéristiques sociodémographiques ou de vécu? C'est ça qu'il va falloir chercher. Et là aussi, c'est ce qu'on appelle une analyse. Ça va demander du temps pour croiser toutes les variables et trouver les facteurs associés.
2: Même si nous sommes au début, tu l'as dit plein de fois, on n'a pas toutes les données, il faut croiser des données, il faut chercher mieux. Mais pour toi, à chaud, vraiment, comme tu as reçu ces premières informations, qu'est-ce que tu penses qui est prioritaire en ces moments? Qu'est-ce qu'il faut? D'où on doit aller? Qu'est-ce qu'il faut faire?
1: Bah, je pense que ce qui est prioritaire, c'est quand même déjà c'est centré, identifié sur les besoins qui ne sont pas couverts. Donc, pour VESPA, hein, parce que je pense qu'au niveau médical, les questions médicales, elles sont quand même, en France, on n'est pas le pays le plus en retard au niveau de la prise en charge des PVVIH. Par contre, il y a tout le soutien psychosocial des personnes. Parce que la sérophobie, ça n'a pas tant évolué que ça dans la société. Donc, tout ce qui va être justement en termes de solitude, en termes de discrimination, en termes de stigmatisation, il faut quand même bien caractériser tout ça pour trouver des pistes. Parce qu'on a fait d'énormes progrès dans les 40 dernières années en termes médicaux, mais sur le plan sociétal, on ne peut pas dire qu'on ait fait beaucoup de progrès en termes de regard sur les personnes vivant avec. Et je dirais même qu'aujourd'hui, c'est presque pire qu'avant, d'une certaine façon, où il y a de l'indifférence totale. On n'en parle plus du VIH, on considère que c'est plus une maladie prioritaire. Pour les personnes touchées, c'est violent.
2: Tout à fait. Et on se détache, on va vers la fin de cet entretien, on se détache un peu de VESPA 3, vu que tu es aussi, ta vie était caractérisée aussi par un fort engagement associatif, et les associations, tu sais bien, en ces moments, ils sont vraiment malmenés au niveau du budget, des fonds. Comment tu vois cette situation? Est-ce que tu penses qu'il faut que les associations s'adaptent pour trouver de nouvelles manières d'être financées, ou il faut aller vers une face-à-face plus dure? Qu'est-ce que tu as comme idée, comme conseil par rapport à ce point?
1: Moi, je pense qu'il faut qu'il y ait déjà une un rapprochement entre les associations, les chercheurs, les soignants. Il faut qu'on arrive à être entendu, qu'on évite, parce qu'on connaît l'adage divisé pour mieux régner. Donc, il faut vraiment encore plus serrer les coudes dans ces instants difficiles pour pouvoir exister. Parce que ce n'est pas seulement qu'on dit que le VIH est plus prioritaire, mais aussi les associations de lutte contre le VIH, c'est les premières associations qui allaient au-delà d'un simple substitution de l'État à différents besoins, mais qui avaient quand même qui ont montré un rôle politique, qui ont mis en avant des problèmes de minorité, qui ont mis en avant l'homophobie, la toxicophobie, le racisme, la xénophobie, le vécu des sans-papiers, etc. Donc il s'est attaqué finalement à tout ce que la société ne veut pas voir. Et c'est aussi pour ça qu'on est dans le viseur. C'est parce qu'on est un contre-pouvoir. Dans le VIH, on est tous des contre-pouvoirs. Même les médecins qui s'occupent du VIH, ils sont différents des autres médecins. Ils ont une vision, ils ont une empathie avec les patients, ils ont une façon beaucoup plus globale de travailler. Moi, je le vois personnellement quand je vois des médecins pour des comorbidités, ce n'est pas du tout la même ambiance que les médecins VIH, qui sont finalement font partie un peu de cette large communauté VIH qui ont milité finalement avec tout le monde. Donc on représente tous ensemble un contre-pouvoir au système, et c'est pour ça qu'on veut nous réduire au silence, et donc il faut qu'on se serre les coudes pour montrer qu'on se laisse.
2: Mais ce que tu disais sur les médecins qui suivent les personnes qui vivent avec les VIH, c'est très vrai, mais qu'est-ce que tu en penses des nouvelles générations des médecins qui sont en train d'arriver? Parce que cette génération de médecins qui ont accompagné 30 ans de maladie, maintenant ils vont à la retraite.
1: Oui, mais il y a quand même, moi je vois quand même les jeunes qui vont. Alors il y a des jeunes de passage qui sont là comme ça parce que c'est dans leur cursus et après qu'ils vont faire autre chose. Donc ils ne sont pas forcément à ce qu'on aimerait qu'ils soient. Mais ceux qui s'engagent vraiment dans la carrière et qui restent ensuite, ceux-là, ils s'intègrent aussi, ils prennent nos codes. Et on se doit de le faire d'ailleurs. C'est notre rôle. On parle toujours d'éducation thérapeutique des patients, mais il faut qu'on fasse, nous, l'éducation au vécu VIH des soignants. Donc il faut qu'on leur explique. On doit transmettre aussi tout ce qu'on a vécu, tout ce qu'on a milité ensemble au niveau des jeunes médecins. C'est aussi notre rôle. Sans être

0: bien après les 40 ans ou 50 ans ou 100 ans après les compagnonnages, il est parti de Paris, il a réussi à passer au travers au moment de la semaine sanglante, et il retrouvait des logements avec des signes des compagnons de son métier. C'était quelqu'un qui travaillait dans le bâtiment, et il est descendu en France, il a fait à pied la descente en France jusqu'au Nord Massif Central, en étant logé par des compagnons, en reconnaissant les signes des compagnons sur les maisons. Et il suffisait de dire qu'il était compagnon pour que... Donc tout ça a perduré très très longtemps, parce que c'est une solidarité très très forte. Parce que quand vous avez une forme d'organisation qui vous sert à la fois pour trouver un emploi, pour trouver un logement, pour être avoir un soutien quand vous êtes malade ou quand vous êtes mort, ou vos enfants, etc., c'est quand même une forme extrêmement puissante d'organisation. Et donc... Alors, tout ça se dissimule. Hein. Il y a des confréries qui se dissimulent derrière des sociétés qui étaient nées pour les sépultures de leurs membres. C'est pour ça que tout ce qui se passe autour des enterrements, c'est important, parce que c'est la tradition, là, des confréries, pour le coup. Mais c'était une façon de dissimuler le même type d'organisation. Et donc, on a, les compagnons, dans les ouvriers, dans les très peu les ouvrières, malheureusement, dans tout ça, on a véritablement une structure de solidarité qui se constitue de manière très, très puissante, hein, et dont on a même du mal à voir aujourd'hui la force, hein, parce que, je veux dire, être syndiqué aujourd'hui, ça ne veut pas dire tout ça, quoi. Bon. Alors tout ça a des faiblesses aussi, hein, parce qu'il y a des affrontements entre les compagnons d'une société de compagnons à l'autre, on peut se battre jusqu'à mort. Hein. Bon, il y a des divisions dans tout ça, mais il y a à la fois sa structure de manière limitée, une profession et de manière un peu stricte. Mais au sein de cette profession, il y a une grosse solidarité. Bon. Et donc, tout ça va disparaître avec le développement de l'industrie. Hein. Va mettre du temps à disparaître. Mais il y a une série de traditions qui avaient une véritable force et donc qui vont se maintenir sous des formes différentes, quoi.
1: Mais est-ce que du coup les syndicats qui vont commencer à naître, à se mettre en place, même si ça a été longtemps combattu par le patronat et la bourgeoisie, les syndicats se sont inspirés de cette organisation des corporations au départ, en tout cas.
0: Oui, tout à fait, c'est tout à fait clair. Le droit de grève n'est plus un délit à partir de 1864. Et il y a déjà, au moment où le droit de grève n'est plus interdit, il y a déjà des vraies associations syndicales, hein, ça a différents noms, mais parce que les associations mutualistes, petit à petit, ont des formes de plus en plus syndicales, et les syndicats sont autorisés à partir de 1884, mais ils existaient avant. De toute façon, toutes ces structures, comme elles étaient interdites depuis l'ordonnance de Villers-Cotterêts de 1530, ont pris l'habitude de fonctionner de manière clandestine. C'est ces choses dont on ne mesure pas du tout aujourd'hui, quoi. Et donc, pendant des siècles, toutes ces structures ont été clandestines. Plus, on savait qu'elles existaient. Il y a des gens qui pouvaient se retrouver en prison, mais on ne pouvait pas empêcher leur force, quoi. Et donc, ça a créé des modes de comportement qui sont extrêmement puissants, hein, mais qu'on voit très bien dans le livre. Le livre était une des professions, parce que les gens savaient lire et écrire, qui a laissé le plus de traces de tout ça, quoi. Et donc, il y a de traces, y compris même d'ailleurs dans le style corporatif, hein, de tout ça. Donc, je pense qu'il y a... Enfin, quand naît une nouvelle forme, elle ne naît jamais de rien. Quand une nouvelle forme comme les syndicats apparaissent, ça naît sur une compréhension de ce qu'est la solidarité, ce qu'est le lien entre celles et ceux qui travaillent, quel est l'adversaire, quel type de force on peut avoir de manière collective. Et donc... quand les syndicats se créent, ils se créent à partir d'une société dans laquelle

0: les corporations, confréries, compagnonnages ont tracé des lignes intéressantes et réutilisables. Bon. Parce que malgré tout, de savoir que quand vous êtes malade, les gens de votre société de compagnons vont vous aider, c'est pas tout à fait rien, quand même. Hein. C'est dans une société où il n'y a pas d'hôpital, où il n'y a aucune protection, quoi. Et c'est toutes les structures collectives qui donnaient ces protections-là. Évidemment, c'est extrêmement puissant.
1: Mais, et Patrick, en même temps, à l'intérieur de ces corporations, il y avait aussi des conflits. Et ça, c'est une évidence. Et quelle était la position des femmes par rapport aux corporations?
0: Alors, c'est assez étonnant, parce qu'en fait, c'est pareil, c'est un peu ce que je disais tout à l'heure sur les canuts. Je n'ai pas mémoire d'avoir lu des corporations de femmes, parce que les métiers que faisaient les femmes étaient des métiers qui n'étaient pas structurés sous cette forme-là. Par contre, ce qui est étonnant, c'est que quand il va y avoir une dissociation au sein des corporations entre les artisans de la corporation et les compagnons de la corporation, on peut trouver des femmes qui deviennent artisans. C'est-à-dire qu'ils deviennent chefs d'entreprise, quoi, pour le dire avec le vocabulaire actuel. C'est-à-dire qu'il y a pas de, on les voit apparaître à ce moment-là, mais j'ai pas de traces ou j'ai peut-être pas assez cherché, ça, c'est possible aussi, hein, d'éléments de profession féminine, parce que dans ces corporations, ce sont des corporations d'hommes. Hein. On est menuisier, on est charpentier, on est ceci, on est cela. On n'est pas à l'époque où on féminise ces professions, qui sont le plus souvent physiquement extrêmement dures, hein, par ailleurs. Hein. Mais non, la place des femmes, alors qu'elles sont au travail, c'est évident partout, je la connais pas, disons. Voilà,
1: mais parfois, les suppressions des corporations sont aussi liés au dire qu'il y a quand même un changement au niveau du système économique et que les corporations s'est opposées, disons, au libéralisme qui s'est implanté de plus en plus.
0: Tout à fait, parce qu'en fait, petit à petit, au 18e et 19e siècle, en fait, on a trois types de choses. On a des concentrations ouvrières du type de celles dont on a parlé, autour de la soierie à Lyon. Il y a aussi toute une série de petites professions à domicile, des gens qui travaillent à domicile. Par exemple, le textile dans ma région, en Normandie, il n'y a quasiment aucune grosse entreprise. Tout le travail est fait à la maison, à domicile, donc avec des gens complètement éparpillés dans toute la campagne. Et puis, il y a aussi les entreprises, des grandes entreprises qui sont créées par la royauté, souvent, hein, par le pouvoir central, mais qui sont à la campagne et dans lesquelles, là, il n'y a aucune structuration. C'est-à-dire que ce qui correspond le plus aux usines d'aujourd'hui, c'est là où il y a le moins d'organisation, en vrai. Et là où il y a le plus d'organisation, c'est là où il y a le plus d'artisans qui sont concentrés dans des villes. Parce qu'autrement, les gens, ils sont éclatés dans des petits ateliers dans la campagne et ils n'ont aucun moyen d'avoir une pratique collective, quoi. Et alors, effectivement, plus les entreprises vont augmenter, plus la forme de compagnonnage, corporation, confrérie va régresser au bénéfice de structuration syndicale. C'est ce qui fait la création de la première internationale à partir de 1864, c'est qu'il y a de plus en plus de formes de chambres syndicales qui se créent, mais parce qu'il y a des gens qui sont en grand nombre dans les villes avec les mêmes professions, travaillant dans les mêmes usines, mais pas toujours, parce que, y compris les chambres syndicales au milieu du 19e, c'est souvent des gens qui sont artisans, qui ont un petit travail, qui un jour sont salariés, un jour en emploi un autre, enfin qui sont pas dans les grosses entreprises. Il n'y a pas tant de grosses entreprises que ça jusqu'à la fin du 19e siècle. Par contre, les syndicats commencent à exister avec par l'intermédiaire des professions. On a toute cette évolution qui se produit, avec une disparition petit à petit au fur et à mesure qu'augmente l'industrie, la concentration ouvrière et les syndicats, les formes de compagnonnage, corporation et tout disparaissent, quoi. Elles sont encore là pour les apprentissages de métiers très qualifiés, mais ça n'a plus rien à voir avec ce que ça a pu être pendant des siècles, évidemment.
2: Patrick, pour terminer, je peux pas m'empêcher de penser à la Commune de Paris,
0: oui.
2: Semble quand même, qui semble, peut-être que je fais un lien un petit peu osé, qui s'est inspiré quand même de ce qui s'est passé dans ces années-là. Est-ce que, moi, je ne peux pas m'empêcher de penser à la Commune.
1: Mais en tout cas, tu as raison de penser à la Commune, au point que les gens, à l'époque de la Commune, faisaient le même raisonnement que ceux qui étaient à l'époque des Canuts. C'était une nuit, et pourtant, ce n'était pas une nuit, c'était déjà des choses qui étaient arrivées.
0: Mais par exemple, au moment de la Commune à Paris, il y a deux ou trois grosses usines. Hein. Il y a des usines Godillot qui fabriquent des Godillot. Il y a une grande usine de métallurgie dont le nom m'échappe, mais qui fait l'essentiel des choses. Donc il y a deux ou trois grandes usines, une des grandes imprimeries qui occupe 1000, 2000, 3000 personnes. Mais l'essentiel des communards sont des gens qui sont dans une situation du type de ceux des Canuts. C'est-à-dire, voilà. Je ne sais pas, par exemple, Varlin, il est relieur. Varlin, il a un travail de relieur, il travaille comme chez lui, comme relieur. Puis quand il a une grosse commande, il s'adjoint deux ou trois relieurs. Et quand il n'a pas de boulot, il peut travailler pour un autre relieur. Donc on est dans une situation où le contrat de travail tel qu'on le connaît aujourd'hui, il n'est pas majoritaire. Et donc, on est ouvrier quand on est à travailler de ses mains et à vivre de son travail de ses mains. C'est pas sa caractérisation comme pas. Parce que, à la limite, à certains moments, Varlin, il peut être patron de deux ouvriers et à d'autres moments être salarié, troisième moment être artisan, dans nos critères. Mais pour l'époque, c'est la même chose. Tout le monde est ouvrier, travaille et vit son travail. Et c'est pas ceux qui donnent le travail. Donc, c'est pas les patrons. Voilà.
2: Donc Patrick, on va terminer là-dessus. Merci beaucoup de tous tes éclairages sur cette partie de l'histoire ouvrière et on te retrouvera dans bientôt. Merci beaucoup, merci à toi. Donc je rappelle qu'aujourd'hui cette émission remontait l'histoire des luttes ouvrières et aujourd'hui on a commencé donc par la lutte emblématique des Canuts et pour répondre à nos questions, nous étions au téléphone avec Patrick Lemoyle, militant passionné d'histoire. Merci beaucoup Patrick et à une prochaine fois.

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0: Et oui, bonsoir à toutes nos auditrices et auditeurs à l'écoute de notre émission Dubout 100% Arfrothérapie, tous les mardis de 20h30 à 22h30. Et oui, ce soir, c'est notre avant-dernière émission avant la fin de cette première saison. Et au sommaire, vous aurez toujours notre actualité marronne, chronique poétique pour une éthique politique par Yves Intel-Pastel. Ce soir, c'est l'accord cadre pour l'autonomie de la Martinique, l'in à propos chronique et la fuite en avant institutionnelle. Ensuite, nous aurons la présentation de nos invités par Nico et on terminera avec l'agenda Dubout de la semaine présenté par Elisabeth. Tout de suite, on écoute la rubrique poétique pour une éthique politique par Yves Intel-Pastel.
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l'accord cadre pour l'autonomie de la Martinique, l'inapropos chronique et la fuite en avant institutionnelle. Le 1er juillet 2026, l'État central et la présidence de la collectivité territoriale de Martinique, la CTM, ont acté, hors de toute consultation populaire préalable, un accord cadre sur l'autonomie. Cet acte, mis en scène comme un tournant historique par ses promoteurs, exige une analyse qui dépasse l'illusion des sémantiques officielles. À l'épreuve de la réalité martiniquaise, ce document ne relève ni de l'émancipation, ni de l'audace politique. Il est le produit d'un inapropos historique majeur et d'une fuite en avant bureaucratique. Là où l'urgence commanderait une action chirurgicale sur les structures matérielles d'une société exsangue, la gouvernance choisit de déplacer le regard vers le confort des réformes de papier. 1. L'inapropos fondamental, s'accorder sur le statut quand les structures s'effondrent. Il est un temps juste pour chaque chose. Prétendre modifier l'architecture juridique d'un territoire alors que ses fondations vitales et matérielles sont en état d'arrêt cardiaque est un contresens méthodologique absolu. L'autonomie textuelle proposée est fondamentalement inappropriée car elle prétend répondre

position géopolitique stratégique de la Martinique dans la Caraïbe, tout en externalisant la charge sociale. Sous couvert d'une autonomie de gestion, l'État organise son désengagement financier progressif, transférant la responsabilité de la misère à une périphérie exsangue. L'exutoire local. Pour la CTM, ce débat juridique sert des grandes fumées. Il permet de masquer l'impuissance face au fléau endogène. Explosion du narcotrafic, corruption et dépopulation par le vide, en projetant la résolution de tous les maux dans un horizon constitutionnel lointain et hypothétique. 3. L'impasse démocratique et la fragmentation juridique. Cette fuite en avant se double d'un vice de légitimité et d'une précarité chronique qui condamne la viabilité même du projet. Le mépris de la mémoire démocratique. Ce document, parachuté d'une gouvernance technobureaucratique, ignore délibérément le corps social. Prétendre imposer aujourd'hui, par des négociations de couloir, ce que le peuple martiniquais a explicitement et massivement refusé lors du référendum de 2010 autour des articles 73 et 74, démontre une déconnexion profonde. La souveraineté ne se négocie pas dans l'illusion d'une charité octroyée d'en haut. Elle s'ancre d'abord dans le respect du choix populaire, qu'on soit d'accord ou pas. L'irréalisme et l'illusion de la pérennité. En l'état actuel, ce texte ne possède aucune substance juridique. Sa mise en œuvre effective exigerait une révision constitutionnelle globale, perspective hautement improbable au vu des fractures de l'État central. Politiquement, cet accord n'est en rien sécurisé et ne dispose d'aucune pérennité a posteriori. Dans moins d'un an, une alternance politique est possible à la tête de l'État et rien ne garantit que la prochaine gouvernance reprenne à son compte un projet statutaire dressé sur un socle initialement non contraignant. Bâtir l'avenir d'un peuple sur une promesse sans ancrage légal relève de l'irresponsabilité stratégique. Le risque de fragmentation. Cette démarche isolée, guidée par des logiques d'opportunisme, fragilise les principes de solidarité nationale sans jamais fortifier l'autonomie réelle de la nation martiniquaise. En conclusion, le refus du réel. L'accord cadre du 1er juillet n'est pas le prélude d'une émancipation, mais le linceul d'une illusion. En choisissant la fuite textuelle plutôt que la confrontation directe avec les structures de l'oppression et du mal développement, la gouvernance centrale et locale fige un statu quo destructeur. On ne bâtit pas de souveraineté sur une population que l'on refuse de guérir, d'écouter, de consulter et dont on suspend le destin au calcul volatile des calendriers électoraux. Si le timing de l'action continue de se perdre dans l'inappropos des réformes juridiques, l'histoire retiendra que pendant que les élites négociaient les compétences du déclin, le rouleau compresseur de la mort sociale achevait son œuvre. Si rien ne change de manière radicale par un retour courageux aux urgences du réel, la Martinique aura négocié sa forme juridique au moment précis de sa disparition matérielle. Accord cadre tombé du ciel élyséen. Un éloge funèbre à l'inhumation d'une fin de règne. Voici ce peuple qu'on tient par la main, comme on infantilise le gamin, incapable de penser son lendemain. Des politiciens gardent chiume du haut de leur pontificale infaillibilité, tracent un destin forcé à une masse défaite de toute souveraineté.
par l'infâme.

gouvernance des élus auto-légitimés, creusant plus profond chaque jour le fossé où bascule le peuple maltraité sous l'avalanche des fléaux plus telluriques avec le temps qui s'écoule, l'agonie d'une nation tenue sous les fers coloniaux s'inscrit en lettres de souffle asphyxiées sur le fronton d'un horizon enténébré. Ces messieurs, ministres et vassaux, proclament, comme une lettre suprême d'indulgence, l'édit glorifiant d'un accord cadre qu'ils qualifient eux-mêmes d'historique. Ils commettent le hold-up antidémocratique et le baptisent eux-mêmes du sceau d'un exploit émérite. Les prêtres de la grande manipulation prononceront leur docte et ombrageuse homélie. La populace croit-il, prisonnière des affres sempiternelles du quotidien mortifère, ne saura pas discerner et dénicher la supercherie. Depuis les parvis du temple des orgies de Gabegi, elle donnera son amen à une messe qui se tient dans la crypte sombre des tractations d'Arcane, buvant son vin amer dans l'espérance d'un salut qui tarde à jamais. Plus que des plaies, des cratères d'ulcères, sargasses, chlordécone, vichères, terres dilapidées, volées, détournées des justes besoins, délitement hospitalier, effondrement sanitaire général, corruption endémique, racisme institutionnel, invasion migratoire, coloniale et génocide par substitution, violence policière, judiciarisation de toute contestation, permanence du règne colonial sous les bottes impitoyables de la hiérarchie béquée. Déni de continuité territoriale, isolement de l'espace vital commercial caraïbéen, assimilation culturelle galopante, encore et encore et encore. Voici une litanie qui ne promet d'éternité que la perpétuité d'un enfer en expansion continue. Le dictat hégémonique, préservant son précaré d'empire hexagonal, s'habille en officiant de la réelle politique depuis le centre névralgique élyséen. Le président orchestre la mise à mort. Le ministre des colonies porte la lettre de mission. Et les vassaux ultramarins proclament les canons du credo. La démocratie s'étale en lambeaux.

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1: Et oui, on revient à l'antenne de notre émission Dubout 100% Arfrothérapie tous les mardis de 20h30 à 22h30 sur Fréquence Paris Pluriel. Bonsoir Nico.
2: Bonsoir Théo, bonsoir la régie, bonsoir Alcali, comment ça va?
3: Bah. Ça va, ça va, ça va.
2: Dubout, nous qu'à lever?
1: Nous j'ai levé, hein, nous toujours Dubout.
2: Bon,
1: on tient le bon bout, on va dire.
2: On tient le bon bout. Bon, en tout cas, on est ravis de recevoir en tout cas ce panel d'invités ce soir, parce qu'on a aussi d'autres invités qui arrivent ce soir et qui vont nous accompagner. Pour le moment, nous avons Miss Monde et Diaz, et que je vais présenter, hein, bien entendu. Hein. Honneur aux dames.
4: Ok, hein okay, bon. Okay, bah, bonjour, j'espère que vous allez bien, les gens qui sont derrière l'écran et les gens qui sont derrière.
2: Comment vas-tu toi déjà? Est-ce que tu as la forme?
4: Moi ça va. Ouais. Ça va, il fait chaud mais ça va.
2: Ça va chaudement?
4: Ça va, ça va.
2: Tu es bien reposé?
4: Oui.
2: Tu es contente de revenir?
4: Ouais, c'est trop bien, ça fait plaisir.
2: C'est trop bien, bon écoute, ben, plaisir partagé. En tout cas on est ravis de te recevoir de nouveau.
4: Merci.
2: À ma droite on a Jazz, de Afro Jazz, anciennement Afro Jazz, hein, parce que c'était ton groupe à l'époque. Hein.
5: Ouais, c'était le premier groupe, ouais, ça date. Un petit peu quoi.
2: Mm-hmm.
5: Ben, depuis 2000, ça s'est terminé. En fait, ça fait bien 25 ans que je suis en solo. Quoi.
2: Mm-hmm.
5: Donc, ouais, c'est jazz tout court. Voilà.
2: Jazz tout court. Mm. En tout cas, c'est la première fois que tu bosses avec moi.
5: Avec toi, ouais. Mais FPP, je connais bien, c'est la famille. Mon frère, là, c'est Alcali, tu vois, c'est la famille grave.
2: Mm, c'est le cousin, voilà, Alcali, c'est le cousin, c'est le sang d'Alcali.
5: Ben, c'est la famille aussi. Donc.
2: Bon, ben, c'est bon. La grande famille.
5: C'est ça. Bah oui, FPP, c'est la radio du peuple. Hein.
2: C'est la radio du peuple, donc tu es chez
5: nous. Bien sûr, on est chez nous. Bah oui.
2: Tu es chez toi, donc bienvenue chez toi.
5: On kiffe toujours.
2: La voix des 100 voix, plus de 200 voix d'ailleurs. En tout cas, ravi de te recevoir, bienvenue à la maison.
5: Bah, merci de l'accueil, voilà. Yes.
2: Eh bah, écoute, yes, y en a ensemble. Alors, on a Loïs Zongo qui arrive tout à l'heure, nous avons John Staté aussi qui va venir prendre place également, qui viendront se présenter à tour de rôle, hein. On va les recevoir comme il se doit. Alors, bah, pour le moment, on va honorer ceux qui sont présents sur le plateau. Hein. Alors, pour retracer qui tu es quand même pour les auditeurs et les auditrices et puis pour les téléspectateurs et téléspectatrices, hein, parce que tu as plusieurs casquettes et tu as commencé très très jeune, malgré que tu sois encore jeune encore maintenant, mais tu as commencé très très jeune dans le bain. Alors Miss Monde, pour retracer un petit peu ton parcours, ton itinéraire qui t'a amené à être aujourd'hui productrice de concerts, hein, et dernièrement tu as produit le concert d'Alibi Montana, mais avant cela c'est quand même un parcours riche, alors est-ce que tu peux revenir là-dessus?
4: Bien sûr, bien sûr. Alors pour me présenter, moi c'est Miss Monde. Ouais. Moi c'est Miss Monde et du coup j'ai 23 ans, c'est pour ça qu'il dit que je suis jeune. Oui, et j'ai commencé très tôt à travailler à 14, 15 ans, etc. Ma première entreprise, je l'ai créée à l'âge de 14 ans. Et c'était une entreprise d'événements. J'organisais des événements. J'ai commencé par les anniversaires, petit à petit et tout. Et après, bah, j'ai commencé dans les gros événements, mariage, les karaokés, etc. Et tout. Et après, bah, je me suis lancée en production de concerts, comme il a dit. Mais avant, j'ai fait beaucoup de choses. J'ai commencé par les CDI, CDD, les intérims, etc. Avant même de travailler en tant qu'entrepreneuse. Parce que je voulais tester ça. Je me disais, mais il faut que je trouve ma place dans ce monde et tout. Et bah en fait, j'ai trouvé ma place dans l'entrepreneuriat. C'est là où je suis le plus à l'aise. Après, il y en a, ils seront plus à l'aise dans tout ce qui est CDI, CDD. Il y en a d'autres, ils seront... Voilà quoi.
2: Alors justement, quand tu étais dans, entre guillemets, dans le conventionnel, c'est-à-dire CDI, CDD, intérim, tu étais plutôt dans quelle branche? Est-ce que tu étais dans le commerce? Est-ce que tu étais dans la communication? Est-ce que tu étais dans l'événementiel? Tu étais dans quelque chose qui, aujourd'hui, t'a donné des compétences pour exceller dans ton domaine? Ou bien c'était vraiment alimentaire et tu disais, bon ben, advienne que pourra et je verrai la suite?
4: Alors, un peu des deux, en fait, parce que je cherchais vraiment ma place, en gros, et bah, j'ai un peu tout testé, en fait. En gros, j'ai fait de l'administratif. De l'administratif, je suis partie dans tout ce qui est rayon, j'ai fait la caisse. Après, j'ai fait tout ce qui est rayonnage, etc. et tout. Ça m'a pas plu, du coup, je suis plus allée dans tout ce qui était coiffure. Et après, bah, coiffure aussi, je me suis pas retrouvée, je suis partie en esthétique. Du coup, en esthétique, la même chose. J'étais pas corda. Après, je sais faire ces... ça me fait des compétences en plus. Du coup, tant mieux, j'ai envie de dire.
2: Mmh, ça permet mais de coiffer les artistes, quoi.
4: Ouais, de ouf.
2: Ouais, pourquoi pas, ouais, c'est bien aussi.
4: De ouf. Après, bah.
2: Ça permet de raser Alibi, par exemple, avant de monter sur scène, quoi. Ouais, pourquoi.
4: Alors,
2: on me pose la question dans l'oreillette, hein, où est-ce que la couronne est passée?
4: Ah, la couronne, où elle est passée?
2: Ah ouais, parce qu'elle était remplacée par les lunettes. Hein.
4: Ouais, c'est ça, je ne l'ai pas prise aujourd'hui.
2: Ah, quel dommage.
4: C'est dommage.
2: D'accord. Alors, je vais revenir vers toi dans quelques instants. Jazz, à peu près 35 ans hein, de carrière. Oh, 36, hein, parce que...
5: Ouais, disons.
2: 89-90.
5: Ouais, disons 30, il ne faut pas trop faire. On va minimiser, tu vois, une trentaine, c'est bon.
2: Ouais. Allez, une trentaine, on va arrondir. Voilà, voilà. Parce que comme c'est la première fois qu'il passe avec moi, on va arrondir quand même les angles, c'est très important.
5: Ouais, ça fait Jones encore.
2: Ça fait... Alors, le micro, mon frère, s'il te plaît.
5: Yes.
2: Alors, Afrojazz.
5: Ouais, ben Afrojazz, c'est mon premier groupe. On commence en 91, je crois, avec Daddy Jokno. En fait, il y a mon grand frère ici, Eskaden, qui travaillait avec moi. C'était le premier DJ d'Afrojazz, en fait. Et dans la famille, on était DJ de père en fils. Mon père animait des soirées, tu vois. Donc, il y a eu d'abord Denis, mon frère, qui s'occupait d'Afrojazz en tant que DJ. Et puis, il m'a laissé le flambeau un moment, 92, comme ça.
2: Donc, t'as été DJ.
5: J'ai intégré le groupe comme DJ, mais vite fait, ils ont vu que je rappais aussi. Je suis devenu rappeur, en fait.
2: Parce qu'en 1991, il y avait une mixtape qui était sortie, dans laquelle tu avais posé.
5: 91, je crois pas, non. Peut-être 92, 13, peut-être, mais pas 91.
2: D'accord, non, j'avais vu au niveau de l'historique qu'il y avait une mixtape en 91, alors peut-être qu'elle est sortie en 92 et que ça a été produit peut-être, mais c'est à toi de m'apporter
5: les premières grosses mixtapes qu'on fait, c'est avec Cut Killer en 94, 15, voilà. Ça commence vraiment là, vraiment Afrojazz. C'est pour ça que je te dis, une trentaine, c'est mieux. au début, tu vois, c'est juste... voilà, on commençait la musique, on faisait des studios. On était très sérieux déjà, mais ça commence vraiment en 94, 15.
2: Là, vraiment, t'étais dans
5: les
2: dans
5: choses
2: le
5: sérieuses, quoi. Ouais.
2: Les choses sérieuses.
5: Ouais.
2: D'accord, mais le groupe s'est constitué comment, en fait? C'était des amis, c'était...
5: Afrojazz, en fait, c'est plus un collectif à la base. C'était même pas un groupe, c'était un collectif du 77.
2: Quelle ville?
5: C'était plus Melun, Savigny-le-Temple.
2: 78, ok.
5: Ouais. Et moi, je suis un mec de 93, tu vois, Aulnay, Sevran, Montfermeil. Donc, j'avais rien à faire avec eux, en fait, à la base.
2: Ah oui, non, mais t'as traversé tout l'île de France.
5: C'est parce que mon frère a été habité là-bas et que j'ai remplacé, en fait.
2: Ah, d'accord. Okay.
5: Moi, je faisais des transports.
2: Les navettes.
5: Les navettes 7-7-9-3. Eux, pareil, vice-versa, quand ils venaient dans le 9-3. C'était très compliqué. Enfin, pour nous, on aimait tellement la musique que... Il n'y a pas de souci, la distance, tout ça. C'était pas la ligne D directe à l'époque. Il fallait aller à Gare de Lyon, changer, machin. C'était galère.
2: C'était tout un voyage à l'époque. Parce que même déjà pour partir de Montfermeil ou d'Aulnay pour arriver jusqu'à Gare de Lyon et après pour descendre tout de suite, c'était interminable.
5: Voilà. Ça ne nous a pas empêché de travailler notre musique, notre rap et de se faire un nom dans Paris. Et après se retrouver sur cette fameuse mixtape... du rap français qui avait produit Cut Killer à l'époque. Il y avait un peu tout le monde, de Booba, Lunatic, La Clica, Yam, il y avait tout le monde. Nous, on avait fait un morceau qui s'appelait La Garba, qui avait vraiment plu.
2: Oui, il était sympa, La Garba, je me souviens.
5: Et donc après, Cut nous a proposé de faire notre mixtape qui s'appelait Cut Killer présente Afrojazz. Et on avait fait une mixtape à nous et tout est parti un peu de là quand même. Après, on a produit nos propres soirées. On a toujours produit nos soirées avec mes grands frères. Que ce soit Eskaden ou Rémi, l'autre frère. Ils ont toujours aidé Afrojazz à faire des soirées. Et nous, on faisait nos concerts pendant ces soirées. Tu vois.
2: Mais alors, le nom Afrojazz de ce collectif est arrivé comment? Est-ce que c'était la jonction de deux noms? Parce que Afro-descendant, et vous aimez bien le jazz, et le jazz vous inspirait pour faire vos instrus et les pop-prod.
5: C'est venu, nous on est vraiment de la génération Public Enemy, Jungle Brothers, très Native Tongue, tout ça, tout ce qui est vert jaune rouge. Moi j'ai toujours porté des dreadlocks, même quand j'étais très jeune. J'ai toujours été Rasta et pro-black dans l'âme. Le groupe c'était pro-black de toute façon. Nous on défendait la cause noire et ça a toujours été ça, quoi. Et afro c'était pour l'origine de l'homme et jazz pour l'origine de la musique, quoi. Mais c'est les deux fondateurs d'Afrojazz qui ont donné ce nom-là. C'est James et Pap. C'était des gars du 77. C'est eux qui avaient monté Afrojazz, quoi. Et c'était un collectif avec rappeurs. C'était un collectif avec rappeurs, danseurs, R&B, rap. Il y avait plusieurs activités dans le groupe. Graffeurs, ça devait être un truc un peu MJC, quoi, tu vois. Mais à la finale, les seuls braves qu'il y avait, c'était Daddy Jokno, Robo et moi. On n'a jamais lâché le flambeau et à la finale, on s'est retrouvés. Tout le monde a eu des enfants, machin, leur vie. On s'est retrouvés à trois et on a gardé Afrojazz, quoi.
2: Il gardait Afrojazz, parce qu'il y a quand même eu des succès, et tu vas en parler aussi tout à l'heure.
5: Okay.
2: Hein, c'est un nom quand même qui a tourné, hein, Afrojazz, hein, que ce soit au niveau des compilations, des mixtapes. J'ai même une mixtape en tête dont j'en parlerai tout à l'heure.
5: Okay.
2: Et puis après, toi aussi, ta carrière solo. Hein.
5: Après solo,
2: ouais, ah oui, tout à l'heure. Ouais, c'est un chapitre que tu vas ouvrir tout à l'heure avec nous. Alors... Toi qui est aussi dans l'événementiel, mais là récemment c'était dans le rap.
4: C'est, hein,
2: c'est un univers qui te parlait déjà avant, quand tu étais plus jeune, avant de te lancer dedans.
4: Alors,
2: enfin, avant
4: oui.
2: de te lancer dedans, entre guillemets, hein, je dis bien ça parce que vu la dernière prestation extraordinaire que tu as fait, tu vas nous faire un retour, hein, justement par rapport à ça. Est-ce que l'univers du rap c'est quelque chose qui t'a bercé?
4: Alors oui, j'en ai beaucoup écouté. Oui, bien sûr. Après, moi, j'écoute tout type de musique, que ce soit américain, rap français, rap anglais, etc. Et tout, même si je ne comprends pas l'anglais. Enfin, pas forcément, je comprends quelques mots. Mais après, c'est le rythme, comment la musique est envoyée, comment elle est faite, en fait. C'est là où, même si tu ne comprends pas, en fait, tu peux t'ambiancer dessus. Et c'est ça qui est magique avec la musique, c'est stylé. Et du coup, oui, j'en ai écouté. J'ai toujours eu ce rêve de participer dans un clip, mais c'est pas encore le cas. Mais peut-être futurement.
2: Un clip de qui et de quoi et pourquoi?
4: Bah, peu importe en vrai qui chante et qui. Mais voilà, juste le délire d'être dans un clip, voir ce que c'est en fait. En gros.
2: Ouais, tu sais qu'aujourd'hui, avec ton téléphone, tu vas voir Alibi.
4: Ouais, ça.
2: Tu filmes, tu fais juste une séquence et c'est déjà un clip, hein, avec ton téléphone portable.
4: Ouais, après, ça avec vite, plus de monde, ça serait plus stylé.
2: Ouais, d'accord. Mais alors, tes sources d'inspiration, parce que là, je te posais la question par rapport au rap, mais est-ce qu'il y avait des artistes, il y avait des rappeurs qui t'ont vraiment marqué et tu dis, ah ouais, franchement, c'est. Tu vois, par exemple, Adjaez, il expliquait un petit peu ce qu'il a percé dans la musique. Hein. Il faisait référence à des rappeurs américains de l'époque, hein, Public Enemy, Musical Brothers, pour les anciennes générations, un petit peu comme nous. Mais toi, par exemple, toi qui es la new generation.
4: Moi, j'ai pas vraiment d'artiste idole, etc. et tout. Moi, je suis un peu tout le monde. Je suis tout le monde. Je suis la nouvelle DA, l'ancienne DA. Moi, j'ai pas vraiment de tel artiste est mon artiste préféré. Je pourrais le suivre. Oui, je veux un autographe et tout. Moi, c'est pas.
2: Non, mais t'es pas groupie. Oui,
4: moi,
2: non.
4: Pas, voilà. Moi, c'est super. Tout le monde. Moi, j'ai pas de. J'ai pas de choix en principe. Après, oui, j'ai écouté des Nino, La Crime, des Rof, Alibi, je l'enchaîne, voilà quoi. Mais après, c'est je suis la DA en fait, c'est tout. J'ai pas de préférence.
2: Est-ce que tu sais justement qu'Alibi c'est le rappeur qui a fait le plus de featuring?
4: Ouais,
2: hein,
4: ça je sais.
2: En français, tu savais ça, James?
5: Ouais, j'ai entendu ça. Ouais.
2: C'est le rappeur qui a. Qui a fait des featuring en veux-tu en voilà, hein. Donc pour ça faut vraiment
5: je connais deux trois autres aussi, moi.
2: Deux trois autres,
5: ouais,
2: c'est
5: ouais.
2: C'est-à-dire?
5: Ah si, je connais des mecs qui ont fait des feats de ouf.
2: Comme qui?
5: Ben comme FD Phénomène, comme Aaron Sai. Comme moi-même.
4: Comment il s'est placé?
5: Comme moi-même.
2: Placement de produit.
4: De ouf.
2: Placement de produit. Ouais, mais justement, tu vas en parler.
5: Il y en a quelques-uns, ouais, je pense. Hein.
2: Ah oui, mais attends.
5: Mais lui, je pense qu'il a tout répertorié bien, peut-être. Ouais, ben.
2: Et il a bien classé.
5: Ouais, possible. Mmh. Mais je pense que c'est vrai. Hein. Il est là depuis longtemps, Libé aussi. Ouais. Il n'y a pas de souci.
2: Mmh. Ah oui, mais bien sûr. Mmh. Qui se souvient de la série Seconde B?
5: Ouais.
2: Ah, Big up Alcali. Oui, qui dansait derrière. Ah, je suis tombé sur lui, exactement. Bah, en tout cas, que son cas soit vérifié, big up à ton binôme, bien, Big Noise. Alors, quand on parle de featuring, il y en a un qui t'a marqué en particulier?
5: Moi, les featuring?
2: Oui.
5: Ouais, je dirais. Moi, j'ai eu la chance de faire un feat avec Old Dirty Bastard de Wu-Tang. Ben, ouais,
2: qui a son âme aussi.
5: Ça, c'est quelque chose qui m'a. Ouais, rest in peace. Ben, ça, c'est. Ouais, c'est un feat qui m'a marqué. Et je dirais NTM aussi. j'ai pas mal de, j'ai ce feat c'est arrivé près de chez toi qui m'a vraiment mis officiel vraiment à Paris avec NTM. Ouais, ça c'est un feat aussi très important dans ma carrière. Ouais.
2: Carrément sous ton nez, ouais.
5: C'est arrivé près de chez toi, ouais.
2: Carrément sous ton nez.
5: Presque sous ton nez.
2: Presque sous ton nez, voilà. On a tout donné afin de changer les données, non?
5: Ouais, c'est ça.
2: Voilà. Non,
5: exactement.
2: Non, c'est ça, ça me revient, c'est dans votre crise. Alors, on va l'écouter d'ailleurs, non? Quelque chose me dit dans l'oreillette qu'on va la passer. C'est bon? Super.
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0: Et oui, on revient à l'antenne de notre émission Dubout. Nico, on est prêt pour revenir à l'antenne. On vient d'écouter un titre de Jayz.
1: Eh oui, on va écouter Jayz qui va nous expliquer un petit peu son titre du coup et la genèse et l'historique.
2: Hier, yeah, bah, ce titre c'est le premier titre qu'on a fait il y a quoi, 2, 3, 4 ans pour l'album qui arrive, qui est toujours pas fini d'ailleurs. Cet album qui s'appelle Apollo Jayz, justement pour que ça aide les gens à prononcer mon nom qui est très dur à dire. Mm-hmm. Apollo Jayz, donc on dit Jayz.
1: Jayz.
2: Voilà, donc ça s'appelle Pas Perdre, c'est le premier single qu'on est sorti. Mm-hmm. Et il y en a eu un deuxième juste après, il y a quelques mois là. Les deux sont clippés et l'album arrive normalement avant la fin de l'année, j'espère.
1: Le clip est disponible là sur YouTube ?
2: Les deux clips, ouais.
1: Les deux clips sont... Ouais. D'accord. Bon, en tout cas, allez cliquer, mettez un pouce quand même pour cette légende du rap. C'est important de donner de la force. Alors, on vient de recevoir une invitée, donc Louis Zongo, qui vient de nous rejoindre. Louis, bonsoir. Tiens, je t'invite à mettre le casque et rapprocher le micro de ta bouche. Comment vas-tu, Louis ?
3: Bonsoir, je vais bien, mais j'entends rien du tout.
1: Tu n'entends rien du tout.
3: Non.
1: Alors, au niveau de la régie, est-ce qu'on peut régler le casque ? Ou non, sinon, tu vas prendre un autre casque. Mais comme je suis à côté de toi, tu,
3: logiquement, je t'entends très bien.
1: Tu m'entends très très bien. Tu me reçois 5 sur 5.
3: À quoi sert le casque alors ?
1: Hein ? Bah, parce que tu écoutes bien la musique et tu entends mieux le son de ma voix quand je parle.
3: D'accord. Bon, bah, peut-être qu'un autre casque va arriver.
1: Oui, c'est en train d'être réglé. Bon, sinon, comment vas-tu, toi ? Tu as la forme ?
3: Ah, je vais bien. Hein ? Quelques problèmes de RER qui font que nous arrivons en retard. Vraiment désolé.
1: Non, c'est des choses
3: qui arrivent. C'est exceptionnel. Il y a eu beaucoup d'embûches sur ce chemin-là. Qu'est-ce qui se passe dans cette radio ?
1: Non. C'est... non bah, écoute, dans cette radio, tout se passe bien. Nous avons commencé à l'heure. Les invités sont ravis d'être là. La musique circule à bon escient, à bon flot. Mais maintenant, c'est à toi de te présenter, du coup. C'est la première fois que tu es avec nous.
3: C'est la première fois que je suis ici, fréquence,
1: le micro.
3: Fréquence
1: Paris pluriel.
3: Paris pluriel.
1: Exactement.
3: Enchantée. Oui, je m'appelle Loïse Zongo. Je suis musicienne, percussionniste, do.
1: Do.
3: Do. Je joue de l'eau.
1: Très bien. Alors, vous qui êtes dans le domaine artistique, c'est original l'eau, c'est une source d'inspiration. Qu'est-ce que ça t'inspire l'eau, toi, Loïse ?
3: Bah, ça m'inspire tout simplement la vie. Sans eau, pas de vie. Hein. Et en fait, ce que je pratique s'appelle Akutuk. A-K-U-T-U-K. C'est une tradition musicale féminine et aquatique.
1: Féminine et aquatique.
3: Féminine et aquatique.
1: C'est-à-dire que les hommes ne peuvent pas jouer, en fait, la musique que tu joues.
3: A priori, non. Je ne connais pas de personne masculine, adulte,
1: mais c'est vrai qu'en
3: pratiquant cet art. Dans tous les endroits où ça existe, où les femmes continuent de pratiquer,
1: oui.
3: Enfin où ça existe, on voit majoritairement des femmes en train de le faire.
1: Alors c'est vrai que généralement c'est plus les femmes qu'on voit sous forme de sirènes, pas les hommes.
3: Bon, apparemment les hommes sirènes existent aussi. Hein.
1: Ah, ils ont l'esprit de Jézabel, ça c'est autre chose. Ça.
3: Bah alors je ne sais pas trop, je connais pas trop le monde des sirènes, mais apparemment bah ils existent aussi bien hommes que femmes quoi. Peut-être qu'ils prennent le sexe dont ils ont besoin pour ce qu'ils ont besoin de faire, je ne sais pas du tout. Mais en tout cas, en ce qui me concerne, né au Cameroun, au bord d'une rivière.
1: Ah, d'où l'attachement avec l'eau.
3: Voilà, dont j'ai appris à pratiquer cet art dans la rivière près de laquelle je suis né, dans ma famille maternelle.
1: Dans la famille maternelle, d'accord. Voilà. Donc c'est de génération en génération, c'est transgénérationnel.
3: Bah, comme beaucoup de savoir-faire africains qui se transmettent de manière initiatique. Donc ça veut dire que, enfin en général quand on entend parler d'initiation, on croit qu'il y a quelque chose de mystique, mais absolument pas. Et on te montre comment on fait et puis toi tu fais aussi.
1: Mm-hmm.
3: Donc voilà, j'ai été initiée comme ça. Et puis au fur et à mesure, on approfondit le répertoire, les polyrythmies et puis le sens des rythmes qu'on joue.
1: À quel âge tu as été initiée ?
3: Alors là, je ne saurais pas dire exactement à quel âge j'ai été initiée puisque je suis née dedans. Je suis née dans cette famille de pratiquantes.
1: Tu es née dans l'eau ?
3: Je suis née au bord de l'eau, donc quasi dans l'eau.
1: D'accord, donc depuis que tu es arrivée sur Terre, en fait, dans cette vie, tu as été initiée.
3: Bah, je pense que nous sommes tous initiés, hein, puisque nous venons tous de l'eau, et que probablement, en tant que fœtus vivant dans un milieu aquatique, on vit certainement des expériences sonores. qui ne sont probablement pas les mêmes, exactement les mêmes que quand on sort du, quand, une fois qu'on est sorti du ventre de maman. Mais moi, en tout cas dans mon parcours, je remarque que c'est quelque chose que les enfants recherchent spontanément. Quand on voit les enfants au bord de l'eau, à la piscine ou à la rivière, à la mer, on les voit en train de s'amuser et on peut observer qu'ils cherchent ce son. Mmh. Ils frappent l'eau, ils tapent, ils jouent avec et puis ils cherchent quelque chose en fait qui est hyper ancien, quoi. Très très ancien.
1: Mmh. Mmh. D'accord. Donc, alors je me tourne vers toi hein, qui est productrice de concerts. Un concert avec de l'eau, c'est quelque chose, c'est innovant pour toi.
4: Bah ouais, ce serait super original. Enfin, je pense que c'est jamais vu en fait. Et du coup, ouais, ce serait incroyable. Mmh. Je pense que ça changerait beaucoup de choses.
1: L'eau pour toi, c'est, ça a quelle importance dans ta vie?
4: C'est important, on se douche avec, on a besoin d'en boire. Moi j'ai envie de dire ça sert à beaucoup de choses. Ça sert à faire des boissons, ça sert à faire la nourriture, ça sert à faire plein de trucs. Et du coup, c'est la vie quoi. Et du coup, voilà.
1: Alors.
4: Mais faire de la musique avec, là, c'est vraiment waouh. J'aimerais bien voir ça.
1: Ouais, de toute façon, tout à l'heure, on va passer un extrait au niveau de la régie tout à l'heure. Hein. On va passer une chanson dans quelques minutes. Notre corps est constitué à plus de 75% d'eau, tu le sais.
4: Oui.
1: Donc l'eau, c'est la vie.
3: L'eau, c'est la vie.
1: Tu confirmes, Jazz?
2: Ah, tout à fait. Là, j'écoute. Et je suis un peu ébahi là. J'ai juste envie d'entendre. Ouais.
1: Parce que bon. Toi, en près de 35 ans de carrière, entendre des sonorités marines, d'eau, on va dire comme ça plutôt.
2: Ouais, moi, ça me branche plutôt. Hein, ouais. Moi, j'ai fait un son récemment avec justement de l'eau qui goûtait.
3: Ah.
2: J'ai entendu dans un studio, ils avaient un sané broyeur en fait. Mais il y a des tuyaux qui faisaient un tic-tic-tic-tic-tic-tic. L'eau, elle coulait en rythme. Mm-hmm. Et je me suis dit, attends, c'est un délire. Et j'entendais une musique, donc j'ai pris mon iPhone, j'ai enregistré les gouttes d'eau, et j'ai mis ça dans l'ordinateur et j'ai fait un rythme avec ça. Ouais.
1: T'as fait un rythme avec ça.
2: Ouais. Donc ça me parle beaucoup ce truc d'eau là. Et ça donne un truc vraiment profond.
1: Ouais. Ah oui, parce que l'eau c'est profond. Hein. Ouais. On peut se noyer hein, si on fait pas attention. Et ouais. l'eau ça permet d'atterrir aussi dans d'autres dimensions. La région, on va écouter un son d'eau. Super.
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0: Et oui, on revient à l'antenne de notre émission Dubout. On vient d'écouter un extrait, hein, même le titre en entier que Loïs va nous expliquer, parce que ce rythme au rythme aquatique, c'était franchement beau.
1: Ça fait du bien sous la chaleur d'écouter ça. Alors Loïs, est-ce que tu veux nous expliquer la jeunesse de ce titre ? Tiens, je t'invite à mettre ton casque. Hein. Tu peux.
2: Alors, Akutuk, c'est la solution contre la canicule.
1: Exactement, surtout au mois de juillet. Alors, l'histoire de cette musique, de ce son, du coup.
2: Alors, ce morceau s'appelle un vebe. Un vebe veut dire le souffle de vie. En fait, là, vous avez entendu au début du morceau une femme, dont en fait c'est ma mère, qui dit Abon. Un vebe benane benga vema, ou ma limi adene ou. En fait, c'est la transmission du souffle de vie. C'est une mère qui est dans l'eau avec ses deux filles, dont c'est ma grande sœur et moi, et qui transmet le souffle des ancêtres à ses enfants, à ses filles. Donc c'est comme ça la transmission se fait. Donc en fait, ce morceau s'appelle un vebe, qui veut dire le souffle de vie. Et c'est un rythme à trois structures. Parce que là, on parle de polyrythmie. Au début du morceau, on entend un rythme qui est la structure principale, qui fait ta-kou-ta-kou-toum, ta-kou-ta-kou-toum. Et puis, sur ce rythme-là, il y a une basse qui fait ta-kou-ta-kou-toum-toum, ta-kou-toum-toum. Et puis après, il y a la mère qui fait un double claqué, qui fait kou-tac-kou-tac, tout-tac, tout-tac, tout-tac. Et du coup, ça fait ta-kou-ta-kou-tou-kou-tou-tac, tout-tac, tout-tac, tout-tac, tout-tac. Voilà. Donc, ça fait un truc comme ça. Et donc, voilà.
1: Moi j'ai une question, mais vous enregistrez où ? Parce que le studio, il n'y a pas l'eau à côté. Du coup, c'est comment ? Vous ramenez des bassines et puis vous tapez dedans au studio et vous enregistrez ou
2: non, c'est vrai que c'est un projet qui n'est pas évident dans le sens où ça n'a jamais été enregistré dans les conditions studio. Les instrumentistes sont immergés dans l'eau jusqu'à la taille, donc ça veut dire que nous sommes à l'intérieur de l'instrument. On ne peut pas jouer la koutouk en étant hors de l'eau, on ne peut jouer la koutouk en étant à l'intérieur de l'eau. Et il faut avoir l'eau jusqu'à la taille à peu près, ça veut dire jusqu'au niveau du nombril. Donc quand on commence à frapper, surtout quand on fait des claqués et des basses, ça peut éclabousser à 3-4 mètres.
1: Donc vous faites tous la même taille dans le groupe en gros ?
2: Non, dans un milieu naturel, dans une rivière où on se retrouve pour jouer, bah, chacune prend sa place dans l'eau. D'accord. Le sol n'est pas plat, il y a des cailloux, il y a des endroits où c'est un peu plus profond, donc chacune essaie de trouver l'endroit où elle est le plus à l'aise, et puis comme ça on joue. Donc du coup, là, pour ce projet-là, pour cette EP, le but c'était vraiment de pouvoir enregistrer ma mère avant qu'elle s'en aille comme toutes les autres anciennes, puisque c'est un savoir-faire qui se transmet de manière initiatique. Et moi, j'ai reçu cet enseignement dans ma famille. Donc, ma grand-mère est déjà décédée, mes tantes sont décédées, toutes les anciennes sont parties. Et là, j'ai vu que ma mère aussi, elle commençait à fatiguer, elle était âgée. Je me suis dit non, il faut faire quelque chose parce que personne n'a jamais enregistré ça comme ça. Donc, j'ai sollicité des amis qui ne sont pas forcément des pros, mais des passionnés et des personnes qui ont vraiment eu envie d'accompagner ce projet de mettre une pierre à l'édifice, et on a rassemblé du matériel, on a pris les billets d'avion, on est parti. Et c'était pas évident parce que il fallait trouver quand même dans la forêt un endroit qui n'est pas encore trop massacré, et les micros étaient assez puissants puisque c'est des micros hyper directionnels. C'est pas des micros classiques de percussionnistes classiques, donc on pouvait entendre une tronçonneuse au loin, on pouvait entendre je sais pas quoi, des bruits. Et on a pénétré vraiment très loin dans la forêt pour pouvoir trouver un espace, il n'y avait que la forêt, quoi, pour pouvoir enregistrer ça.
1: Le son des arbres.
2: Le son des arbres, donc au début on entend la forêt, on a enregistré les ambiances du matin, du midi, du soir. Après on a mixé en studio, mais effectivement le challenge maintenant c'est de pouvoir trouver un technicien ou un espace pour pouvoir enregistrer dans les conditions studio. Hein. Parce que là, pour écouter vraiment, il faut mettre un casque, il faut utiliser un ampli. Voilà.
1: La musique naturelle.
2: Oui, c'est de la musique organique.
1: La musique organique.
3: Moi, j'ai une petite question. Comment ça se fait, les basses, là ? Comment vous faites ces notes de basses, là ? C'est dans l'eau aussi, ça ? Où y a
2: oui.
3: Il n'y a pas de percu en plus ?
2: Ah non. Non, c'est... On peut dire que c'est de la percussion aquatique à main nue. Ouais. Parce que c'est vrai, quand on fait de la recherche sur Internet, qu'on dit percussion aquatique, on peut souvent tomber sur les calebasses, la percussion mandingue, donc c'est une calebasse qui est retournée dans une bassine avec de l'eau. Et voilà. Mais là, non. Là, on est vraiment dans l'eau.
3: Et les mains.
2: Et les mains. En fait, ouais, le principe, si on peut dire le principe technique ou scientifique, je ne sais pas, après chacun, c'est en fait c'est des bulles d'air qu'on ramène dans l'eau avec ses mains, selon la posture du corps, selon la posture des mains, et selon la façon dont on va gérer son souffle, on va faire claquer cette bulle d'air à une certaine profondeur. Donc, plus c'est profond, plus c'est grave. Okay. Et plus on monte vers la surface, moins c'est grave. Donc, tous les sons qu'on va faire vers la surface de l'eau seront plutôt de l'ordre des médiums et des aigus. Plus on descend, plus c'est grave. Okay. Et quand on est... Déjà, c'est hyper physique, c'est vraiment du sport. C'est vraiment hyper, hyper physique, c'est beaucoup d'énergie. Donc, tout seul... ou toute seule plutôt, on ne peut pas jouer comme on jouerait du djembé ou sur une batterie. Il faut être 2, 3, 4, 10. Si on est 10, là, on peut vraiment faire
1: Il faut être bien coordonné aussi, en plus. C'est-à-dire qu'au niveau des rythmes, il faut bien compter. Il faut être vraiment bien aligné et être dans le bon tempo.
2: C'est vrai que nous, on a une approche du rythme et de la musique qui n'est pas forcément... celle qu'on retrouve en Occident, à savoir on a fait le conservatoire, on lit la musique, on compte. Non, je dirais que c'est vraiment une musique qui est inscrite dans le corps, dans l'ADN, dans la mémoire. Et de toute façon, ce répertoire-là, là, ce qu'on a entendu, c'est un morceau qui vient d'un répertoire très ancien. Ça veut dire qu'il n'y a rien qui a bougé depuis des générations, on se le transmet comme ça. Une fois que ce rythme que vous avez entendu, il est le groove, ce groove-là, il est positionné. À ce moment-là, une percussionniste, une joueuse peut communiquer avec ce rythme, donc faire improviser, faire un chorus ou tout ça. Mais ce sont des rythmes qui se transmettent depuis des générations. Moi, du fait que je me suis professionnalisée dans ça, donc j'essaye, quand j'ai du temps et que je suis dans l'eau, de reproduire ou d'essayer de chercher des choses, des vibrations que j'ai ressenties en écoutant une batterie ou en écoutant un djembé, un goka. Voilà. Donc, ce sont des recherches personnelles. Donc, dans cette EP, les trois derniers morceaux sont de cet ordre-là, c'est-à-dire vraiment une recherche, on va dire, d'une musique traditionnelle, mais avec l'outil numérique. Voilà. Ça, voilà. Transformer un peu les sons, chercher des rythmes ou des choses qu'on ne trouve pas forcément dans la tradition.
1: Donc l'organique vers l'intelligence artificielle, donc une jonction des deux en fait du coup. Donc,
2: pour l'instant,
1: amener la technologie dans l'eau, c'est fort, hein.
2: Ouais. Pour l'instant, alors c'est vrai que l'intelligence artificielle, moi ça me fait un peu peur, mais pourquoi pas. Peut-être qu'il va falloir y arriver, j'en sais rien du tout.
1: Alors Jez, tu veux rebondir sur quelque chose avant que moi je te pose une question?
3: Non, moi j'allais dire l'IA là, non pas du tout, ça m'intéresse pas.
2: Mais pour continuer à répondre à ta question, comment on fait les graves? Donc en fait, les sons hyper graves, ce sont deux bulles d'eau qu'on rassemble de manière... Il y a la vitesse qui intervient, puisque l'air fuit, l'eau est fluide. Donc c'est une histoire de vitesse et de concentration maximale. Donc on a deux bulles d'air, on les emmène et on les fait claquer ensemble et ça fait la grosse basse.
3: Incroyable.
1: Ça fait la grosse basse. Oh, il y a une autre question. Oh là là,
4: en fait, les micros sont en dessous de l'eau ou sont à l'extérieur?
2: Alors cette histoire de micro, vraiment, je ris à chaque fois parce que les gens sont toujours intrigués. Ils disent, ah, il faut mettre un micro dans l'eau. Mmh. Et moi, je leur dis, mais attendez, est-ce qu'on entend déjà qu'il sort de l'eau? C'est tellement impressionnant que on va se concentrer dessus. Donc c'est vrai que dans ma fiche technique, je privilégie les micros à l'extérieur. Okay. Parce que déjà, le public, en général, il est dubitatif, il n'y croit pas du tout. Il se dit, mais où est le truc? Qu'est-ce qui se passe? Est-ce qu'il y a des capteurs? Est-ce que le son, il sort d'où? Alors qu'il voit bien qu'il n'y a rien dans l'eau, mais il pose quand même la question. Donc, déjà, le son qui sort de l'eau. Après, je pense que si on met des hydrophones, il faut une table de mixage, il faut mixer les deux, tout ça, tout ça. Bon. Moi, je veux bien.
4: Hein. Ouais, faut tenter, faut essayer.
1: Eh ben, écoute, si tu veux bien, tu veux nous faire partager un acapella, hein, pendant que nous sommes en direct, s'il te plaît.
2: Un acapella, ça veut dire un chant.
1: Ah ben oui, ma foi.
2: Seigneur, mais moi, je ne suis pas une chanteuse, je suis une percussionniste.
1: Eh ben, tu vas faire l'effort ce soir pour nous. 106.3 FM.
2: Non. Oh, aïe.
1: Jay, tu es d'accord?
3: Ouais, ok.
1: Eh ben voilà. Eh ben écoute, la parole est à toi.
2: Mais Seigneur, Mais je ne sais pas.
1: Parce que tu veux commencer.

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2: Bravo, bravo.
3: Mais je suis absolument pas chanteuse et ça c'est un chant. En fait, tout, la plupart des chants que nous chantons dans ce spectacle, parce que c'est donc ici je suis en tournée en France en ce moment en Europe. J'ai décidé de repartir vivre au Cameroun pour pouvoir développer ce projet là-bas avec les femmes du village. Et donc maintenant je tourne avec deux membres de ma famille. Nous venons quasiment tous les étés et on tourne en Europe. Et les chants que nous interprétons dans ce spectacle viennent pour la plupart des contes qui racontent donc la plupart d'histoires liées à l'eau ou à la féminité ou à la lune qui est aussi reliée à la femme.
4: Ou aux sirènes.
3: Ou sirènes. Oui, oui, oui, c'est vrai qu'on convoque, en général, on convoque la communauté des esprits des eaux.
4: Ah ben bien sûr, ça, il faut en parler, ça mérite un doubout ça, au niveau de la régie.
5: Chronique.
4: Alors, Jess, je reviens sur toi.
1: Doubout, ouais. Doubout.
4: Merci, Nuka Levé. Jess, alors tout à l'heure, on en parlait en off, mais j'aimerais bien que tu reviennes parce que pour moi, cette chanson-là, c'est vraiment un classique. Les vibes qui mènent. Quand tu as fait la prod, il faut que tu nous dises vraiment le sample à genèse parce que tu disais que c'était parti d'un artiste ou d'une musique que tu as écouté dans la bande des New Morricone. Et à partir de là, tu t'es dit, oh là là, ça, je vais en faire vraiment un tube. Et ça, dans Collectif Rap, ça va être le son de l'été. En tout cas, moi, j'ai kiffé à l'époque.
2: Ouais, moi, en fait, je suis très ami avec Donza de 357 Magnum. Mm-hmm. Et j'étais signé chez Sony Music à l'époque. Mm-hmm. Et je voulais absolument un feat avec Joey Star. Mm-hmm. Et comme c'était mon gars, ils m'ont demandé de faire la jonction, quoi. J'ai proposé ça à Joey, il était d'accord. Mais il m'a dit que je faisais la musique, quoi.
4: Ah, c'était toi qui avais la responsabilité de faire la prod.
2: De faire la prod.
4: J'ai toujours pensé que c'était Joey Star qui avait fait la musique. Hein.
2: Non,
4: c'est... Ah, donc c'est...
2: Non, non, c'est une prod, c'est une de mes prods.
4: Bravo.
2: Et en fait, j'ai commencé à leur proposer des trucs. Et il y avait ce son, justement, que j'avais pris sur une compile italienne d'une équipe qui avait bossé avec Ennio Morricone, justement. Mmh. J'ai trouvé cette espèce de violoncelle là, et ça faisait juste une mesure au début et après ça changeait carrément, tu vois. Mais je me suis dit, ce petit bout là, c'est trop hip hop ça.
4: Mais alors, combien de temps ça prend pour constituer et pour composer une instru comme ça? Dès que t'as entendu la sonorité, à partir de là, tu t'es dit, là je vais faire un tube. Mais combien de temps ça t'a pris en fait pour.
2: Moi je fais pas les instrus rapides comme il y a des gens, ils disent ils font ça en 30 secondes, en 2 heures. Moi ça me prend beaucoup de temps. Je me prends la tête sur le sample. Après, à l'époque, moi j'avais pas d'ordinateur, j'avais juste une MPC 3000, une SP1200. En fait, c'est des boîtes à rythme qui samplent, mais qui n'ont pas d'écran, c'est tout à l'oreille, il faut découper les samples. Et j'utilisais jamais non plus de kit de qu'on vend dans le commerce, des pieds, des caisses, des charlets. Moi, toutes mes sources, j'allais les prendre dans des vinyles. Mm-hmm. Et je samplais un pied, une caisse là, deux caisses, trois caisses pour faire une caisse claire. C'était un petit montage comme ça, très artisan, quoi. Tu vois.
4: Ah, c'était vraiment technique.
2: Voilà.
4: Alors, pour revenir un petit peu sur ta carrière, donc, tu as fait, avec Code Killer. Hein,
2: Cut,
4: en 94-95. Hein, La Garba.
2: La Garba, c'était le premier, sa première mixtape, ouais.
4: Et, bah, ça, c'était un tube aussi à cette période-là. Et après, bon, là, le groupe a été lancé vraiment Afro Jazz. Il y a eu l'album aussi, Afrocalypse.
2: Non, juste après Cut Killer, en fait, toujours je remets mes grands frères parce qu'ils ont toujours été là. Ils ont financé une soirée au Palace. À l'époque, le Palace était ouvert encore, 95. Donc on fait une soirée Afro-Jazz au Palace. Concert. Justement, on prend Cut comme DJ même. Et on fait notre concert. Et tout est parti vraiment de là, les maisons de disques, les propositions... Et après, on sort Perle Noire, le premier maxi.
4: On change de dimension, quoi, du coup.
2: 96, ouais, là, on se retrouve chez Universal, on devient des sales gosses gâtés. Tout roule, quoi, tu vois. Ouais.
4: Comment tu te sentais à l'époque? Là, tu te disais Afro Jazz, là, on va conquérir le monde, on va partir au State, on va faire le tour du monde.
2: Ah ouais, nous, c'était. Tous les quatre et... Déjà, avant de signer, on était déjà aux États-Unis, dans nos têtes. Mais une fois qu'on a signé en major, on a voulu travailler qu'avec des Quinries. Donc, on a travaillé avec DITC après,
4: DITC.
2: Qui est le collectif de Buck White, Damondi, Beatminers.
4: Fadjo aussi a accompagné DITC aussi avant.
2: Fadjo, c'est un DITC, oui. Daz Big, FX,
4: Big L
2: Big
4: aussi.
2: L. Mm-hmm. Ben, d'ailleurs, si tu écoutes bien l'album de Big L, For the Poor and Dangerous, tu écoutes Afrocalypse, c'est les mêmes basses, les mêmes pieds, les mêmes caisses, c'est incroyable.
4: Ça se ressemble beaucoup.
2: C'est...
4: Alors, est-ce que c'était durant ce passage aux États-Unis que tu as fait ce featuring avec Old Dirty Bastard?
2: On a enregistré à New York, oui, mais on l'a rencontré à Paris, à La Défense. Ouais, anecdote de fou, lui il faisait un showcase à la boîte de nuit, quoi. Et on se rencontre là, comme ça, par hasard, et il nous kiffe, et il me kiffe, il me donne son numéro de téléphone, il me dit « m'appelle-moi quand t'es à New York ». C'est un truc surnaturel. Après, il monte sur scène, il nous appelle « venez à Afro-Jazz » et tout, et il nous a kiffé, Osby, c'est incroyable. Mmh. On le retrouve à New York un mois ou deux après, on a été masterisé Perle Noire, justement, le premier maxi, trois titres. On le retrouve à New York et... Il nous reçoit à New York et tout, et il nous file une cassette avec une guitare sèche. Il nous dit « j'accepte le feat si vous faites la musique oh. ». Et il nous donne une cassette, mais une cassette dégueulasse, avec du souffle. Mais il y avait la boucle
4: sacre
2: de
4: anecdote,
2: guitare.
4: Hein.
2: Il y avait la boucle de guitare classique. Donc on se dit « mais c'est un ouf, comment il sait qu'on fait du son ?» Il ne savait même pas qu'on faisait de la musique. Il nous a dit « c'est vous qui faites le son, je fais que si vous faites la musique ». On a dit « bah oui, on va le faire ». Donc on est revenu à Paris, on a fait le son, on lui a renvoyé, il a validé, on est reparti à New York, on a enregistré. Après il est revenu à Paris pour le clip, on l'a revu plein de fois après. Et mais c'était un grand monsieur, franchement.
4: Très très grand artiste. Hein.
2: Ah ouais,
4: et quand on l'écoutait, on avait parfois l'impression, enfin quand on écoute Joey Starr, qu'il y a certaines similitudes. Par moment.
2: Hein. Entre Joey Starr et Dirty Bastard.
4: Et ODB.
2: Oui, peut-être dans la voix, la folie. Mais honnêtement, ODB, dans le rap, moi, ça fait longtemps que j'écoute du rap. Je n'ai pas d'équivalent, à part peut-être Busta Rhymes qui peut rivaliser avec ODB. Mais ODB, c'était là, au-dessus, c'est le soleil, je trouve. Ouais, il était trop fort.
4: Au-dessus, c'est le soleil. On dit
2: il
4: ça
2: pendant. Il était trop fort.
4: Alors, une pensée pour lui et pendant la canicule, parce qu'au-dessus, c'est le soleil.
2: Voilà,
4: pour
2: respect, rest in peace.
4: Rest in peace, exactement. Bah, on va écouter un titre et puis on revient là tout de suite sur le plateau.
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3: 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On vient d'écouter Jay-Z et NTM. On revient à l'antenne avec Nico.
4: Merci Théo, merci Jazz. Alors ce son, si tu veux nous en dire un mot.
5: Ben, un des meilleures collaborations que j'ai fait de toute ma carrière. NTM, c'est quand même la référence du rap français, grand groupe. Nous, on a signé chez Island Music à l'époque en 96. Donc on se retrouve avec Seb Farran qui était aussi le manager d'NTM, de Raga Sonic, de Daddy Naughty, de Lucien Papalou. Donc nous on s'est retrouvés dans cette grande famille en fait. Et quand ils m'ont proposé de faire le feat, j'étais très content et ça a marché encore plus que je pensais. C'est devenu un classique de classique en France et même ailleurs, dans toute l'Europe, partout quoi. Donc ça m'a permis de faire des tournées avec eux, des Bercy, je ne sais même plus combien de Bercy j'ai fait avec eux. C'est des souvenirs que j'oublierai jamais. Quoi. Donc j'ai un énorme respect quand même pour NTM et ce qu'ils m'ont fait partager. Quoi. Je ne sais pas si Afro Jazz on a eu notre niveau, tu vois, mais NTM c'était quand même c'était lourd en France. Quoi.
4: Mais ça va enchaîner avec BESS quelques années plus tard, avec Comme des Fous.
5: Voilà, non, mais ça s'arrête pas là. Mais,
4: ça s'arrête pas là.
5: Mais à l'époque, en 98-19, quand je fais ce titre-là, franchement, je suis parti en Guadeloupe un an après. Les gens ils m'arrêtaient dans la rue. C'était un truc de fou. Quoi. Ça a vraiment changé ma vie quand même.
4: C'est arrivé près de chez eux aussi en même temps. C'est normal que ça a changé leur vie. Ça te parle, toi, ou pas? Nouvelle génération, new generation, donc génération connectée aux réseaux sociaux.
6: Oui, bien sûr, ça me parle. La musique, ça parle à tout le monde. Après,
4: cette chanson, est-ce que ça te parlait, cette chanson?
6: Ouais, elle est pas mal, franchement, elle est pas mal. Et c'est bien fait, les paroles, elles sont bien. Je suis pas artiste à ce moment. Moi, je suis juste celle qui gère les concerts et tout. Mais après, la rythmique et tout, elle est pas mal. Et moi, j'aime bien. Moi, perso, j'aime bien. Après, chacun sa DA, j'ai envie de dire. Voilà, il y en a qui vont aimer, d'autres qui vont pas aimer. Mais toi, tant que t'aimes ce que tu fais, continue. Et voilà, c'est le principal.
4: C'est le plus important. Alors, j'aimerais que tu fasses un retour sur ce concert d'Alibi Montana qui a eu lieu il y a quelques jours. Un concert que tu as organisé. Je te tire encore une fois mon chapeau.
6: Merci.
4: Quelles sont les observations, les retours que tu as eus par rapport à ça? Parce que c'était quand même un boulot considérable. Avant d'y aller, tu étais en stress, tu étais en sueur. Les jours avant. Et puis après, finalement, comme dans tous les événements, on ne va pas dire que tout se passe comme des roulettes, mais ça s'est relativement bien passé dans l'ensemble. Les gens étaient plutôt satisfaits.
6: Les gens étaient très contents. Même encore là, ça a continué à poster, à mettre en story, à mentionner. Ça fait qu'enchaîner. C'est sur les réseaux à tout le monde, le retour d'Alibi. Alibi était content, mais de fou. On a fait un sold out, du coup, tant mieux, j'ai envie de dire. Voilà. Et voilà quoi. Voilà. Alors, moi aussi, je suis contente. Et voilà. Après, moi, je sais qu'on va en faire un autre très prochainement.
4: Ah, ça sera la rubrique événements, tu vas pouvoir en parler tout à l'heure, je reviendrai là-dessus, mais bon, maintenant que tu es un peu plus détendu, tu peux nous dire comment ça s'est passé quelques jours avant l'organisation, et même pendant l'instant T, le jour J, et puis parler aussi un petit peu des guests qui étaient présents aussi, parce que c'était également aussi les collectifs, c'était les artistes de Hard Top, pour beaucoup, qui ont chanté sur scène, et il y avait des belles surprises aussi.
6: Même d'autres artistes proches d'Alibi, il y a des gens de Suisse qui sont venus et tout... Il y a des artistes de Booba aussi qui sont venus, enfin des gens qui font partie de la famille de Booba. Et voilà quoi, il y a eu du monde, il y a eu du monde.
4: C'est vrai qu'il y avait beaucoup de monde autour de Rolls.
6: Mais si je dois parler du avant, en fait c'est

0: une organisation, il faut trouver des équipes, il faut programmer la date, il faut parler avec l'artiste, voir sa DA et tout. Il faut réserver la salle, mettre un cachet sur la salle, parce que la salle, là, tu peux perdre la date à n'importe quel moment. Et en plus, le délire, moi je dis ça en off, en fait, de base, on était prévu pour le 23 mai. Et en fait, en gros, la date, elle a sauté parce que... on s'est pas mis corda sur la date, on n'avait pas bien structuré le truc, on n'avait pas mis encore l'argent et du coup on a perdu la date. Et c'est pour ça que ça s'est décalé au 27 juin. Mais du coup, tant mieux, j'ai envie de dire, parce que ça nous a laissé du temps en plus et du coup c'était très bien. Mmh. Après, bah, on a enchaîné les médias, enfin Alibi surtout. Il a enchaîné les médias, la pub, etc. Après, on a ouvert une guichetterie aussi dans la Artop, à Nogent-sur-Marne. Voilà, après, c'est une question d'organisation, beaucoup de communication, tout le temps au téléphone. Oui, mais toi, tu fais quoi? Oui, mais toi, non, qui va mettre les affiches? Qui fait quoi? Qui fait. Ouais, c'est un énorme travail.
1: C'est toi qui t'es occupé du visuel de l'affiche parce qu'elle était réussie. Hein.
0: Ouais, c'est moi qui ai fait avec de l'IA, du coup, et voilà. Hein. Mm-hmm. Un peu d'idées, de couleurs et tout, et ouais, c'est ça. C'est,
1: ouais.
0: C'est moi qui l'ai fait. Ouais.
1: D'accord. Alors, un big up quand même à Libby, hein, qui nous écoute très régulièrement, et à son fils aussi. Hein.
0: Ouais.
1: Son fils,
0: ouais,
1: Guy, aussi, ouais. Hein, qui nous écoute et qui a fait une belle prestation.
0: Mm-hmm.
1: Et mm-hmm. Puis,
0: Ils sont très forts. Ils sont très forts, la famille Alibi, là. Très forts.
1: Ouais, ils sont très, très doués. Et puis, on a senti aussi une vraie osmose avec le public.
0: Ouais, le public attendait que ça. Attendait que cette date. Ils étaient fous. Ils sont tous arrivés à l'heure. Ils étaient tous présents. Ils étaient tous là. Non, c'était très bien.
1: Et
0: la partie gâteau aussi. Parce qu'on a... Il y avait l'anniversaire juste avant la date du concert, l'anniversaire d'Alibi.
1: Et du coup, on a pu
0: le refêter au nouveau casino. Et c'était magique.
1: Oui, bien sûr. Bah, quand il est descendu, c'est pour ça que ça, c'était pour ceux qui avaient l'information.
0: Ouais. Ouais.
1: Beaucoup ont fait l'erreur de partir. Je dis ça, j'ai rien. Bon, j'avais un impératif. mais j'ai pu lui souhaiter après le lendemain quand même pour le message. C'est quand même important et le féliciter. De nouveau. Alors, pourquoi pas faire un concert, le prochain concert d'Alibi dans l'eau, n'est-ce pas, Louis?
0: Il faudrait voir la DA d'Alibi, mais voilà, pourquoi pas.
1: Non, mais alors justement, c'est ça pourrait être aussi une forme de coopération, une forme de jonction entre le hip-hop et chanter avec des rythmiques marines, comme ça, dans l'eau. J'imagine Alibi chanter comme ça sur un instru
0: ça pourrait
1: donner un flow quand même. Hein.
0: Ouais, ça pourrait donner un flou de ouf. Après, faut que vous communiquiez entre vous pour savoir comment vous modelez tout ça. Et après, voilà.
2: Je pense qu'en fait, ce projet est déjà suffisamment mûr, il a déjà suffisamment tourné, on a suffisamment de pratique. Et moi, personnellement, déjà assez de recul pour accepter des collaborations ou des créations plus modernes. Au début, c'est quelque chose que je refusais vraiment parce que j'étais hyper puriste. À chaque fois que je jouais, les gens disaient, mais ça sort d'où? Le son sort d'où? Il est où le tambour? Comme si à chaque fois c'était du bluff. Donc, je ne voulais même pas qu'on mette les micros. Je voulais, quand je faisais un concert, il fallait que ce soit acoustique et qu'il n'y ait rien, aucune technologie, aucune. Quand on me proposait de jouer avec un autre percussionniste, je disais, mais déjà, là, l'eau, déjà, ils n'y croient pas. Si on ajoute encore un tambour, un truc, comment ils vont faire? Ils vont dire que là, ils ne vont rien comprendre. Si on ajoute du cuivre. Et puis, petit à petit, ben, j'ai commencé un peu à explorer avec des amis. Des cuivres, des cordes. Oui, là, franchement, je pense qu'il y a à faire, quoi. Il y a à faire, c'est un domaine qui est complètement vierge, en fait. Qui est vierge. Et il y a beaucoup, beaucoup, beaucoup de matière à explorer.
3: Moi, je pense pas. Moi, je suis ingénieur du son aussi, un petit peu. Les trucs comme ça m'intéresse de fou. Travailler les sons, tu peux faire ce que tu veux avec ça, ouais.
1: C'est fort, hein, quand
3: des
1: même.
3: Samples, prendre des sonorités en caisse claire, en charlet, tu peux faire plein de choses.
2: En même temps, moi, je n'ai pas fait le conservatoire. Hein. Dans les trucs de binaire, de ternaire, tout ça, moi, je ne connais pas du tout.
3: Ça, c'est pas important.
2: Quand je fais un truc, on dit « Ah, c'est binaire !» Quand je fais un truc, on dit « C'est ternaire !» Donc, en fait, je sais que je fais binaire, je fais ternaire, tu me mets tout, je fais. Ouais. J'ai aucun problème, tu vois. Mais...
3: Non, je suis d'accord avec ça aussi.
2: Mais donc, il y a quelques personnes qui ont essayé de faire des samples, mais des personnes qui ne connaissent pas. Enfin, je ne sais pas. En même temps, tu vois, ça veut dire qu'il y a quelque chose dans la koutouk. il y a une latence entre la frappe et le son. Mmh. Je m'explique. Si tu veux faire une basse, par exemple, qui fait boum, mmh. tu vois, ou doum, mmh. tu ne peux pas faire boum ni doum. Tu vas faire ch-boum ou ch-doum. Ouais. Parce qu'il y a la main qui va percuter l'eau, donc qui va percer la peau de l'eau pour aller faire le son à l'intérieur de l'eau. Il mmh. y a ce passage qui fait déjà un son. Ça fait ch ch après ch-boum.
3: Non, mais si tu veux, comme...
2: Dans certaines personnes, je pense beaucoup même qui ont fait le conservatoire, qui lisent la musique, qui sont hyper genre, ah, c'est comme mmh. ça la partition. Ceux-là, mmh. ils vont peut-être se placer sur le ch. Et là, du coup, c'est le bordel. Mmh. Ça fait pas du tout.
3: C'est... Non, mais en fait, comme moi, que je suis un tout petit peu ingé, tu vois, si t'as un ch-boum, comme oui. tu dis, bah, tu mets un gate et ça fera boum, c'est tout.
2: Un voilà. gate, c'est quoi un gate?
3: C'est comme un compresseur.
2: Tu mets la porte.
1: Non, alors moi, j'ai pas fait le conservatoire non plus, donc je suis curieux
3: d'avoir
1: gate,
3: les points. Un gate, c'est un compresseur qui bouffe le début du son, en fait, voilà. simplement. Donc tu mets
0: là,
3: fort
0: ça
3: le...
0: Couvre, ça le referme.
3: Non, ça va fermer le début, ouais. tu vois, et tu vas garder que la partie qui t'intéresse, quoi. Donc c'est pas un problème, ça.
2: Dans l'idée de ce D'accord. que toi, tu disais, toi, tu disais, il faut que vous vous mettrez synchro, que vous voyez comment vous organisez ça.
0: Ouais, donc, je pense que... Vous communiquez entre vous, parce qu'il faut ouais. aussi voir l'autre DA de l'artiste, parce que moi, je peux pas parler à sa place. Oui. Il faut que ce soit lui qui parle.
2: Moi, je pense qu'en fait, c'est la Koutouk, c'est en collaboration, c'est une résidence, c'est inévitable. Ouais, il faut être vrai. Ensemble. Et il faut travailler ensemble, et il faut, comme on dit chez nous, respirer ensemble.
0: Oui, mais ça c'est sûr, parce que déjà vous êtes trois sur le son et tout, mais c'est normal, c'est un travail d'équipe, c'est logique. Clair.
2: Oui,
0: c'est logique.
1: La Koutouk. Alors, alors il y a un son à passer au niveau de la régie?
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0: Et oui, on revient à l'antenne de notre émission Dooboot 100% Arfothérapie tous les mardis de 20h30 à 22h30 sur fréquence Paris Pluriel 106.3 FM où vous pouvez nous visionner sur notre chaîne YouTube Dooboot Media Dooboot D2O B2OT. Nico,
1: merci.
0: On revient avec encore ce spectacle aquatique qu'on a pu visionner.
2: Akoutchouk. Akoutchouk.
0: Aquatique. Aquatique.
2: Aquatique.
3: Aquatique.
2: Alors justement, sur ce chef-d'œuvre, qu'est-ce que tu veux nous en dire?
4: Alors ce morceau s'appelle Atoy Mendim, qui dans ma langue maternelle signifie goutte d'eau. Atoy Mendim, donc ma langue maternelle c'est le boulou, qui fait partie d'un grand groupe ethnique qu'on retrouve au Cameroun, qui s'appelle Béti. Donc Béti, boulou, fin, c'est, on parle la même chose. Atoy Mendim, ça veut dire goutte d'eau. Donc voilà, c'est un hommage à toutes les gouttes d'eau que nous sommes.
3: Oh, c'est mignon.
2: C'est extraordinaire. Et alors, je sais, récemment, tu étais en concert. Là, récemment, on va arriver à la rubrique agenda. De toute façon, tu vas nous parler de ce qui arrive par la suite. Mais quelles ont été les critiques que tu as pu recevoir? On dit les critiques, que ce soit positives ou les points améliorés. Hein. Mais elles étaient plutôt positives dans l'ensemble.
4: Ben, en général, oui, c'est plutôt positif. Là, le dernier concert que j'ai fait récemment, c'était au festival Jazz à Vienne. Et c'était vraiment... c'est assez incroyable, en fait, qu'on soit invité dans des festivals de jazz. On a fait Jazz à Vienne, on a fait Jazz sous les pommiers, on a fait Barry in Jazz, quelque chose comme ça. Peut-être que j'en oublie. Et les réactions, les retours sont en général souvent les mêmes. C'est-à-dire que certaines personnes, surtout des femmes, nous attendent à la fin du concert en disant « J'ai pleuré, je ne sais pas pourquoi j'ai pleuré. Ça a remué quelque chose à l'intérieur de mon ventre. Ça a remué quelque chose dans moi. Je ne sais pas pourquoi, mais ça m'a fait machin. » Et puis là, les organisateurs de festivals disent « Oh là là, bah vraiment, c'est génial parce que j'ai découvert quelque chose d'extraordinaire et j'ai entendu ceci, j'ai entendu cela dans ce que vous faites. Il n'y a pas que la tradition, il y a vraiment quelque chose d'ouvert, moderne, jazz. » Bon, nous, on ne s'en rend pas forcément compte. Donc, c'est vrai que les retours sont en général positifs. Après, les critiques... tout est positif en fait. Là dernièrement, j'ai eu des critiques du booker, enfin de mon producteur. Il faut pas que je dise booker. De mon producteur.
2: Alors.
4: Ouais, pardon, excusez-moi de rigoler. J'espère qu'il ne va pas entendre.
2: Bah, si tu l'as pas partagé, il va. Enfin... Bon, on remarque s'il écoute 106.3 FM.
4: Il m'a dit, mais là,
2: soir.
4: Tata, parce qu'on m'appelle Tata, parce que je fais beaucoup de transmissions aussi, je forme.
2: C'est intéressant.
4: Je fais
2: ça.
4: Des ateliers avec des femmes, avec des enfants. Je fais un séminaire de musicothérapie, là, à Venise. Là, ça va être la sixième année où je participe à ce séminaire de musicothérapie qui est très, très puissant. C'est une université d'un cycle de 3 ans après le bac, où ils forment des musicothérapeutes qui vont présenter leur thèse au Parlement européen à Bruxelles, donc c'est quand même une école qui est reconnue. Et les critiques, en tout cas dans le cadre de la musicothérapie, la critique, ça peut être de garder un espace. De garder un espace. Or, c'est très compliqué dans la koutouk parce que la transmission, à un moment, se fait de corps à corps. Ça veut dire que c'est vraiment comme ça que ça se transmet. Si on voit quelqu'un a des difficultés, quelqu'un a des difficultés, on est vraiment dans un... Dans un corps à corps où on est ventre contre dos, dans les coudes, genoux dans les genoux, et c'est vraiment un moment où on va danser ensemble, où on va transmettre le mouvement, le souffle ensemble pour que ça passe. Donc voilà. Or, quand on est professeur, des fois, il faut garder une distance. Ça. Après, dans le spectacle, on peut avoir des retours. Deux qui ont plutôt un lien avec la scénographie ou la structure, le déroulement des choses en fait. Et c'est ça qui permet aussi de déplacer les choses, de voir qu'à tel endroit on a perdu le public et que si on déplace cette chose-là, on va peut-être le garder jusqu'au bout. Donc c'est de l'expérience quoi en fait pour pouvoir être tout le temps avec les gens, avec le public, avec voilà.
2: Mais le public, c'est généralement des personnes qui viennent à la découverte ou ce sont c'est un public de connaisseurs?
4: Non, en général, c'est vraiment pas des gens qui connaissent. La plupart des concerts d'Akoutouk résonnent toujours comme une révélation. Ça veut dire que les gens, ils connaissent pas. Ou ils reviennent. Il y a aussi des gens qui reviennent parce qu'on a été programmés deux fois ou trois fois au même endroit. Et certains festivaliers reviennent parce que ça les a intrigués, parce que ça leur a plu. Et ça, ça nous est arrivé à Strasbourg, où on a joué dernièrement, où ils, en fait, l'édition d'avant, ils avaient organisé un concert surprise, caché. Donc, en fait, c'est des festivaliers qui suivent, qui ont confiance aux organisateurs et qui les suivent dans un espace. Ils ne savent pas ce qu'ils vont aller voir. Et là, ils arrivent dans une piscine, ils se disent, mais qu'est-ce qui se passe à la piscine? Et puis là, bah, à Koutouk, waouh, ils sont là, waouh. Et du coup, ils sont revenus nous voir. Certains sont même revenus à Vienne. Ils ont fait le voyage pour venir à Vienne. Donc, c'est hyper positif.
2: Waouh. Toi, ça te donne des idées?
3: Mais moi, en fait, ça m'invoque comment on appelle ça, les trucs, c'est pas éphémère, les trucs où les gens ils font des trucs avec les micros, les trucs comme ça, en fait, ça va un peu dans le même sens.
2: Enfin, L'ASMR.
3: Ouais, l'ASMR, c'est ça. Du coup, ça va un peu, enfin, niveau son, niveau. Enfin, ça va un peu pareil, sauf que toi, ton instrument, c'est l'eau. Mm-hmm. Et eux, c'est le vent, les objets, les
2: claviers d'ordinateur,
3: ouais,
2: tout ça.
3: C'est ça, en fait, en gros. Et du coup, c'est.
4: Bon, si bah, il faut que j'aille voir ça. Voilà. Tu appelles ça comment? Le SMER?
2: L'ASMR.
3: ASMR.
4: Ouais. Ice comme la glace.
1: ASMR.
2: Non, ASMR.
3: Ouais, ouais, ouais. Je te montrerai après.
4: Je suis un peu bête là-bas. Vraiment. Vous connaissez?
3: Je te montrerai après. Okay.
1: Moi, je trouve quand même que c'est différent de la SMR.
3: Oui, c'est différent, mais.
1: C'est quand même différent. Parce que là, c'est vraiment du bruitage, du. Ah. C'est pas joué, quoi.
3: Ouais, mais après, c'est pas des instruments, c'est dans le même sens, en fait, en gros. Tu vois, en gros, ils utilisent les objets de la vie, en fait, en gros, pour pouvoir faire leur son.
1: Je suis d'accord. Mais là, c'est un instrument, en fait. Là, l'eau devient un instrument.
3: Oui, l'eau devient un instrument, mais en soi, l'eau n'est pas un instrument,
1: oui,
3: tu vois.
1: C'est pas faux, c'est pas faux ce que tu dis non plus. Mais
4: si, c'est un instrument. Là, on vient de prouver que l'eau est un instrument. Donc, c'est un instrument. Oui. Le problème, c'est que c'est une pratique tellement, tellement, tellement ancienne et que notre rapport à l'eau a changé et dont nous avons perdu ce lien avec l'eau. Mais. C'est tellement ancien cette chose, c'est pas évident. Avant que l'eau devienne. Enfin, l'eau. Avant que la musique devienne ludique, qu'on fasse de la musique pour s'amuser, danser, faire la fête, je pense qu'avant, l'humain faisait la musique pour invoquer, pour célébrer, c'était spirituel. Non seulement ça, mais c'est une tradition musicale thérapeutique. Ça veut dire que quand on pratique la koutouk dans l'eau, on fait une expérience sensorielle tellement énorme que ça débloque des choses. Dans le corps, dans la tête. Et c'est pour ça que je fais ce séminaire de musicothérapie. On voit vraiment des choses, des miracles, des petits miracles qui se passent. Et l'eau, c'est un média très, très puissant pour accueillir des choses dans notre corps.
2: Les gens viennent se soigner, quoi, en t'écoutant.
4: Ça peut, oui. En écoutant et en pratiquant aussi. En étant immergé pour vraiment recevoir le son à travers l'eau, par le média. Parce que quand on fait des concerts... Le public est hors de l'eau.
2: On me dit dans l'oreillette que c'est de la balnéo-acoustique.
4: La balnéo-acoustique, oui, c'est ça. C'est carrément ça.
2: Ouais. Faites couler un bain ce soir et tapez dans l'eau. Hein.
4: Attention, ça splash.
2: Voilà.
3: Mettez le rideau.
2: Oui, faut pas oublier. En tout cas, ça donne des idées, ça donne de la matière. Jazz et Miss Monde pour le futur.
1: Je vais sampler ça, mais... t'inquiète. Moi. Je vais tester, moi.
4: Invite-moi, je viens faire directement au lieu de sampler. Comme ça, là, son sera pur.
1: Moi, j'ai qu'une douche. Là, je rigole, j'ai une baignoire.
2: Alors, vu que le temps passe et qu'on va passer à la rubrique bientôt agenda, là, dans quelques instants, moi, j'aimerais revenir un petit peu sur cette chanson Comme des fous, parce que tu as fait un petit clin d'œil tout à l'heure, mais tu n'as pas voulu rentrer dans les détails. Bah, je suis obligé de te repiquer là-dessus. Et puis après, on va passer à la rubrique agenda. Alors, Comme des fous, VOSS, parce que c'est un classique aussi. Hein.
1: Ben ouais, j'ai travaillé après Afro Jazz. Je fais 4-5 ans chez BOSS avec Joey Star, son collectif. Ben à l'époque, ils ont eu comme mission de faire la musique du film Yamakasi. Et on a un peu tous les artistes qui étaient signés là-bas, que ce soit Aaron Sai, MASS, Speedbone, Daddy, il y avait beaucoup de monde. Naja, Reptile, il y avait pas mal d'équipes. Moi, j'avais avec Fat Cap, des mecs de mon quartier, 93, Bondy, Villemomble. À l'époque, j'étais basé sur Villemomble. Comme on se voyait beaucoup avec Fat Cap, c'était des voisins. Un jour, ils sont venus chez moi et on a écrit comme des fous, on a fait le morceau comme des fous, quoi. Tous les trois. Et un jour, on s'est retrouvés en studio, il y a Luc Besson qui est venu. On mixait le morceau, il est resté, j'ai vu sa tête, il a tiqué. Il a parlé avec Joey et il lui a demandé de faire le refrain. Et c'est devenu comme des fous, quoi, on connaît, quoi.
2: Aussi. Alors, la régie, est-ce qu'on peut envoyer le son?
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0: Eh oui, vous êtes à l'écoute de Dubout comme des fous. On vient d'écouter Apollo Guys. Nico, on reprend.
1: Alors, on reprend parce que là, c'est la partie agenda, rubrique événement. Puis je crois que j'ai un événement à présenter pour ce vendredi.
2: Ah oui, on est venu pour ça.
1: Bon, on va communiquer.
2: Alors, oui, bah, ce vendredi, bah, t'as vu, nous, on est des vieux vétérans de la musique, du rap, justement. On entend un peu partout, le rap est mort, le hip-hop est mort, maintenant c'est la trap, c'est l'IA, c'est machin. Ben nous, on reste des vrais guerriers du hip-hop et on va essayer de faire un vrai truc ce vendredi soir à la Java. Ça commence à 19h. Enfin, je vais résumer une 30 ou 35 d'années de carrière, quoi. Je vais faire tous mes classiques d'Afro Jazz et mes solos, mes feats, mes, enfin quelques-uns de mes feats. Il y aura des invités surprises. Voilà, ça va être une bonne soirée hip-hop, mais vraiment hip-hop qu'on appelle hip-hop, quoi.
1: C'est classique.
2: C'est pas du rap, c'est pas, voilà, c'est hip-hop.
1: Et donc là, on va être vraiment dans les classiques.
2: On sera dans des vrais trucs. Des nouveautés aussi, hein.
1: Une nouveauté ici. Voilà. Oui. Parce que là, ce que tu fais en solo, c'est aussi de la nouveauté. Tu t'adaptes à l'air du temps.
2: Oui, un petit peu, ouais.
1: Du temps, d'accord. Ouais. Alors, où est-ce qu'on peut te suivre aujourd'hui? Où est-ce qu'on peut voir ton actualité? Et aussi, bah, y a aussi une billetterie.
2: Il y a tout qui sont sur nos réseaux. C'est Escaden, mon frère qui s'occupe de moi. Escaden. Mm-hmm. Celui-là, tous les réseaux, toi, Insta, Facebook, machin. Et moi, c'est Jayz Official, J-A-E-Y-Z.
1: Abonnez-vous, hein, voilà, pour les auditeurs, les auditrices. Voilà.
2: C'est J-A-E-Y-Z, c'est très dur à dire, très dur à écrire.
1: Jayz.
2: Bah, pour s'en rappeler, on dit Ninja Eyes.
1: Ninja Eyes.
2: Comme ça, Jayz, c'est plus simple.
0: Apollo Jayz.
2: Jayz, voilà. Comme les yeux quelque part.
1: Apollo Jayz, on me dit dans l'oreillette.
2: Ça, c'est un album qui arrive.
1: Ça, c'est un album qui arrive.
2: Apologize. Ouais.
1: Est-ce que tu peux nous en dire un mot là-dessus?
2: Bah, c'est un album, il est déjà tout maquetté et tout. Il me reste juste à fignoler, quoi. Ça arrive. Voilà. On prend notre temps, quoi.
1: Les derniers petits réglages.
2: Voilà.
1: Donc, on te retrouve vendredi.
2: Bah, ce vendredi, d'ailleurs, vous êtes tous invités si vous voulez venir. Si vous êtes dans le coin, la Java, vous venez. Vous dites Jayz est là. Si vous voulez écouter un peu de rap de.
3: Avec plaisir.
2: Je suis pas un petit. Des cinquantenaires. Hein, on n'est pas des. C'est pas les. Voilà. Nous, on n'est pas calage, machin. Non. Non, nous, c'est peuple noir, c'est afro-jazz à la base. Et voilà, nous, on est dans le pro-black. Voilà. Enfin, moi, personnellement, c'est comme ça que je conçois le rap. Quoi. C'est très tranquille. Social, très.
3: Tranquille, familial, tout le monde peut écouter.
2: Voilà. Okay. Bien sûr.
3: Pas mal.
4: Merci pour l'invitation.
3: Merci.
1: Voilà. Donc,
2: toi aussi, Miss Monde.
1: Vendredi à partir de 19h, hein, venez donner de la force quand même à Jayz. Ce volume du rap, c'est quand même important. Alors, toi, il y a un événement à présenter?
3: Il y a beaucoup d'événements, hein, mais j'ai pas encore les dates, mais il faudra suivre sur les réseaux.
1: Alors, est-ce qu'on va rester focus toujours sur le rap, on va rester toujours dans le périmètre d'Artop, ou on va s'extirper un petit peu pour aller chercher?
3: Alors, c'est un mélange, un spectacle d'humour en septembre, si tout va bien.
1: Un spectacle d'humour, d'accord. Avec qui?
3: Avec Jones, du coup, mais il parlera de ça tout à l'heure.
1: Ah bah, il faut pas ça va être compliqué,
3: ça
1: là.
3: Va
1: pour.
3: Être compliqué, là, ok. Okay.
1: Mais si tu peux nous en dire un petit mot, il nous écoute, hein, d'ailleurs.
3: Ouais, je sais, il suit. Mais du coup, oui, il est humoriste, et son métier préféré, son métier qui kiffe, qui surkiffe et tout, son métier de ouf, c'est être acteur. Du coup, il est acteur, du coup, voilà, c'est un acteur. Et il est humoriste aussi, mais du coup, il fait son. Enfin, c'est pas mais, c'est. Il va faire son spectacle en septembre. Du coup, là, on est sur la démarche, les salles, etc. Et tout. Il fait son écrit de spectacle et tout. Mais voilà. Du coup, il y a un spectacle en septembre. Début septembre, vers le 15. Voilà.
1: Vers le 15 septembre.
3: Ouais, vers le 15 septembre. Mmh. Du coup, voilà. Après, avec Alibi, on est encore en train de voir la prochaine date du concert et tout. Mais on se dit peut-être décembre. On verra. Peut-être que ce sera novembre. On est dans dans ces environs-là. Et après, il y a plein de trucs. Je suis dans la mode aussi. Prochainement, je vais faire des défilés. Enfin, en gros, organiser des défilés. Après, je fais aussi des cours de mode et tout, etc. Après, aussi, on a une carte de fidélité. je l'appelle la carte de fidélité 3.0 parce que en gros c'est la carte de fidélité que tu peux utiliser partout, c'est pas que à un seul endroit, c'est-à-dire si tu as des points de Carrefour, bah tu peux les utiliser à la Fnac ou tu peux les utiliser dans ton salon de coiffure ou comme chez ton dentiste ou voilà, tu vois. Tu peux utiliser ça partout. Ouais, c'est pas mal et c'est gratuit pour les particuliers. Après pour les pour les gens qui ont des entreprises et tout, il faut juste payer un abonnement. Mais après, ça rapporte plus. Et j'ai envie de dire, en fait, en gros, ce que tu dépenses, bah, tu le récupères, en fait. C'est ça qui est trop bien, etc. Après, bah, je peux vous montrer pour ceux qui sont là. Mmh. Voilà. Parce que je vois, il y a des intéressés.
1: Oui, bien sûr, ouais. Tu gagnes des fans là, derrière
3: ouais,
1: toi.
3: Bien
1: alors.
3: Sûr,
1: ouais,
3: bien sûr, bien sûr. Mais c'est super pratique. Moi, je sais que j'ai gagné de l'argent avec. Et voilà, en faisant mes courses.
1: D'accord.
3: C'est pas mal. C'est du cashback, en gros.
1: C'est du cashback.
3: Ouais.
1: Et où est-ce qu'on peut te suivre?
3: Sur Insta, sur tous les réseaux en gros. Ah, j'ai pas encore YouTube, mais prochainement je vais en ouvrir un. Voilà. Mais Insta, TikTok, Snap, c'est Miss Monde. C'est Miss.monde avec 4 E. Voilà. C'est pas les E pour voir la cuisine, mais les E pour l'alphabet.
1: Et
3: je suis humoriste aussi.
1: D'accord. Bah, quel sacré duo alors du coup.
3: Ouais, je suis...
1: on en profite quand même pour ça. Pour saluer John, je vois des bras bouger, je me dis peut-être que c'est lui, mais... Ah non, c'est pas lui. Non. Alors, à toi, Louis, événement.
4: Oui. Alors là, je viens de terminer la première partie d'une tournée en trio avec mon projet qui s'appelle Akutuk Origins. Akutuk Origins, c'est un trio. Là, je suis plutôt en solo pour des ateliers, conférences, séminaires. Bon, là, je vais partir en Suisse, en Allemagne, en Italie, à l'île de Ré, mais surtout pour faire des séminaires. Mais après, le spectacle Akutuk Origins en trio reprend au mois d'octobre. On a deux dates qui sont déjà confirmées. En Belgique, à Huy, je crois. Je sais pas. Comment ça s'appelle le truc, attendez, je vais peut-être le retrouver.
1: Pendant que tu cherches, où est-ce que nous on peut te retrouver et te suivre sur les réseaux?
4: Ah non, j'ai pas les lieux, je sais pas trop. Bon, en tout cas, je vais jouer le 10 et le 9 en Belgique, mm-hmm. octobre. Après, pour retrouver l'actualité sur les réseaux sociaux, il y a akutuk.officiel, tout en minuscule, je crois, sur Instagram. Il y a Akutuk officiel, sûrement aussi sur YouTube, je suis un peu nulle. Il y a un Facebook Akutuk, et puis j'ai une page perso aussi Akutuk sur Facebook, Loïs Zongo. Mais si on cherche Akutuk, on me trouve. Si on tape percussion aquatique à main nue, on me trouve. Voilà.
1: Super, super. Donc n'hésitez pas à aller faire un tour, à liker et à vous abonner quand même et à suivre et à donner de la force à Louis. Ça va vous permettre de découvrir la musicothérapie plus en profondeur parce que c'est avec de l'eau. plus c'est profond, plus c'est grave.
4: Voilà.
1: Et ça soigne aussi. Voilà, ça fait beaucoup de bien, ça détend, ça apaise. On peut faire de la méditation avec Jean-Claude.
4: Et je vous dis là, vraiment, c'est la solution en cas de canicule.
1: Voilà, exactement. Voilà, pendant les fortes chaleurs, profitez-en. Ça fait du bien. Alors, avant de passer à la rubrique d'Elisabeth, John, tu viens de nous rejoindre. Tu as quelque chose à nous présenter ? Déjà, comment vas-tu ?
5: Ça va et toi ?
1: Écoute, ravi de te recevoir de nouveau. John, tu as quelque chose à nous présenter ?
5: Oui, j'ai quelque chose à vous présenter. En fait, je vais faire mon spectacle prochainement.
1: Ah bah super !
5: Un spectacle qui s'appelle Ardeur.
1: Ardeur.
5: Voilà, donc ça va être un spectacle extraordinaire. Beaucoup de
1: monde.
5: Exactement.
1: Sir, Daft Punk.
5: Hein. Exactement, pour ceux qui ont la ref, qui ont compris. Donc justement, il y aura quatre spectacles inspirés de ce morceau-là. Et donc c'est à partir de, comme m'a dit ma chère et tendre, ce sera à partir du 15 septembre à Paris. Voilà, messieurs, dames, au moins une fois par semaine, avec grand plaisir que tout le monde vienne rigoler avec nous. Ça serait vraiment énorme. Et si vous voulez faire un petit moment à Akutuk, avec grand plaisir aussi. Faire un petit peu, un ou deux, trois, quatre, cinq, dix morceaux, il n'y a pas de souci. Voilà.
2: Un concert, quoi.
5: C'est ouvert, exactement, oui.
1: Voilà. Alors, tu seras en solo. Oui, mais de toute façon, tu vas revenir pour présenter l'événement avant. On ne va pas te lâcher comme ça. Mais est-ce qu'il y a des personnes que tu vas inviter ? Il y a des guests
5: Oui, bien sûr, il y aura des guests, il y aura des premières parties sur chaque date, sur chaque événement. Et après. Là, on attend encore quelques réponses, etc. Et tout. Je ne sais pas si Gad sera dispo parce qu'il est un peu cher. Mais voilà, non, sinon on verra.
1: Hein. Xavier sera là.
5: Xavier avec.
1: Ah oui, oui, comment ah, Xavier Delarue, comment oh, d'ailleurs, on va le recevoir. Ça fait 2 ans qu'on dit ça et ça fait 2 ans qu'on n'a toujours pas enregistré. On embrasserait très fort Xavier Delarue, Zababa. Mais oui, bien sûr, j'imagine qu'il va accompagner quand même.
5: Bah, je souhaite, moi. Après, c'est, en fait, faut qu'on voit avec ses dates parce qu'il a son spectacle. Origine qui va reprendre ouais, aussi en septembre. Il y a aussi son plateau Zababa et les Zinzins qui reprend. Et donc, moi, il y a mes dates qui arrivent. Donc, vu qu'on sait qu'à Paris, l'humour, etc., c'est surtout les jeudis, vendredis ou samedis. Voilà, on va voir comment faire pour se caler et tout. Mais dès qu'on va trouver un moment, bien sûr.
1: Il y aura quelque chose de spécial pour ceux qui se mettront au premier rang
5: Alors, moi, oui, bien sûr. Plein d'amour. Moi, je suis pas du trop dans l'agression du public, dans la vanne, etc. Et tout. C'est une forme d'humour, etc. Il y a des gens qui aiment ça. Ça a apporté beaucoup d'argent à Monsieur Ridouane Bourguiraba. Moi, non, je suis plus dans, comme Youssoupha dirait, le rap d'amour. Je suis plus dans l'humour d'amour. Voilà, valorisant, etc. Et tout. Si tu viens dans mon premier rang, tu auras des cadeaux, tu auras de la gentillesse, etc., des dédicaces,
2: Rolex.
1: Voilà, exactement. Il y aura des câlins, tout ça, tout ce que vous voulez. Voilà, ça sera open bar, quoi, en fait, quoi, du coup. Hein, vous aurez les boissons offertes et tout. Hein. Venez, oui. Hein, mais dépêchez-vous, hein, faut venir à l'avance. Hein, presque, hein. Alors, au niveau. Super. Hein. Alors, la régie, avant d'envoyer la chronique d'Elisabeth. Est-ce que tu peux nous dire où est-ce qu'on peut te suivre et t'accompagner
5: Sur tous les réseaux sociaux, Jones Tante, J-O-N-E-S, espace T-A-N-T-E, J-O-N-E-S, espace T-A-N-T-E, J-O-N-E-S, espace T-A-N-T. Merci beaucoup, messieurs, dames.
2: T'as du métier.
1: Merci. Alors, la régie.
6: 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Bienvenue à toutes et à tous dans l'agenda Dubout, l'émission culturelle 100% afro-thérapie, votre rendez-vous hebdomadaire consacré aux cultures afro. Je suis Elisabeth Eoussou et je vous accompagne aujourd'hui pour une immersion au cœur des événements qui font vibrer la scène afro à Paris et en Ile-de-France. Envie de décompresser après le travail, rendez-vous le lundi 13 juillet de 19h à 1h du matin au restaurant L'Aphrodisiaque dans le 8e arrondissement de Paris pour la soirée Afrowork. Au programme, un apéro dînatoire afro-caribéen offert en début de soirée, une découverte du club de voyage Travel, avantage, une exposition vente de bijoux de la marché togolaise Béchik Biham, avant de laisser place à la piste de danse avec DJ VG Crispy et les plus grands hits des années 90 à aujourd'hui. L'entrée est à 16€ sur réservation, 20€ sur place avec une consommation incluse, tenue correcte exigée. La culture brésilienne s'invite dans le 20e arrondissement de Paris avec le festival Village Borrego, organisé par l'association Couleur Brésil du 14 au 20 juin 2026 pour sa 14e édition. Le festival mettra à l'honneur Bahia, région emblématique du nord-est du Brésil et la richesse des cultures afro-brésiliennes. Au programme, concerts en plein air, batucadas, spectacles de danse, exposition photographique, stand d'artisanat et d'épicerie, mais aussi une journée gratuite dédiée aux enfants. Le rendez-vous se clôturera le samedi 20 juin par un grand concert dans une salle parisienne avec un artiste invité, un événement culturel et solidaire qui rassemble chaque année plusieurs milliers de visiteurs autour du vivre ensemble. Et maintenant, les amateurs de danse et de musique caribéenne ont rendez-vous le mercredi 15 juillet à la Villa Beach de Lys pour la soirée Compa & Keys organisée par Dude Event dès 17h un happy hour et proposé jusqu'à 21h avec l'offre un mojito acheté un offert à 21h. Un cours de compa animé par Ernesti permettra de s'initier à cette danse avant une soirée mixée par les DJ Ducro et Mikado jusqu'à 2h du matin. Les tarifs débutent à 8€ avec une boisson sans alcool, 10€ avec alcool et l'entrée est gratuite avant 22h dans la limite des places disponibles. Et maintenant, avis aux amateurs de zouk et de compas. Jeudi 16 juillet, le City Rock de Cergy accueille la soirée Hype et Zouk, édition Gouillade sensuelle. Les portes ouvrent à 21h dans une ambiance chill avec tapas avant le début de la soirée clubbing à partir de 23h. Au platine, DJ Nex enchaînera les sons compas, zouk, chata, bouillon, dancehall et hip-hop avec des sessions spéciales de zouk et de gouillade dans le noir. Une restauration créole sera proposée sur place jusqu'à minuit. L'entrée est gratuite avant 22h sur invitation. By Zouk, puis à partir de 10h. Et maintenant, une envie d'un voyage au Brésil, mais sans quitter l'île de France, c'est possible, puisque le rendez-vous samedi 18 juillet à la Serre Wangari, au Grand Parc des Docks de Saint-Ouen-sur-Seine, pour la 4e édition, organise le festival Odoya. De 11h à 21h, le public pourra découvrir gratuitement la richesse de la culture brésilienne à travers des concerts, des spectacles de danse, des démonstrations de percussions, mais aussi des stands de gastronomie et d'artisanat. Un événement familial ouvert à tous qui permettra également à l'honneur les traditions afro-brésiliennes. L'entrée est libre dans la limite des places disponibles. Tous les dimanches de juillet, les amateurs de R&B, de zouk et de karaoké ont rendez-vous à l'île du Martin Pêcheur à Champigny-sur-Marne pour le R&B Brunch Karaoké. De midi à 18h, l'événement Mel Brunch fait maison DJ, set et karaoké dans une ambiance festive. Les participants pourront également profiter du jardin ou simplement venir danser au son des mix de DJ Lord, Issa, DJ Don Breezy et DJ Hobson. Le brunch est proposé à 39€, tandis qu'une entrée avec consommation est disponible à 10€. Une invitation gratuite permet également d'accéder au jardin sans brunch ni karaoké. C'est la fin de notre agenda Dubout 100% Afrothérapie. Je vous donne rendez-vous la semaine prochaine, même heure, même fréquence et même chaîne YouTube Dubout Media. À très bientôt.
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0: Et oui, on revient en antenne de notre émission Dubout. On va continuer avec l'agenda puisque le Cabaret Sauvage annule le concert de Lila Aike samedi 11 juillet. Alors, les places gagnées en jeu en cours peuvent être reportées sur le concert de Yellowman et de Sika Lion, la vieille. Puis aussi, vous pouvez retrouver Julian Marley au Cabaret Sauvage le 18 juillet prochain. Ça, c'était le message by Blanta, qui vient tout de suite après notre émission. Nico, je te rends l'antenne.
1: Merci Théo, merci également pour cette chronique aussi d'Elisabeth Ountou, hein, qu'on salue très très très très très fort. Alors là, il restait déjà quelques minutes, hein, on arrive vraiment au bout de l'émission. Alors on va faire un dernier tour de table, hein, quand même, c'est important. Hein, hein. Oh les redames, hein, parce que maintenant, il n'y a plus la parité. Hein.
5: Ah, oui. Donc, on a majorité maintenant à table. Quoi.
1: C'est ça, il faut que... Alors, en deux minutes, alors du coup, tour de table.
4: Oui.
1: Alors ton ressenti sur l'émission, tes projets, si tu veux passer un mot.
4: Mais tout d'abord, merci beaucoup de m'avoir accueilli, d'avoir écouté cette histoire d'Akoutouk. Merci pour les connexions qui sont passées ici. Je découvre comme des fous que je ne connaissais pas, que j'avais entendu comme ça. Et voilà, l'auteur est en face de moi, je suis très émue.
2: Un des auteurs.
4: Merci beaucoup Nico. Merci moi Jomaka qui a fait cette connexion. Merci Claire d'être venue. Claire Horry, j'adore. Elle a monté une école de musique. J'en parle quand même parce que c'est vraiment super important. Une école de musique à Saint-Mandé où elle fait cet éveil à des enfants de école primaire et collège. Et moi, je la suis. Je suis à fond. Je rêve d'une piscine dans son école. Voilà. Donc.
1: En tout cas, on la recevra avec plaisir.
4: Merci Claire, beaucoup. Et je répète que Akoutouk, c'est de la tradition musicale féminine aquatique. Allez découvrir sur internet, tapez Akoutouk, A-K-U-T-U-K, ou tapez percussion aquatique à main nue. Vous allez tomber sur Tata Zongo.
1: Tata Zongo, Tata Louis Zongo, merci beaucoup, merci à toi, au plaisir en tout cas de te recevoir de nouveau. C'est la première fois, mais sûrement pas la dernière.
4: J'espère. Alors,
1: en tout cas, avec grand plaisir. Alors, du coup, le couple.
5: Oui.
1: Alors, le mot de la fin, hein, En une minute.
5: Bébé, je t'aime.
3: Moi aussi, je t'aime. Et merci de nous recevoir ici. C'est incroyable. Merci.
1: Ouais.
3: Merci
1: beaucoup. Vous avez passé un bon moment ?
3: Ouais,
1: vous reviendrez ?
3: Oui, bien sûr.
1: Carte de fidélité ?
3: Ouais, oui.
1: D'accord,
3: bon,
1: vous avez des points.
3: Je vous montrerai ça, vous inquiétez pas. Je vous montre ça.
1: Vous avez des points. Super. Merci, merci. Jayce, au revoir, du coup.
2: Ben, moi, merci de m'avoir reçu aujourd'hui. J'ai fait aussi une belle rencontre, une découverte même musicale. Moi, ça m'intéresse beaucoup, ce genre de. De son nouveau, nouvelle sonorité, tout ça, j'adore.
3: Merci.
2: Miss Monde, je crois qu'on s'était déjà croisé quelques fois.
3: Je crois.
2: On s'est vu à Cergy il n'y a pas longtemps, je crois, au festival.
3: Ah, de Mama Planet, de Power of Sun, ouais, c'est ça.
2: De Al Arbo.
3: Arbo, oui.
2: Ouais, c'est ça. Voilà, on s'est vu là-bas. Alkali, c'est la famille. FPP, bon, je me sens aussi chez moi ici, donc. C'est un plaisir, c'était un plaisir, merci. Et bien sûr, vendredi soir, vous êtes tous invités, vous êtes bienvenus.
3: Merci.
1: Pour faire la Java.
2: Pour faire la Java, ou danser la javanaise.
1: Ou danser la Java. En tout cas, voilà. Merci à toi, Jaez. Merci à tous les invités. Hein. Jaez, Louis Ogo, John, Miss Mond, et aussi ceux qui ont assisté. Hein. Tricia, Farel. On a moi, Joe, rappelez-moi, c'est Claire.
4: Claire.
1: On a Claire aussi également. Je regarde la chaise, ouais. On se retrouve à la même heure la semaine prochaine hein, avec des invités tout aussi au sectionnel de 20h30 à 22h30 106.3 FM Radio Dubout Fréquence Paris pluriel. Restez connectés.
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Blessed Love, Queens and Kings, bienvenue chers auditrices, chers auditeurs. Vous êtes toujours bien connectés sur RFPP 106.3 FM, www.rfpp.net, partout dans le monde, aux mêmes horaires, en direct, en streaming, en live, tu connais déjà. Là, l'émission s'appelle Third World Music avec moi-même Blunta cette semaine dans la place. Beaucoup d'invités. On va vous en parler tout à l'heure. Pour ceux qui étaient sur les réseaux, vous avez compris, cette semaine, Third World Music, c'est en mode c'est de la balle. On va vous expliquer tout ça. On a avec nous DJ Sandman qui est en train de finir de s'installer. Tu connais, c'est du vivant, c'est du direct, c'est du live, c'est la radio. L'équipe de Dubout est en train de finir de partir. Nous, on est en train de commencer à s'installer, les invités vont se poser. En attendant, je vais vous parler un peu là, de quelques informations, l'agenda un peu, des soirées, des artistes qu'on essaye de suivre. Bref, déjà pour te mettre dans l'ambiance, je sais qu'il y a M. Théo là derrière moi, là. Je suis sûr que celle-là va lui faire plaisir. Là.

0: Eh bon, t'as compris. On vient d'annoncer Mister Yellowman en concert là. Eh, c'est exclusif là en ce moment là, franchement. Pour ceux qui, comme moi, l'ont attendu des années, là c'est l'occasion. Il va être au Cabaret Sauvage avec d'autres artistes là, le 10 et le 11 du mois de juillet, là, très très prochainement. Faut guetter ça, faut aller voir ça. Donc je t'annonce, il y a Mister Yellowman qui va être là. Il y a aussi Lila Ike qui va être là. On va te mettre ça tout de suite. Après, on va aussi t'annoncer Sika Lion qui va être là aussi. On va te jouer, essayer de jouer un morceau aussi pendant que les invités finissent de s'installer. Ça, c'est pour le Cabaret Sauvage le 10 et le 11. Le 18, si je dis pas de bêtises, Julian Marley sera là. Et je te passe le morceau. Et puis, tu sais quoi, on t'annonce la fin de l'agenda juste derrière.
1: Bon, tu sais.

Bon, t'as compris, le 10, Sika Airlion, pardon, avec Mr. Yellowman au Cabaret Sauvage. Le 11, c'est le poteau, c'est Fatas au stéréo, avec Lila Ike. Le 18, Julian Marley, comme autre show là, qu'on voulait annoncer. Il y a aussi Kimani Marley, là, qui est là, toujours en tournée en Europe encore. Il y a Proto J qui est en tournée en Europe aussi encore. Il va y avoir Marcus Gad, il va y avoir Winston McAnuff. Bref, il y a plein d'artistes. Faut aller check ça sur les réseaux. N'hésitez pas à venir vous connecter sur la page Third World Music. Vous avez toutes les infos dans

0: Ok, t'as compris, il faut aller check ça sur les réseaux sociaux si tu connais pas déjà. Sika Air Lion. Eh, c'est la réunion qui est là. La réunion, elle est là, tu sais déjà. Donc on t'a dit le 10, le 11, le 18, Cabaret Sauvage, il y a plein d'autres dates à aller voir. Mais là, pour ce soir, on est dans la place, on te l'a dit, en mode c'est de la balle. Donc
1: c'est
0: on va accueillir.
1: De la balle.
0: On va accueillir.
2: Yeah.
0: Si. Donc big up à vous, Bless. Merci à vous d'être passé dans le studio. Donc on va faire un petit tour de table pour que chacun puisse se présenter. Je vais essayer de vous ramener un casque en plus, là, parce que vous êtes plus nombreux que ce qui était prévu.
1: Ok, désolé.
0: Et puis voilà, donc bah, Zico de la Brigade.
1: Zico de la Brigade, avec son équipe, c'est de la balle, on est là.
0: C'est
1: on
0: ça.
1: On est sur FPP 106.3. Ça fait longtemps que je n'étais pas venu. Ouais.
0: C'est ça, parce que t'es un ancien maintenant.
1: Un ancien maintenant.
0: Tu fais partie des légendes du rap français.
1: Ouais, c'est vrai. Comme Tonton David ou à qui je parle, le Migo, Destroy Man.
0: Ah, il y en a plein qui nous ont forgé, qui nous ont éduqués, qui nous ont inspirés, qui nous ont à différents stades de nos vies. Pour ceux qui aiment le rap, le reggae, voilà. La Brigade, ça a été un monument du rap français, on peut dire.
1: Oui, d'une certaine manière. Grâce à ce putain de classique de 16 rimes.
0: Si, si.
1: Avec les Lunatiques.
0: Si, si. Et puis voilà, quoi.
1: Que j'ai produit moi-même. C'est le son de Miles Davis et un Akai 950.
0: Et ouais, à l'ancienne, voilà. Là aussi. Voilà. Ouais. Et qu'est-ce que je veux dire là, on va parler de toi forcément un petit peu, mais là ce soir tu es là plus particulièrement pour présenter le label et les artistes avec qui tu travailles.
1: Ouais, ouais.
0: Donc avec nous dans la place, on a...
1: On a Mama Lova.
3: Yeah. Représente pour C'est de la balle.
1: On a Autopsie.
4: Autopsie qui est 19 000, tu connais déjà.
1: De Cambrai. On a Médalori.
5: Ouais, Médalori en place. Merci pour l'invitation.
1: Toute fraîche dans C'est de la balle. On a l'homme qu'on appelle Fratello. L'homme qu'on appelle Hermano, qui n'est pas avec nous, qui devait venir parce que la radio devait se faire la semaine après.
0: C'est ça, on a eu un petit changement de programme.
1: Oui, un petit changement de programme. Donc on lui fait un gros big up. Hermano, c'est de la balle en Belgique, là-bas. Il s'occupe de la Belgique. Avec un clin d'œil à la Trapola aussi. Un petit concept qu'il a réalisé. Donc voilà, quoi. Il y a aussi qui est encore Mwidi. Notre grand-père à tous, le plus grand de tous les C'est de la balle, l'homme qu'on appelle Daddy Lorty, qui devait arriver, mais qui n'est peut-être pas là ou qui va arriver, on ne sait jamais, on sait pas comment il peut arriver.
0: On a encore un peu de temps.
1: On a aussi la fille qu'on appelle Daffy Duck. Daffy. On en a plein dans C'est de la balle. On est beaucoup, on a aussi l'homme qu'on appelle Clash, on en a plein.
0: C'est
1: et,
0: ça.
1: Et pardonnez-moi si j'oublie les autres, mais il y en a beaucoup, quoi.
0: Mais c'est
1: j'ai
0: ça qu'il faut
1: de boulot
0: dire.
1: À faire. Quoi.
0: C'est ça qu'il faut dire, c'est que c'est...
1: Kofi Ananikov, que j'allais oublier, très bon rappeur, avec un grain de voix assez spécial. Bon, on va rien cacher à l'Oxmo un peu. Et
3: l'homme noir, VSD.
1: L'homme noir, VSD. Merci, Mama Lova. Levé.

0: Saint-Denis. Et voilà quoi, c'est de la balle, c'est un peu. C'est un truc que. C'est même pas un truc, c'est une cassette que j'avais montée en 96 avec les X-Men, Lunatic, la Brigade, l'Escadrille. Non, l'Escadrille est venue après. J'avais monté le concept de la cassette où il y avait aussi Diable Rouge, Mama Intellect, Malik Almor, Ali et d'autres. Et après, c'était BAMS à l'époque qui m'avait dit de faire un label. Et j'ai fait ce label, c'est de la balle, qui a perduré pendant 30 ans. Et n'oublions pas les escadrilles qui sont pas loin, comme Trésor et César, qui sont à côté de nous aussi, qui nous suivent, avec qui on va travailler. Je vais essayer de lancer les 30 ans de l'escadrille. Ce serait bien qu'on le fasse, quoi, et voilà. Sinon, des nouveautés.
1: Dédicace à Hill aussi.
0: À Hill aussi, des X-Men. Donc voilà, on est là, quoi. on est là, on travaille, on bosse.
2: Ouais, et là justement, c'était bien de montrer un peu l'étendue de tous les gens avec qui tu travailles et de tout ce qui est la force du crew à l'heure actuelle, on va dire, et un peu ce qui a été la base de tout ça. On peut rajouter que tu es un producteur quand même très prolifique aussi.
0: Ouais, je fais beaucoup de morceaux musicaux. Là, j'ai une nouvelle manière de travailler. Avant, je travaillais avec un 950, un Kai. Et maintenant, avec l'évolution d'Internet, je travaille maintenant avec Logic Audio. Assisté d'un ordinateur et d'un clavier. Des fois, je repars à la source un peu des samples. Ou sinon, je travaille comme à la nouvelle école, des fois en découpant piste par piste, même pas piste par piste, en utilisant Moïse, un logiciel qui te met des trucs piste par piste et tu peux travailler, quoi. Donc on peut, il y a beaucoup de manières de travailler en 2026, donc il y a beaucoup d'étendues d'art et bon, je suis très prolifique aussi, j'ai des gens qui jouent à la batterie, à la guitare, on essaye d'inclure un peu tout dans notre musique, quoi. Mais pour être prolifique...
2: Justement, est-ce que tu veux qu'on fasse un petit tour de table des invités, qu'on leur laisse la parole? Est-ce que tu veux partir sur un morceau? Est-ce qu'on parle un peu de l'étendue de vos activités à C'est de la balle?
0: Là, j'ai sorti un album qui s'appelle La Goutte d'Or. Donc j'aimerais bien qu'on écoute un morceau. Et le morceau que j'aimerais bien qu'on écoute, ça s'appelle Maudia.
2: Excuse-moi, petit problème technique. J'ai un petit Arsène. Il y a beaucoup de rééditions, beaucoup d'albums que tu pushes, que tu vends, que tu promotes. Comment ça se passe?
0: Vous pouvez me trouver dans les rues. À Châtelet, partout, dans les concerts. J'ai toujours mon merchandising avec moi parce que j'ai décidé de travailler comme ça, d'être plus proche des gens, les voir, passer dans mon coin. Et puis, tu apprends un peu sur la société, le système. Quand tu parles avec les gens qui te disent « Ouais, moi je suis étudiant, je veux bien t'aider, mais là aujourd'hui. » Mais sinon, voilà, quoi, je vais me céder moi-même. Sinon, tu peux me trouver... Tu peux me trouver sur toutes les plateformes aussi.
1: Voilà, Spotify, Apple Music.
0: Parce que ce qu'on essaye de faire, c'est des produits pour la rue et des produits pour Internet. Voilà.
2: Bon, moi en tout cas, je suis content de t'avoir croisé avec quelques vinyles sous le bras l'autre jour. Parce que pour être un collectionneur de vinyles depuis longtemps et pour avoir kiffé les albums de... La Brigade et l'Escadrille à l'époque, quand ils sont sortis. Là, tu m'as mis deux petites pépites entre les mains là, qui m'ont fait bien plaisir. Donc, je souligne aussi parce que c'est rare d'avoir des vinyles encore à l'heure actuelle qui sont réédités, qui sont encore vendus, à part les nouveautés, où certains artistes pressent des vinyles pour un peu le marketing entre guillemets. Ils savent très bien que c'est pas avec ça qu'ils vont vendre le plus, à part peut-être sur leur merchandising concert, on va dire.
1: Ouais, c'est collector.
2: Voilà, c'est pour ça, c'est un peu les collectors. Donc c'est plutôt vendu sur le merchandising, on va dire, etc., soit sur les concerts.
1: Pour les fans, ouais.
2: Mais c'est vrai qu'avoir des rééditions, ça devient de plus en plus compliqué, ou d'avoir des anciens albums, etc., ou d'avoir des compilations, ou des choses comme ça, pour retrouver justement ce grain et ce plaisir d'avoir un vinyle entre les mains, ouais, avec des sons qu'on trouve plus forcément.
0: Comme je te disais, le vinyle, c'est important. Il va perdurer, je pense. Le CD va revenir, et la cassette aussi, parce que les Américains sont déjà dessus. Il y a des petits trucs qu'ils avaient qui sont tout petits carrés, où tu peux dire ton CD, donc ça va revenir, je le sens, quoi. Et pour revenir à ça, je veux dire, moi, personnellement, moi, je compte sortir la cassette, c'est de la balle à l'ancienne, en vinyle, tu vois. Donc, c'est dans nos projets aussi, quoi. Et sinon, on a des projets comme des concerts ou des festivals, tout ça qui arrive, quoi.
2: Bah ça, on va en reparler un petit peu au fur et à mesure. Parce que là, on parle, mais on va peut-être balancer un son de l'album.
0: Ouais, est-ce que tu peux nous faire écouter Modia sur l'album La Goutte d'Or?
2: Est-ce que tu veux parler du morceau déjà, le temps qu'il
0: me passe? Le morceau, je l'ai fait en Côte d'Ivoire avec une amie qui s'appelle Abigail. Et on a enregistré dans mes studios là-bas. Et voilà quoi. Voilà ce que ça donne.
2: Je crois que. Le DJ le trouve pas.
0: Si, c'est
2: On va le trouver. Tu sais le numéro de la piste, non?
0: D'ici, je pourrais pas te dire, mais.
2: Bon, tu sais quoi? On va laisser les autres se présenter. Tu vas venir nous rejoindre deux petites secondes.
1: Je vais te dire c'est quoi la piste.
2: Pendant ce temps-là, je tiens à préciser, on peut retrouver sur les réseaux sociaux, donc Instagram, Zico de la Brigade. Tu vas retrouver toutes les infos qu'il faut. Le merchandising, tu disais, il y a les CD, il y a les vinyles, il y a aussi des t-shirts. Les t-shirts, les suites, tout ça.
3: Et on a des livres aussi. On a une petite BD qui est sortie, Hermano, il raconte sa vie. Il est en Italie, de l'Italie en France, il revient de loin. La BD, elle est géniale. Sinon, on a Autopsie qui est juste là. Il a un livre qui vient de sortir, La Street. Il va vous en parler d'ailleurs.
0: Donc, tu vois, c'est la 7.
2: Donc, tu vois, il y a plein d'actualités. Apparemment, il n'y a pas la 7, il manque la 7 sur ce que tu lui as donné.
0: Ah bon? C'est pas possible. Bah, qui mette la 5.
2: Bon, t'as vu, c'est la radio, c'est direct. Là. Ouais, au moins, c'est ça, sans trucage, sans filet, on est là.
0: On n'invente pas.
2: Et bah, du coup, la 5, c'est quoi le titre? Parce que du coup, t'as pitché la 7, mais.
0: La 5, c'est On fait la guerre.
2: Et bah, c'est parti direct.
4: César, ah!
5: Quoi? Now,

0: leur sève.
1: C'est quoi ce rap de merde?
2: Quoi?
1: Ils sont tous en train de jouer les gangsters.
2: Mais ouais.
1: C'est quoi ces concerts où il n'y a que des michetonneuses?
2: Mais ouais.
1: Les loges sont remplies de faux artistes.
2: Mais ouais.
1: Ça sent la douille, ma couille.
2: Quoi?

0: c'est bon. La base.
1: L'album, c'est La Goutte d'Or.
0: Ouais, La Goutte d'Or.
1: Ah, La Goutte d'Or, on n'est pas loin, hein, c'est, ouais, ouais. C'est le Ticard.
0: 18e.
1: C'est ici.
0: La Clica. Ah ouais, je vais faire une spéciale dédicace à Dinga. Notre artiste aussi, c'est de la balle que j'avais oublié.
2: Et qu'on vient d'entendre aussi.
0: Qu'on vient d'entendre, ouais. Voilà. C'est lui qui chante le refrain. Donc voilà, quoi.
1: Et bah, big up à lui aussi, alors. Ouais. Qu'est-ce que je voulais dire ? Ouais, je disais tout à l'heure beaucoup de choses, pas que de la musique. On parlait de la BD, de l'album, du livre.
2: Si.
1: C'est alors c'est pour ça, toi, faut qu'on parle parce que toi t'as deux Instagram, donc qu'on va te présenter.
2: Ah, ouais, c'est 19 milli.
1: Donc bah je te laisse la parole peut-être direct. Alors Autopsie.
2: Bah voilà, moi je suis Autopsie, je suis un artiste du 19. C'est-à-dire ici, c'est un quartier que je connais très bien. Même, tu vois, cette radio qui aujourd'hui a continué et a perduré, que je connais très bien aussi. Je suis déjà venu à l'époque faire des freestyles, c'est normal. On est à la maison. Et voilà, donc je suis un artiste depuis longtemps. Je bosse avec Zico, ça fait plus de 30 ans qu'on se connaît. Et là, justement, j'ai écrit un livre qui s'appelle La Street. À la base, c'était un essai. Là, il est sur la Fnac, fnac.com. Tu tapes sur la Fnac.com. La Street, Autopsie, AUTOPC, avec un espace entre le P et le C, je précise, parce que sinon c'est galère à retrouver. Et voilà, c'est l'histoire d'un petit Renoir qui essaie d'être le meilleur rappeur de France, en fait, tu vois. Donc concrètement, c'est un peu ça. Donc en fait, pour moi, La Street, c'est un concept. Je pense que tu dois connaître un peu le concept. Je pense qu'il y a plusieurs chapitres et je pense qu'il y a beaucoup de gens qui se reconnaîtront dans cet ouvrage, en fait. Parce que justement, ça parle des aventures qu'on a tous vécues en grandissant, quoi, tu vois.
1: Et toi, tu l'as écrit et tu l'as édité parce que tu voulais que ça serve d'exemple ou parce que tu avais besoin de coucher ça comme beaucoup d'artistes.
2: Ah ouais, c'est deep. Là, il va poser une question profonde. En fait, c'est un peu ça, c'est que c'est un message aussi, tu vois. Dans le sens où La Street, on l'a vécu. T'as vu, il y a plusieurs générations, en fait. Tu vois, comme là, moi, j'ai grandi dans les années 90 et tout. Aujourd'hui, je vais en 2006, c'est toujours la même chose, tu vois. Moi, je retourne dans le quartier souvent, tu vois, parce que j'ai ma mère encore qui habite dans le quartier. Et je te promets que c'est la même chose. Je te jure, j'ai aidé les petits, là, récemment, tu vois, avec les bails associatifs, tu connais, à monter un concert. J'étais avec eux, ça veut dire j'ai tourné avec eux. La génération qui a 20 ans aujourd'hui, 18 ans, 16 ans, 17 ans, c'est exactement la même. Et c'est même devenu un peu pire à certains endroits, en fait. Tu vois. Donc moi, j'espère qu'un livre comme ça, j'espère qu'il sera diffusé à un maximum de gens, un maximum de personnes. Et j'espère même dans les écoles, ils étudient ce genre de livre ou que ce soit à disposition dans des bibliothèques municipales, ce genre de bail, tu vois. Pour voilà, pour laisser un message, et tu vois, c'est un héritage aussi, tu vois.
1: Si, la transmission, c'est une chose importante ici dans l'émission.
2: Le grand frère Zico, il me dira pas le contraire.
0: C'est non, j'ai pas le contraire, moi-même, j'ai écrit mon livre aussi, de toute façon. Il est fini, là. Je suis en train de regarder si je rajoute des anecdotes ou pas, et puis après, je le corrige. Et j'ai déjà l'éditeur aussi.
1: Ok, bah on va guetter ça aussi, alors. Un autre aspect de ce que vous proposez, ce que vous faites, du merchandising et tout ça, parce que les logos, les graphiques sont terribles, c'est de la balle, des t-shirts, moi je kiffe, je t'ai déjà dit, il va falloir que tu me prépares 2-3 grandes tailles, là, le petit ourson sanguinaire, là, moi je kiffe.
0: Toi il te faut le triple XL.
1: C'est ça.
0: Bah tiens, on va passer une demande à celui qui s'occupe du merchandising. Que tu es un trépixel et.
1: T'inquiète.
0: Il va s'occuper de ça, t'inquiète.
1: On va en discuter. On va passer à Mamanova, elle a pris le casque là, on va pouvoir peut-être te présenter aussi.
3: Yeah, Mamanova.
1: Toi, ton parcours un peu, les réseaux sociaux, on peut te retrouver.
3: Oui, normalement, vous tapez Mamanova, c'est de la balle. Du coup, je connais Zico depuis à peu près 10 ans. Ça fait 10 ans que j'étais censée rallier les rangs, j'ai un peu de mal, mais. Par la force des choses, oui, je suis une genre de brigadière, c'est de la balle avant, hein. Ça, c'est son concept à l'ancienne. Nous, on aime bien notre nouveau concept, c'est de la balle. C'est un concept qui pète le score. Et je te laisse.
1: D'où tu viens musicalement,
3: artistiquement parlant.
1: Qu'est-ce qui t'a amené là, sur cette route-là, on va dire. Okay. Qu'est-ce qui t'a inspiré,
3: Moi, je suis une rappeuse de la région parisienne. Je vais pas parler 93, 95 ou quoi. Moi, je suis de Paname. J'ai déménagé pendant 10 ans. J'étais en Bretagne et quand j'étais en Bretagne, je représentais Paris tout court. Et je représente aussi ma position de femme, bien évidemment, ma position de mère. Et j'aime tout simplement la musique. Bon, je fais un peu de dancehall, mais ma base, c'est vraiment le rap old school. Bien sûr, j'ai testé la drill parce que bon, faut bien vivre avec son temps. Il faut un peu de tout pour faire le monde. C'est d'où là, je ne juge pas non plus la jeunesse et que leur nouveau concept qu'ils nous proposent, c'est pour eux. Chacun fait ce qu'il a à faire.
1: C'est ça. Et il y en a qui font bien les choses depuis pas mal d'années. Ce serait dommage qu'ils arrêtent parce qu'on a besoin
3: aussi,
1: encore.
3: Aussi. Et quand on parle du retour de Zico, Zico, il a pris des gens autour de lui qui sont humains, qui ont aussi une certaine énergie à comprendre ce retour et à avancer aussi côte à côte pour ce retour.
1: Si. Bon, en tout cas, moi, comme je te l'ai dit, là, quand on s'est recroisés, là, ça faisait longtemps que je ne t'avais pas vu, que je n'avais pas eu l'occasion de te voir sur scène, au micro, quoi, aux caisses. Et ça m'a fait très, très plaisir de te revoir parce que franchement, en plus d'être, comme je disais tout à l'heure, une page d'histoire de notre culture rap, t'es un artiste qu'on a toujours trouvé très talentueux. Mmh. Là, l'autre jour, on a croisé Taokin et Léogane, et Léogane me disait encore tout à l'heure, là, il a pas pu venir ce soir parce qu'il part en Suisse un matin tôt. Ouais. Mais il me dit que t'es un artiste qui l'inspirait, qu'il aurait vraiment aimé être là ce soir avec nous. Mmh. Donc voilà, il y a beaucoup, beaucoup d'artistes pour qui c'est le cas, je pense. Et même ceux qui connaissent pas Zico forcément connaissent la brigade et voilà, voilà.
3: C'est dommage un peu, mais bon.
0: Ben non, c'est pas dommage parce que c'est moi qui ai créé.
3: Mais tu peux pas connaître la brigade sans connaître Zico. C'est un peu bon. Ça, c'est encore un autre sujet. On va pas s'étaler là-dessus.
1: Ah, c'est bon, bref. Voilà. Maintenant, la culture musicale. Des fois, il y a des gens qui kiffent des sons depuis tout petit, qui savent pas forcément qui les a fait non plus, tu vois.
0: Donc, ouais,
1: C'est comme ça aussi. Nous, on parle entre passionnés, entre gens qui sont dans ce milieu-là, qui croisent les gens, qui les fréquentent. Il y a des gens qui vont avoir peut-être l'occasion d'entendre un morceau une fois dans leur vie de la brigade, tu vois. Mmh. Pour nous, comme je disais, c'était un truc fondateur pour beaucoup de jeunes avec qui j'ai travaillé, tu vois. Mmh. Malheureusement, il n'y a pas forcément eu une exposition médiatique et grand public à l'époque qui a été si ouf que ça, que tout le monde te connaît forcément Zico.
0: Non, mais comme je te disais, moi, je n'ai pas besoin de lumière. Pour l'instant, je préfère qu'on mette la lumière sur mes artistes. Mm-hmm. Moi, je préfère rester dans l'ombre, comme dit les lunatiques. Tu vois, il n'y a pas besoin de faire 36 manières. J'ai créé la brigade, j'ai produit l'escadrille. J'ai travaillé avec BAMS, j'ai travaillé avec les lunatiques, les plus grands. Donc maintenant, j'ai mon propre concept que je peux défendre et ça va, quoi. C'est de la balle.
1: Bon, bah, qui sait quoi, on va lancer un deuxième morceau.
0: Allez, c'est parti, le choisi de DJ. J'ai rien à lui dire.
1: Allez. J'ai Sandman au contrôle. Faire de la musique.
0: Ah bah bravo, t'as choisi le meilleur DJ. T'as un bon, toi.
1: C'est de la balle.
4: Ok. 19. Ok.

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0: Hey, good dog. C'est de la balle, va chercher ça sur les plateformes.
1: 19 minutes, stream sa forme, mon frérot. C'est important.
0: Si t'es collectionneur, n'hésite pas à aller chercher le CD, tout ça, tout ça.
2: C'est faux. Le vinyle, tout, on a tout.
0: Bon, tu parlais tout à l'heure du retour des cassettes, des CD, tout ça. C'est vrai que les gens commencent à se rendre compte aussi que bah, tu ne peux pas laisser du numérique en fait, à tes enfants en héritage. Tu ne peux pas laisser des souvenirs, tu ne peux pas laisser de photos, d'albums photos.
2: Et puis même, il y a des CD.
0: De jeux vidéo, de films.
2: Il y a des albums qui sont sortis en CD, jamais en vinyle et jamais en cassette. Donc, il faut les rééditer aussi, ça va se faire.
0: C'est ça. Bon, en tout cas, nous, on milite pour ça aussi, parce que c'est toujours un plaisir d'avoir ces objets entre les mains. Quand tu kiffes l'artiste aussi, c'est une force supplémentaire que tu lui donnes. Donc voilà, quoi qu'il arrive. Qu'est-ce que je voulais dire? Tu parlais tard de l'actualité, là, des dates cet été
2: Cet été, normalement, on doit faire du merchandising. On va peut-être aller vers... vers le sud nord-est-ouest, je ne sais plus, je m'en rappelle plus.
3: Ça fait quoi que ça?
1: C'était Lille, je crois, tu m'avais dit, à Lille.
2: Je ne sais plus, on va voir, parce que là, le contrat n'est pas effectué, donc je ne peux pas en parler. Sinon, le 24 juillet, il y a Meda, parle-moi.
3: Bah ouais. En même temps, j'en profite pour me présenter.
0: Tu te présentes en même temps.
3: Bah déjà, je vais faire la transition, bon, déjà, pour aller dans la suite de la question. Donc effectivement le 24 juillet il y a un événement qui a lieu au FIAP et dans lequel C'est de la balle sera représenté. Donc clairement voilà. Donc c'est un bloc party que j'organise au FIAP, donc c'est un lieu qui est ultra intéressant pour pouvoir permettre de mettre en lumière le hip-hop à travers différents styles artistiques, on va dire le rap. La danse, streetwear, voilà, streetwear avec C'est de la balle. Et il y aura open mic ce jour-là. Donc c'est au FIAP à partir de 19h le 24 juillet. Et il y aura des exposants également d'art urbain.
1: T'as l'adresse ou pas?
3: Oui, ah oui, j'ai l'adresse. C'est, ouais. Alors, quand on met le FIAP hein, dans le GPS, voilà, c'est dans le 14e arrondissement. D'accord. Alors, j'ai pas l'adresse exacte en tête, mais quand tu mets le FIAP, FIAP. Dans le 14e, voilà.
1: Tu trouves ça.
3: Il n'y a pas de souci, voilà, tu trouves.
2: Et maintenant, présente-toi.
3: Oui, alors moi, je suis Meda Lori. je vais commencer, en fait, je vais me présenter avec une petite anecdote, parce que pourquoi je suis Meda Lori? Déjà, j'ai une longue histoire avec Zico, avec la brigade en général, parce que je les ai rencontrés en 96 au studio Black Door. Et j'ai posé ma voix sur toute la brigade, juste une petite phrase. Que Davis m'a invité à venir poser parce qu'il avait besoin d'une voix féminine. Donc dans toute la brigade j'ai dit médicale à l'horizontale. Donc vous pourrez aller écouter, vous saurez que c'est moi du coup. Et en fait,
1: c'est ça, faut demander tes oreilles.
3: Exactement, hein, c'est
1: important.
3: Ça. Et en fait, Médalori, ce jour-là, c'était la toute première fois que j'étais au studio. C'est la toute première fois, j'avais à peine commencé le rap. J'avais écrit quelques lyrics et tout, et j'étais très contente d'aller découvrir un groupe de rap aussi nombreux. En plus, je trouvais plein de rappeurs d'un coup. Et donc pour moi, pour symboliser justement cette toute première fois où j'étais dans un studio d'enregistrement, que ma voix était posée sur des DAT, s'il vous plaît. Médicale à l'horizontale, c'est devenu Médalori. En fait, j'ai contracté la phrase, et depuis ce jour, je m'appelle Médalori. Donc on peut retrouver cette petite histoire sur mes réseaux sociaux. Donc MEDA-A2LORY. J'ai fait toute une petite série justement qui parle de moi dans les années 90. Donc c'est voilà. Et en l'occurrence cet épisode de moi quand j'avais une trentaine d'années, dans lequel je rencontre la brigade et raconté. Donc il faut savoir aussi encore pour la petite histoire que quand j'allais au studio Black Door, j'avais parlé avec Zico et j'avais dit moi aussi je fais du rap et j'avais lâché. Bon, lui, s'en souvient pas très bien, mais moi, je m'en souviens comme si c'était hier. Je lui avais lâché un petit freestyle. C'est un de mes premiers textes que j'avais écrit. Et Zico m'avait dit, ouais, tu sais pas rapper.
1: Il a dit ça à tout le monde.
3: Il m'a dit, tu sais pas rapper. Il m'a dit, écoute, il y a bam, ça déchire et tout. Et moi, bon, voilà, moi, quand on me dit un truc comme ça, ça me chamboule, tu vois. Il se passe des choses. Donc du coup, j'ai écrit un des premiers freestyles que finalement j'ai rappé en radio. Et en fait, ça commence par OK, rien que pour toi, gars. Et en fait, je parle à Zico quand je dis ça. Je parle à Zico.
2: Anecdote. Elle a pas de me la rabâcher.
3: Voilà. Et donc, moi, je suis Médalori. Je suis une rappeuse des années 90. J'ai arrêté de rapper pendant 20 ans parce que j'ai éduqué 5 enfants. Et aujourd'hui, je reviens. Voilà, merci beaucoup.
2: Félicitations.
3: Et aujourd'hui, je reprends le mic et avec beaucoup de bonheur. Et j'ai recroisé la route de Zico qui s'occupe de moi, qui me fait du son. Donc après, j'ai rencontré d'autres routes et je m'entoure de personnes comme Zico. Et je fais un gros big up quand même à De La Night Studio qui m'enregistre aussi avec moi. Mais voilà, aujourd'hui, on est là pour c'est de la balle. Et franchement, lourd. Je suis contente d'être invitée ce soir.
4: Elle a gagné les rangs.
3: Alors merci beaucoup.
2: C'est de la balle. C'est de la balle.
3: Yeah, yeah. Voilà, c'est de la balle. Voilà. Donc je pense que j'ai dit l'essentiel pour me présenter. Bravo. Et voilà, soyez présents le 24 juillet au FIAP parce que ça va être une tuerie.
2: Minga, voilà. Fratello, j'espère que tu nous écoutes. Hein. L'homme qu'on appelle Hermano.
1: Hermano Napoli.
0: Bon, donc, tu vois, encore une fois, c'est de la balle. Non seulement c'est un label, c'est un crew, mais c'est aussi une nébuleuse. Il y a aussi d'autres gens qui gravitent autour, pas forcément.
2: Il y en a en Suisse, il y en a en Belgique, il y en a au Havre. On est une grande famille.
0: En plus, là, je vois le t-shirt 7-6, là, depuis tout à l'heure, juste sous mes yeux, là, de Médalori. Alors, justement, large up au Havre. La famille, est obligée. Qu'est-ce que je voulais dire d'autre encore?
2: Bah rien, on s'écoute un son.
0: Vas-y, allez, c'est parti. Là, il y a encore d'autres artistes qui sont à côté, qui vont revenir, je pense.
2: Non, mais ça, c'est le petit crew tranquille pour le freestyle, t'inquiète.
0: D'accord, ok. Vas-y, on balance le son, nous descendons mal, t'es paré?
5: Ça, c'est pour mes frangins du Bougotop, de la Losamania.

0: Ok, la goutte d'or. Goutte d'or, c'est de la balle.
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0: Ouais, ce que je voulais dire tout à l'heure, vous allez pouvoir répondre aussi là, parce qu'on parle de livres, on parle de BD, on parle de mini-séries, on parle de vêtements.
1: On est une équipe, on est multifonction.
0: Tout à l'heure, tu disais justement d'essayer de rallier un peu tout ce qui fait la culture hip-hop aussi, aussi bien les fringues, tout ça, c'est aussi des choses qu'on essaie de remettre au goût du jour, parce que c'est un peu disparu. C'est vrai que dans les années 80-90, dans le hip-hop, on était tous liés, on va dire, danseurs, graffeurs. Ça s'est un peu perdu, malheureusement.
2: Ça doit se retransmettre, en fait.
3: Non, ça doit se retransmettre parce qu'on est obligé de faire tourner l'argent entre nous, sinon on est mort.
0: C'est ça. Ouais, c'est ça, faut dire aux gens. C'est ça, faut dire aux gens.
3: La partie pécuniaire, elle est importante. Si on ne fait pas vivre le hip-hop, c'est mort. Cherchez pas à devenir des grandes stars parce que les labels ils vont tous vous entuber.
0: C'est ça.
3: Là, je suis sûr qu'il y en a un qui.
1: C'est à savoir qu'au final,
3: je vais faire une petite dédicace à tous nos morts du hip-hop comme DJ Cozy, Doncha, Calbo, tous ceux-là, là, tous ceux qui sont partis, G1.
4: DJ Mehdi,
3: tout ça.
0: Par contre, autopsie, il faut que tu sois devant le micro.
3: Ouais, il faut que tu te mettes devant le micro. DJ Mehdi, tout ça. Un grand big up à tous nos morts du hip-hop. Et vraiment, il faut vraiment se rallier, faire tourner l'argent entre nous, montrer des commerces, rentrer au bled, faire du business. Non, il faut vraiment.
0: C'est ça. C'est le nerf de la guerre, c'est faire tourner notre
2: et
0: économie.
2: Surtout transmettre, parce qu'il faut qu'il y ait une relève aussi. Moi,
3: c'est pour ça que bientôt, je vais me lancer dans les cours de hip-hop, quoi. Monter une école de hip-hop comme Grodage ou un tel ou un tel.
2: Faut savoir que. Je pensais que tu avais fini. En fait, moi, ce que j'ai oublié de préciser par rapport à l'événement du 24, ça fait suite en fait à un tremplin que j'ai mis en place justement destiné à transmettre aux jeunes. Donc c'est le DTU, tu sais, on en avait parlé. Donc justement, c'est dans cet esprit-là de la transmission. Donc on est aligné sur ça. Ça veut dire la culture du hip-hop, on parlait de ça, Mama Lova,
1: si
2: juste avant.
1: Si Dieu veut, ça va prendre vraiment toute son ampleur.
2: Parce que ça prend une tournure où on sait plus trop, tu vois, le rap, qu'est-ce qui est vraiment du rap aujourd'hui, d'après ce qui se dit.
1: C'est à travers aussi nous, nos actions qu'on va mettre en place, nous et d'autres. Jeunesse, elle va pouvoir aussi se recentrer sur les vraies valeurs de la musique.
3: Merci.
1: Après, ce qu'ils font, au final, pour l'instant, c'est propre à eux, à leur temps et tout. Il faut leur laisser le temps. Mais si nous, on lâche, au final, ils auront juste quelques petites ébauches sur les réseaux ou des souvenirs de certains parents qui ne font pas spécialement de musique. Mais c'est à nous aussi de. Je parle de nous et d'autres, bien sûr.
3: Ouais. Et en plus, avec l'IA, il va falloir chercher l'excellence.
2: C'est ça. Parce que là, il faut se positionner.
3: Il faut se positionner.
1: Je vraiment ceux qui font des ateliers d'écriture, qui mettent tout ce genre de choses en place, parce que c'est super, super, super important. Pour les centres de détention pour mineurs, ils attendent des gens qui sont pour soutenir ce genre d'ateliers.
4: D'initiatives. J'en profite pour dédicacer à justement l'association qui s'appelle justement Paris Anime Curial, qui met déjà ce type d'ateliers en place. Et je te promets que pour moi, c'est ça aussi qui va permettre à beaucoup de gens de sortir un peu de ce calvaire, en fait, qu'est la street un peu des fois. Parce que les gens, ils choisissent pas où ils naissent, où ils grandissent. On choisit rien de ça. Par contre, ce qu'on peut choisir, c'est ce qu'on fait pendant son temps, pendant le temps qu'on a, en fait, dans ces situations-là. Et je pense que c'est ça qui fait la différence, tu vois. Après, quand il y a des grands offrés comme Zico qui viennent, qui nous montrent l'exemple, c'est encore mieux, tu vois. Voilà. Donc, les ateliers d'écriture, etc., ça, on a mis ça en place depuis des années. Ouais. Maintenant, je pense qu'il faut l'institutionnaliser et se professionnaliser un peu plus.
3: Pas que ça, il faut aussi.
4: Parce que les écoles
0: du rap. C'est surtout des structures et des réseaux, en fait. Comme tu disais tout à l'heure, faut monter cette économie-là. L'économie, elle passe aussi par les structures, par tout ça. Moi, le but de Tordu en Musique, quand j'ai repris un créneau FPP, justement, c'était de dire justement les combats que j'ai les messages que j'ai pu vouloir passer à travers le rap conscient à l'époque et puis après à travers le reggae, ils sont universels en vrai. Et que tu sois dans un ghetto à Rio ou dans un ghetto de la Polynésie française ou dans une colonie ou autre, c'est pareil en fait. Et on a cette culture là qui est justement de rébellion entre guillemets ou d'unité aussi. L'unité, c'est un message fort du reggae, tu vois. Et c'était aussi le message pour moi de la Zulu Nation, etc. Et je pense que tout ça, justement, c'est plus forcément une question maintenant de clivage de style de musique. C'est plus une question, effectivement, de conscience et de type de message. Et que ce soit de l'afro, de la drill ou autre chose, il y a vraiment une universalisation, justement, des consciences de plus en plus, qui fait aussi que je pense qu'on peut se retrouver sur plein de choses. Et tu disais tout à l'heure les ateliers d'écriture... les livres, tout ça, il faut aussi savoir qu'un artiste à l'heure actuelle, un artiste indépendant encore plus, mais même les artistes, la plupart des gros artistes ne vivent pas que de la scène ou que des CD ou des vues sur internet, etc. Y en a beaucoup qui vivent parce qu'ils sont professeurs à côté, parce qu'ils ont des associations, parce qu'ils ont des business à côté, parce qu'ils ont réinvesti. Et encore une fois, ce qui nous sort de la pauvreté, c'est pas de dépenser notre argent, c'est de l'investir et de se structurer et de permettre de faire grossir notre argent et de dépenser notre argent entre nous.
3: Made in self.
0: Si toi t'es plus grand, lui sera plus grand, et si lui est plus grand, elle sera plus grande, et si elle est plus grande, moi je serai plus grand aussi, parce que c'est comme ça que ça marche.
4: C'est ça, mais le problème, c'est que nous, on vient d'une culture de la rébellion, parce que quand tu prends le hip-hop, etc., c'est la rébellion. Ça veut dire, quand il faut maintenant se structurer et faire des trucs carrés, moi, je veux pas mettre le pavé dans la mare, mais...
3: T'as raison, ce que je voulais dire. Ouais.
4: Par exemple, si je prends ce qui se fait aux États-Unis, je vais prendre des exemples pour que tout le monde comprenne. Si tu prends sur Netflix, par exemple, La Nouvelle École, et tu prends ce qui se fait, par exemple, aux États-Unis, tu vas dire, ah ouais, d'accord. Peut-être que nous aussi, on est un peu en retard sur certaines choses. Peut-être que...
3: Beaucoup de choses.
4: Voilà, peut-être après, que tout le monde ne joue pas le jeu, tu vois, ou peut-être qu'on le fait mal, ou on laisse les mauvaises personnes s'en occuper, tu vois ce que je veux dire.
0: Après,
4: ou pas ?
0: Peut-être qu'il y a des choses, c'est pas plus mal qu'on soit en retard, hein, parce qu'il y a tous les progrès.
4: Bon, c'est vrai, j'ai donné un mauvais exemple.
0: Non, mais on a vu beaucoup de choses arriver avec le temps.
4: C'est vrai, j'ai donné un mauvais exemple.
0: Même dans le rap en lui-même.
3: Je voulais dire aussi, si on pouvait aussi bannir la félonie, la traîtrise, le mensonge, les snitches, tout ça, du hip-hop, bah, ça nous arrangerait aussi. Tu vois,
2: ça, c'est pas mal.
3: On pourrait avancer.
0: Arrêter de se mettre des bâtons dans les roues.
3: Voilà, arrêter de se mettre. Mais quand on dit des bâtons dans les roues, c'est pas forcément nous. Parce que dis-toi que le hip-hop, il a infiltré, t'inquiète. Hein.
0: Bien sûr.
3: Les gens, ils le savent.
0: C'est pour ça que
3: politiquement,
0: je
3: les jeunes, ils font n'importe quoi. Ils se mettent sur Internet, ils montent leur matos, leur où ils habitent, papa. Et le lendemain, ils s'étonnent pourquoi ils se font sauter.
0: Là encore, c'est un sujet de débat.
3: Oui, encore, c'est un autre débat.
0: On en parle de plus en plus actuellement depuis les dossiers Epstein, depuis pas mal de choses. Mais c'est vrai que c'est des sujets dont on débattait depuis les années 90 déjà entre nous, pour ceux qui étaient un peu conscients et qui voyaient les choses se passer. L'arrivée de certaines grosses majors qui ont racheté tous les labels et qui ont viré tout le monde et qui ont commencé à promouvoir justement gangsta rap tout ce qu'il y a de plus malsain. Encore une fois, moi je suis de la... j'ai le t-shirt sur moi encore une fois, Burn Hollywood, c'est pas juste pour faire brûler et pour prendre leur maille, c'est pour changer le système, Si c'est pour rentrer dans le système et pour être un clown de plus alors à la place de ceux qui sont déjà en place, je vois pas où est la félonie, où est la rébellion en vérité, tu vois. Mais effectivement, il y a eu ce double discours-là qui a été propulsé par les films... toute la culture hip-hop, ce qu'on a appelé à l'époque. Ça fait beaucoup de mal au mouvement et à la jeunesse. Voilà, les prisons sont remplies pour leur plus grand bien, puisque c'est les mêmes Black Rock, pour ne pas les citer, qui sont à la fois propriétaires d'Universal et des prisons, entre autres. Des médicaments aussi avec Rockefeller, tout ça. Bon, là, on va reparler musique, c'est quoi ?
3: C'est mieux.
2: Donc
3: là, on va réécouter
0: un morceau.
3: Ouais, chacun fait ce qu'il veut.
0: On réécoute un morceau de partir sur le freestyle ?
3: Non, ouais, s'il te plaît.
0: DJ Sandman ?
3: Ah, une dédicace à Jenna. C'est de la base, Jenna.
4: On est dans la place.
5: L'Osamania, c'est de la balle du temps. Ouais, mon Dieu.

0: Il est pas trop fort, mon DJ Sandman, là.
1: Ah ouais. Il est mortel.
0: T'as vu on parle d'un sujet, il trouve le morceau qui va bien avec.
2: Ouais, moi, j'ai trouvé ce que je me disais, exactement ce que je me disais.
0: Bon, donc, encore une fois, je ne répéterai jamais assez. Écoutez les textes, allez voir ça. Allez suivre les artistes, donnez la force, donnez des likes, donnez des vues, mettez des commentaires, parce que c'est comme ça que ça marche, les réseaux, tu connais déjà. Et vraiment, vraiment, étudiez les textes, parce que c'est du rap conscient, c'est pas n'importe quoi. On vous parle pas là de la pluie, du beau temps, ou de comment on remet ses fesses, juste, t'as vu.
2: C'est clair.
0: Non, mais faut dire les choses.
1: Frérot, DJ, t'es pas pour le freestyle.
0: Bon, vous êtes chaud, vous êtes paré.
1: Tout le monde est chaud,
3: les
0: instruits.
3: Ouais, 19 000 est dans la place.
0: Ouais, une petite demi-heure.
3: Enregistre, frérot.
0: C'est parti.
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0: 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Made à Lori, pousser de la balle. 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
1: y'a. 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Écoute ça. 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
2: Yeah, c'est, je te donne du flow. 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

0: Mais MC, YG, on part en freestyle tous les jours. Vas-y, mes alouris, aide-moi un peu à me lasser. Si tu veux, continue là après moi.
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0: compte pour Tony Braxton et feinter son style ou Destiny. 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
1: 19. 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C'est au top.
0: Et
1: 19.

0: Yeah, c'est au top, négro.
1: Yeah.
0: On est all, ok.
1: On est all. Yeah. 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
2: C'est de la balle explose. 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Écoute ça. À l'ancienne, c'est de la balle Time Bomb Explose. Et on va te faire un remix de Time Bomb Explose. Allez, l'équipe, faut y aller là. Balancez ça.
1: Oula.
2: Écoute ça.

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1: Dernière minute.
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3: 10.

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2: Tu sais où ça se passe, il y a assez de la balle ce soir.
1: On va aller un petit, comme c'est le dernier. On va le faire tranquille. Ouais, Dieu, mon Dieu. Dédicace à tous ces baby mama qui sont dans nos cités. Donc je vais partir en freestyle pour elle. Et tout ça, Dieu. Tranquille. Écoute ça.
3: On a ce

0: C'était pour les bébés,
1: trop chaud, c'était trop profond.
2: Tu t'es laissé emporter par tes émotions.
1: Je me suis laissé emporter par mes émotions.
2: Mais on comprend, on connaît ça.
3: Ça. Bon, si t'as compris, l'émission touche à sa fin. C'était Third World Music avec C'est de la balle. Ben, merci à vous tous d'être passés dans les studios. Et puis, ben, on vous reçoit pour les prochaines actualités. On vous reçoit peut-être individuellement pour explorer un peu plus votre. Votre univers musical chacun, peut-être, vous êtes les bienvenus quand vous voulez. Pour parler des sujets que vous voulez, vous avez compris, ici, on ne parle pas forcément que de musique, même si c'est le principal. Bon, l'émission est terminée pour cette semaine, à la semaine prochaine.
2: En tout cas, merci pour l'invitation.
0: Merci, dédicace à Kofi Ananikov et Dinga. Kofi et Hermano Napoli Minga.
3: Blessed Love, Queens and Kings, à la semaine prochaine. Et big up DJ Sandman qui était avec moi derrière au platine.

0: Bonjour, chers auditeurs de Fréquence Paris Pluriel, 106.3 FM, rfpp.net. En tout cas, l'émission d'aujourd'hui va mélanger la rumba et les sports. Parce qu'on a suivi tous les matchs RDC, donc les Léopards de la République démocratique du Congo, contre les Reggae Boys, donc l'équipe nationale de la Jamaïque. Et les Léopards s'est qualifié après les prolongations à la 100e minute et c'était la joie. Et la joie continue même en ce moment à Kinshasa. 52 ans après Moseka qui a permis à l'équipe nationale de se qualifier. Nous avons au studio une grande comédienne, une grande dame de la vie publique congolaise, celle qui a inspiré au président Mobutu le nom du couple Moseka. Bonjour maman Moseka.
1: Bonjour papa José.
0: Ah, je suis vraiment content d'avoir une légende comme vous au studio. Et tout à l'heure, nous aurons aussi une légende du journalisme, papa Ngwanzola Mangale, Max, qui va, si tout va bien, qui va intervenir au téléphone. Il était chef d'équipe, chef de service de sport pendant cette année charnière de 1974 qui a vu la qualification, enfin, le triomphe de l'équipe nationale, les Léopards, à la Coupe d'Afrique des Nations où il a gagné sa deuxième coupe. Et qu'il a qualifié à la Coupe du Monde, qui faisait du Congo à l'époque Zaïre, la première équipe subsaharienne à se qualifier à la phase finale de la Coupe du Monde. Et l'année, c'était riche, on a eu le combat du siècle, Ali Foreman, qui s'est passé à Kinshasa. Et ce combat a été précédé par un festival qu'on a appelé Zaïre 74 de la diaspora. Maman Moseka, Boni, est-ce que vous avez passé ce festival Ali Foreman? Et Maman Moseka, est-ce que vous vous rappelez encore du festival Ali Foreman?
1: Oh, festival où on a Ali Foreman et à la Kana Stade Tata Raphaël.
0: Ce festival et le combat Ali Foreman, c'était au stade Tata Raphaël.
1: Et ça là, c'est formidable.
0: C'était formidable.
1: Ali Boumaye. Ali Boumaye.
0: Ali
1: donc, bisous aux gens qui font ça, il y a Ali Foreman. Donc,
0: aux gens qui font ça, il y a Ali ou il y a Foreman?
1: Il y a Ali.
0: Alors,
1: Ali?
0: Pourquoi Ali et Foreman étaient tous les deux des afro-descendants, mais pourquoi vous avez choisi Ali?
1: Et ça là qui donne à yé pour basse pelanaye n'a pas peuple congolais. Donc, bisounion so, foreman toi y kokipe, et bisou toi y kaka na Ali.
0: Donc vous avez préféré Ali.
1: Ali. Tola la kate, tu vandra na ba balabala, da bastade, nuit blanche. Pour na ko landa festival wana.
0: Tout à fait. Alors, donc ils ont passé des nuits blanches, vraiment, ils ont veillé pour suivre. Il faut savoir que ce festival a commencé, en tout cas, le festival de musique, parce qu'il y a Foreman qui s'est blessé pendant l'entraînement, et on a prolongé, on a changé de date, ils ont eu la gentillesse de rester au Congo. Et en même temps, les Fanny All-Stars, et d'autres musiciens, James Brown et tout ça, mélangé avec des stars locales, ils ont joué au stade Tata Raphaël. Mais aujourd'hui, nous allons parler des Léopards. Les Léopards viennent de loin. Les Léopards viennent de loin. Au départ, c'était l'équipe Les Lions. Et quand Mobutu a pris le pouvoir, Les Lions ont été battus par une équipe, je crois que c'est les Ghana. Et comme Mobutu voulait asseoir son pouvoir, il dit non. Il faudra renforcer l'équipe nationale parce que le sport, c'est aussi la fierté nationale. Et il a fait venir des joueurs Congolais qui évoluaient à l'étranger, comme Bonga Bonga, Ignace Mouawa, pour se mêler avec des joueurs qui évoluaient au Congo, comme Mokili Sayo, Kibonge, pour...
1: Lik Mawa,
0: oui. Et ils se sont mélangés. Et les conséquences, c'est que les Léopards ont joué. Ils ont gagné la Coupe d'Afrique des Nations en 1968. Voilà. Vous vous souvenez?
1: Oui, je me souviens de ce que nous avons, puisque tu es présent dans le Cambodja Coupe. Et puis, je me souviens de ce que tu es bien, parce que tu es bien. Mana
0: n'était pas là en 68.
1: Non, tu es bien.
0: Man était là en 68.
1: Oui, Azalaki.
0: Et les gardiens, c'était Kazadi.
1: Kazadi Moutalaki,
0: Kazadi, Robert Kazadi, qui voilà. Était les gardiens.
1: Ah.
0: Et ils ont gagné. Comme chez nous, tout s'est fait en musique. Et cette victoire a permis à l'African Fiesta Nationale des Rochereaux de faire la chanson Vive Léopard. On va écouter Vive Léopard. Avec l'Afrique Fiesta Nationale.
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On vient d'écouter Léopard, Vive Léopard de Seigneur Taboulay Rochereau. À l'époque, c'était pas encore Seigneur Taboulay. Oui, oui, Seigneur Taboulay Rochereau. À l'époque, c'était Seigneur Rochereau, Pascal Rochereau, qui cite les noms de léopards de l'époque. Les léopards qui ont pris la suite de Lyon, l'équipe de Lyon. Et l'histoire se poursuit. Quatre ans après, c'est le Congo d'en face qui a joué la Coupe d'Afrique des Nations. Et il y a le président Aïdjo qui a demandé à Manu Dibango de faire une chanson pour que ce soit l'hymne de... que ce soit l'hymne de la Coupe d'Afrique des Nations qui s'est déroulée au Cameroun. Et nous allons écouter la deuxième phase. Donc, Maman Moseka, vous pouvez intervenir à tout moment. Et Manu Dibango, entre parenthèses, a commencé sa carrière professionnelle au Congo auprès du Grand Calais. Parce qu'à l'époque, quand le Grand Calais l'a rencontré aux Anges Noirs, quand il évolue aux côtés de Fall Fonseca, il n'était qu'étudiant. Il était étudiant au Mans, en France. Et quand Kabasel est venu dans le cadre de la table ronde, ils sont allés dans un club en Belgique, à Bruxelles, qui s'appelait Les Anges Noirs. Ils voient un jeune qui joue du saxo, qui joue du piano, des xylophones, qui chante. Il dit, mon grand, la prochaine fois, si je viens faire des chansons, enregistrer ici, j'aurai besoin de vous. Et en 61, Kabasel venait de faire Sirboum African Jazz. Il a cherché ces jeunes. Pendant les vacances, ils ont joué la première chanson que Manu Dibango a jouée avec Kabasel, c'était Jamais Kolonga, une chanson de Tino Barroza. Et il dit à Manu, oh, oh, quand on fait des chansons, il faut faire la promotion. C'est ainsi que Manu Dibango et son épouse de l'époque, Coco, sont venus à Kinshasa. Des 3 mois, ils sont restés 3 ans. À un moment donné, Manu a formé même un groupe là-bas. Il a fait African Soul Quintet. Quintet, à ne pas confondre avec l'African Soul, qui a été fondé par les anciens musiciens de Dr. Nico. Et là, l'Afrique Soul Quintet, c'est là qu'ils ont fait les chansons comme Twist à Léopoldville. Et on va écouter la face B qui est plus connue, la face B de cette chanson que Manu Dibango a fait. La face B que Manu Dibango a fait parce qu'à l'époque, des chansons, c'était face A et face B. Et que si il n'y a pas de face B, on ne peut pas. Alors, c'est une chanson que tout le monde connaît. On écoute tout de suite. C'est ça la face B des livres de la Coupe d'Afrique des Nations. 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

On vient d'écouter Soul Makossa, qui était la face B de l'hymne de la Coupe d'Afrique des Nations qui s'est déroulée au Cameroun. Alors, tout ça, on parle pour arriver au léopard, pour comprendre d'où vient le léopard qu'on célèbre aujourd'hui. Et cette Coupe d'Afrique des Nations a été remportée par nos voisins d'en face du fleuve. De l'autre côté du fleuve, nos frères du Congo-Brazzaville. Et c'était la joie. Et ce qui est bizarre, les Congo-Brazzaville n'arrêtent pas de se chamailler entre eux. Et Maman Moseka, notre invitée, en sait quelque chose. Et là, pendant que les Congo s'est qualifié, les Congo-Brazzaville, à Kinshasa, on suivait ça. On était en train de soutenir les Tall Stars et tout ça. Et quand ils ont gagné, il y a une chanson de Bantou qui faisait fureur à l'époque. C'était la chanson Marie-Jeanne. Vous vous souvenez? C'est pas grave. Donc, vous ne savez pas chanter ça. On ne vous demande pas de chanter, mais on va l'écouter. Marie-Jeanne, les Bantous.

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1: Alors, c'est cette chanson que les Congolais de Brazzaville ont fêté leur victoire, Marie-Jeanne. Ils ont dirigé les enceintes vers Kinshasa. Et comme Kinshasa et Brazzaville, ce sont les deux capitales les plus rapprochées du monde, et on attendait la chanson. Ça agaçait le président de l'époque, Joseph Désiré Mobutu. À l'époque, s'il est devenu Mobutu, c'est Seko Koko Mbendo wa Zaba. Il convoque les instances du football et leur demande c'est quand le prochain, parce que il faut qu'on gagne. Alors,

0: Alors, ils ont trouvé les noms pour la coupe au cas où l'Ésaïe gagnait la coupe. Et la personne qui a inspiré le nom de la coupe est avec nous au studio. Alors, de son nom, des jeunes filles, c'est Marie-Gabrielle Masaka Manzinga. Alors, racontez-nous cette histoire. Merci votre nom. Et quel effet ça vous fait? Et ça, la condamnée, il va faire sa combo et la coupe, na combo na yo, y artiste.
1: Et ça, là, qui le commune ne pour n'angai, et poupée da nandima qui teke et go salandengue wana.
0: C'était une grande chose pour moi, je ne m'attendais pas à que ce soit ainsi.
1: Et ça, là, qui le commune, tangouana, Brazzaville, azoa qui y a yé. Président de la République, Papa Joseph Mobutu, a monaki que vraiment mato yekanga makiye.
0: Donc il s'est senti vraiment comme si ses oreilles étaient bouchées.
1: Après le bon, a bengi bato ya sport ou balaki ba responsable.
0: Il a convoqué tous les staffs sportifs.
1: A lobi il faut bosser là fort.
0: Il faut faire un effort. Il faut que nous puissions gagner aussi la même coupe.
1: Il faut
0: baptiser cette coupe, on va trouver un nom.
1: Parce que bande ko na biso ya Congo Brazzaville, baza ko pesa pesa passe na motema.
0: Parce que nos frères de Brazzaville nous font mal au cœur. Avec l'air Marie-Jeanne, on ne peut pas dormir.
1: Alors, tu as eu un sac ça coule. Pour aller qui vient à Bissot.
0: Oui, sac ça coule, oui.
1: Tu as eu un balabal à Moko. Et tu as eu un peu. Ah, Moseka. Ngaï, il y a un peu de temps. Il y a un peu de temps. Il y a boye. Peu de raconté Il y a un peu de temps. Il y a un
0: Je suis allé à la rencontre de Saksakul. Nous habitons sur la même rue. Il dit, mais j'ai entendu quelque chose, je vais en parler, je vais parler avec vous.
1: Après, il y a un peu de Congo Brazzaville, il y a un couple, il y a un combo Marie-Jeanne. Mais si tu as un couple, tu as un couple, tu as un combo Moseka.
0: Mais il me dit, écoute, Les Brazzavillois, ils ont gagné la coupe, ils ont appelé ça Marie-Jeanne. Mais nous, si on gagne, nous, on va l'appeler Boseka, donc de votre nom d'artiste.
1: Moi,
0: je n'ai pas pris ça au sérieux.
1: Place aux
0: vedettes. Et je trouve que c'est... Ça devient sérieux quand j'ai écouté ça sur les ondes de la radio que Maté Takanda, ce grand animateur, qui... Oui?
1: Maté Takanda a l'obi à la radio nationale. Mais le cambo, on a moni ango et zali, il est cambo ya solo.
0: Mais moi, je trouve que c'est ça devient du sérieux, là.
1: Allez, tout ça, l'indenge wana, et comme il y a l'Obama, kaka, nandenge.
0: Mais alors, ça fait des bruits que la coupe, si on gagne, ça va s'appeler Moseka.
1: Après, tant que tu es la coupe, nabiso, de sera la monaki kenzate, la monaki penzate, réalité, à l'ikamango, yango wana.
0: Et quand on a gagné la coupe, ce qui était comme des rumeurs, ça devient une réalité.
1: Namoni bayoko lukanga na ya Germany, j'ai trait de Germany, ala ki premier speakerine na télévision.
0: Et puis d'un coup on vient me chercher par j'ai trait Germany qui était une speakerine à la télévision.
1: Ayoko swanga le bio il faut que na Oya
0: fête ya. Il faut qu'on aille à la cité de l'Oya.
1: Fête mon néné, ya coupe et tozui. Est-ce que yo yebitenga bina alaki ko yo kango mbe.
0: Alors, il y a une grande fête organisée pour l'obtention de la coupe.
1: Allez, toyo ko kende.
0: Alors, nous sommes allés.
1: Vraiment, la fête moko mon néné.
0: C'était une grande fête.
1: Ambassadeur Mena a yambi.
0: L'ambassadeur Mena était là.
1: Fête la ki mon néné penza. Tozwa ki pe moi cadeau, ba pesa ki biso yango wana coupe moseka tozwa ki yango na yebaki teke bakoki kopesa yango kombo wana.
0: Moi je m'attendais pas qu'on donne le nom, mon nom de Moseka à la coupe.
1: Parce que tango kombo a Moseka wana nazwa ki yango na groupe Maboke.
0: Alors comment nanda pesa ke kombo na ya Moseka na groupe Maboke?
1: Kombo a Moseka na groupe Maboke tango na kota ki na groupe na groupe wana.
0: Exact na nenene.
1: Na 65.
0: Donc vous êtes entré dans le groupe Maboka 1965.
1: Après ba monaki na laki très jeune.
0: Donc vous étiez très jeune.
1: Na laki très jeune na bango nyoso tout.
0: Vous avez même pas 20 ans à l'époque.
1: Na laki na 20 ans ba yoko pesa nga kombo Moseka.
0: Oui. C'est Moulangia Pembe, Samuel Makoma,
1: Samuel
0: donc
1: Makoma,
0: l'oncle de Nathalie Makoma.
1: Noko ya Nathalie Makoma.
0: Oui.
1: Texera,
0: un grand joueur de foot aussi. Hein. Il jouait dans le club d'Aring Fokor Imana.
1: Voilà. Ne yangwana na soki kombo wana. C'était Kombo ya Moseka pe etamboli bana babota mi bapesi bango bando ina nga Moseka Moseka.
0: Et puis ce nom a vraiment été devenu célèbre. Les enfants qui sont nés à cette époque ont leur donné le nom de Moseka. Il faut savoir aussi, vous étiez une très jolie femme. Et quand il y a eu la version de vos théâtres télévisés, mais vous crèvez les camps avec Impala et Bomamaba, là, mais vous étiez jeune et jolie femme. Et ça, je l'ai dit. Et même maintenant, vous avez toujours la prestance.
1: Je salue maintenant Dengewana. Bisso, Tangu Tosalaki, premier groupe théâtral na radio, télévision, et Salaki, groupe Maboki.
0: Oui, vous étiez le premier groupe théâtral.
1: Groupe Maboki, Bandaki, en 1960.
0: Oui.
1: Na mama Iwaso, Maboke, Moussa,
0: oui.
1: Brigadier Molangi, Elodie Disasi, Ebo Mama Bala, Mama Mandola, Mama Impala, Ngai Moseka.
0: Donc ça c'est le début de théâtre radiophonique.
1: Biso wana batutu bandaki ya
0: mona radio. Nous sommes des pionniers.
1: Tubandi na radio. Après, tu y a banda, ko sala na télévision.
0: Donc ça commençait d'abord par la radio et après, il y a eu la version télévisée.
1: Donc, biso to pesi éducation de masse, ba tata mingi, ba bongwanaki, bona, il y a na libota na bango. Ba tata mingi, ba soma mapango, le kola ba théâtre na biso.
0: Il y a beaucoup, ba, en tout cas, ça a été une éducation de masse.
1: Ba na mingi, ba koma ki na nzela, le kolo na biso na éducation na biso.
0: Mais
1: biso to alaki ko sala théâtre te pona ko sekisa bato. Biso to sala ko éduquer masse.
0: Oui, nous on faisait pas le théâtre pour amuser la galerie, mais on était là pour éduquer les masses.
1: 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To joali sous coupe mususu to pesa kombo oyo.
0: D'accord. Alors, voilà. En tout cas, nous, on réjouit. Mais en tout cas, vous viendrez à la radio. On va faire une émission consacrée au théâtre radiophonique Maboke. Et qui a agendé plus tard les théâtres de chez nous, les groupes Salon et tout ça. Mais vous êtes des pionnières. Alors, vous parlez de Sak Sakoul qui a voulu qu'on donne les noms de Moseka. Mais c'est le président Mobutu qui avait décidé. On va écouter Sak Sakoul après l'obtention de la coupe. De la